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0: Mesdames, messieurs, bonsoir et bienvenue à une autre belle soirée sous un ciel blues sur les ondes du FM 103.3, la radio allumée. Le sous un ciel blues du lundi soir ou du samedi soir, comme nous sommes là en direct tous les lundis soirs, 21h à minuit. Et n'oubliez pas, nous sommes également présentés en rediffusion le samedi soir, 21h à minuit également. Semble-t-il que l'émission est encore meilleure le samedi, mais c'est parce que vous avez une bière ou un verre de vin à la main. Ce soir, des invités en studio pour les deux prochaines heures. Et on parle du Festival de blues de la Montérégie, 5e édition, qui aura lieu du 1er au 5 juillet prochain. Et on va vous parler de la programmation. J'en ai parlé un petit peu la semaine dernière, mais je vais vous en parler cette semaine avec la cofondatrice de cet événement-là. Il s'agit de Annick Cormier qui est avec moi. Annick Cormier, bienvenue à Sous un ciel blues. Comment tu vas?
1: Ça va bien, salut.
0: Salut. Ça s'en vient bientôt, ça arrive à grands pas, Annick. On commence à être fébrile, on commence à être dans le mood.
1: Oui.
0: C'est
1: oui.
0: Notre journée média, d'ailleurs, aujourd'hui, toi puis moi, on est allés à la TV, du Haut-Richelieu.
1: Télévision du Haut-Richelieu après-midi, radio ce soir. Écoute, on parle de blues aujourd'hui.
0: Oui, effectivement, puis ça va passer à compter de cette semaine, là, mercredi.
1: Mercredi, hein,
0: ouais. Ouais, à l'émission Tribune. J'oublie le nom, quand même.
1: TVRH9.
0: Oui, c'est ça, exactement. Alors,
1: La Tribune, je sais que le titre de l'émission, oui, c'est La Tribune.
0: La
1: pour
0: Tribune.
1: Ceux qui veulent aller voir ça mercredi. Oui.
0: Exactement. Alors, on va faire un petit peu survol de cette programmation, 5e édition. On va parler de quelques noms qui sont là, puis on a également des invités. On aura Kayla Summer et Félix Rodriguez qui seront ici. Et Kayla va faire partie du show d'ouverture. On aura également un peu plus tard dans l'émission Olivier Gagné du Stevie Ray Vaughan Tribute. Évidemment, il est dans région de Québec, on va lui parler du côté du téléphone. Et on aura également, vers 22h, Éric Farran et son guitariste, Éric Farran, qui fait partie des Ramblers, qui sera là en duo. Oui. On va présenter Marie-Hélène, qui est dans le comité également du festival. Marie-Hélène Bergeron, comment tu vas, Marie-Hélène?
2: Ça va très bien, Martin. Merci beaucoup.
0: Hey, je suis content de te recevoir. Première expérience à la radio, tu me dis?
2: Oui, la toute première. Ça me fait plaisir d'être avec vous ce soir.
0: Ah, écoute, ça va être super le fun, super le fun. Puis il faut dire qu'on a également... pour les images, notre ami Sylvain Paquette du Jam Place à Belleuil, c'est lui qui s'occupe de tout ce qui est visuel dans le festival depuis les tout débuts, n'est-ce pas, Annick?
1: Oui, tout à fait. Même, je pense que quand c'était la première édition au délire et délices, Sylvain était venu faire un tour là pour...
0: S'occuper des images, va être là.
1: Exact.
0: Et les images et tout ce qui est vidéo. Mais on a également Gilles Sigouin qui, lui, s'occupe de la photographie du festival. Gilles est là également depuis le début du festival, oui, également. Oui. Alors, toutes les images qu'on peut voir sur le site Internet, sur Blues Montérégie, c'est ces deux messieurs-là.
1: C'est vraiment ça, ces deux. Oui, c'est Gilles et Sylvain, les professionnels de l'image.
0: Alors, on va faire le tour de la programmation rapidement, sans donner, évidemment, les scènes puis toutes les heures, mais également certaines journées, puis les gros noms, autant que ceux qui sont sur les terrasses également. Mais en ouverture, j'aimerais ça qu'on joue Guy Bélanger. Guy Bélanger, qui est une figure de proue du blues au Québec, puis on est bien content de le recevoir pour la deuxième fois au festival.
1: Oui,
0: et là, on va en parler tout de suite après. On va écouter la pièce Uptown Up, tirée de son plus récent album, qui va nous présenter avec ses musiciens. C'est Guy Bélanger plus 4 musiciens, donc c'est vraiment la tournée là qu'il a présentée au Grand Théâtre de Québec il y a quelques semaines, et qu'il présentera le lendemain de Chambly. On est juste avant le Festival de jazz de Montréal.
1: Puis il va être là, c'est ça, le vendredi soir.
0: Oui, c'est ça, oui, exactement. Là, oui. Alors, on écoute Uptown Up, c'est la pièce qui ouvre son plus récent album. Et tout de suite après, on revient. On vous parle du Festival de blues de la Montérégie. À tout de suite.

0: Alors, Guy Bélanger, qu'on vient d'entendre avec Uptown Up, tiré de son album Postcards from London, c'est ce qui rouvre notre Sous un ciel blues spécial, Festival de blues La Montérégie. Notre ami Guy Bélanger, Annick, sera au Pôle de Chambly. Parle-moi du spectacle rapidement.
1: Alors, cette année, ce qui est intéressant pour la 5e édition, la SPEC a embarqué, donc en collaboration avec le Festival de blues La Montérégie. Alors, ce qui est intéressant, c'est qu'ils nous ont laissé choisir quand même de dire
0: l'artiste.
1: Qui vous aimeriez avoir là au pôle. Et puis, c'est sûr, avec le spectacle de Guy Bélanger, alors ça a fonctionné, qu'on est vraiment, vraiment contents. Donc, le jeudi soir, au pôle culturel de Chambly, donc ce sont des billets qui sont à vendre sur la billetterie du pôle, va être avec nous autres pour le jeudi soir.
0: On a les liens également, si on va sur bluesmontérégie.ca, on a le lien également
1: tout
0: pour le billet.
1: Oui.
0: D'ailleurs, Guy est l'un des seuls, il y a deux spectacles payants, c'est Guy Bélanger, et l'autre étant Seb and Jess, qui sont là le vendredi 3, et là, c'est pas au pôle de Chambly, mais c'est plutôt au Délire et délices, à la salle Gaby Bernier.
1: C'est à la salle Gaby Bernier, puis on va sûrement y revenir tantôt,
0: oui.
1: Mais j'aimerais ça beaucoup qu'on parle de Seb et Jess. C'est un spectacle qui va vraiment être vraiment bon, blues rock. Donc, Sébastien, les gens le connaissent avec les Respectables.
0: Les Respectables,
1: mais excellent aussi en blues. Mais ce spectacle-là, il est vraiment pas cher, 25 $
0: Oui.
1: Mais en prime, il va avoir un atelier sur le blues.
0: Ben oui.
1: Et là, je le sais, toi, c'est un peu gênant d'un petit peu d'en parler.
0: Ben non.
1: Mais je trouve que ça va être important de le dire parce que c'est une prime de toi, Martin, avec Sylvain Ménard. Vous allez vraiment passer une heure avec les gens qui vont participer au spectacle de Seb and Jess sur justement l'histoire du blues.
0: Oui.
1: Alors, tu vas probablement être encore mieux pour en parler pour moi, mais je pense que c'est important de dire aux gens, en plus d'avoir un 2 heures de spectacle à la salle Gaby Bernier, pour ceux qui la connaissent pas, petite salle intimiste, 80 personnes, s'il y a toujours de la magie dans cette salle-là, ben en bonus, on a un atelier de musique avant le spectacle. Donc, pour 25 $ c'est un 3 heures très, très bien investi.
0: Bien investi, oui, effectivement.
1: Vous allez vraiment être dans la vibe du blues pour un vendredi soir.
0: On va en parler tout à l'heure de l'atelier de moi puis Sylvain Ménard. Mais au tout début du festival, ben, il nous faut un spectacle d'ouverture. Puis toi puis moi, quand on a concocté ça, la programmation, on s'est dit, on veut faire un spectacle double. Pour l'ouverture, on avait toujours un artiste qui était présenté en collaboration avec la ville de Chambly. Cette année, ça tombe le 1er juillet. Le 1er juillet, c'est la fête du Canada. Donc, ils nous ont laissé...

0: Le parc des ateliers, qui est le grand parc à Chambly, tout près exact. Du fort Chambly d'ailleurs. Puis là, on s'est dit, bon, on va faire un spectacle double. Puis là, ben, on avait l'idée d'y aller avec deux styles complètement différents. Alors, en première partie, il y aura les Father and Son. On va en revenir tout à l'heure. D'ailleurs, les Father and Son vont venir nous voir le 29 juin.
1: Exact.
0: Mais suite aux Father and Son qui vont être là en duo, on a proposé à notre découverte qu'on a découvert au jam l'an passé. La dernière journée, il y a eu un jam le dimanche.
1: Exact.
0: Puis on a découvert là cette jeune chanteuse, justement de Chambly, ça tombe bien.
1: On était vraiment, c'est le fun parce qu'elle est là en studio avec nous. Quand elle s'est présentée, puis les gens ont dit, ben elle aimerait ça chanter une chanson. On lui a dit, ben c'est parfait parce que c'est le jam du close. On finit le festival, puis on lui a dit, go, vas-y.
0: Vas-y.
1: Et quand qu'elle a commencé à chanter, on s'est tous regardé les gens du comité, puis on s'est dit, elle était où, elle,
0: c'est ça. Ben là, on l'a avec nous autres.
1: Oui, là, on l'a.
0: Kayla Summer, comment ça va?
2: Ça va bien.
0: Bienvenue.
2: Merci de m'inviter encore une deuxième fois.
0: C'est un grand plaisir. Deuxième fois que tu viens à mon émission.
2: Ouais.
0: Hein? Vraiment? Caroline, c'est un plaisir de te recevoir. Tu vas être, t'es en compagnie ce soir de Félix Rodriguez.
2: Oui.
0: Salut Félix.
3: Salut, ça va bien.
0: Ben oui, absolument. Bienvenue. Parle-nous un peu de Félix. Ben, Félix, parle-nous un peu de ton background peut-être ou Kayla qui va te présenter. C'est comme tu le veux. Je sais que tu fais un cover, t'es dans un band hommage à Led Zeppelin, entre autres. Puis t'as des années d'expérience là, au niveau de la guitare, mais au niveau de la basse également.
3: Ouais, je joue la basse depuis longtemps dans toutes sortes de bands, blues rock, funk. J'ai même fait du reggae guadeloupéen avant.
0: Oh, du reggae également, ouais.
3: Super. Un peu de tout, mais ouais, ça fait un bout que je fais ça. Puis là, quand j'ai entendu chanter Kayla, je me suis dit qu'il fallait qu'on...
0: Toi aussi, t'es tombé sur le charme de la voix, Kayla.
3: Exact.
0: Hein?
3: Exactement. Yes.
0: Ah, c'est bon. Kayla, comment ça va? C'est quoi le feeling de faire le spectacle d'ouverture dans ta ville, dans le grand parc là, des ateliers que tu connais et tu vas être avec parmi les gens de la ville de Chambly? C'est quoi le feeling intérieur d'une une jeune fille comme ça qui va avoir cette tâche-là avec les Father and Son de faire la soirée d'ouverture, disons-le?
2: Ben, c'est un honneur. Genre, moi, ça va être mon premier festival à vie.
0: Oui!
2: Fait que je suis vraiment contente. Puis surtout à Chambly, là, c'est comme...
1: La place.
2: La place, le festival de blues. Là.
0: C'est puis, un bon feeling.
2: Aussi, je commence à dans la scène de blues.
0: Oui.
2: Ça va être comme mon premier vrai blues spectacle.
0: C'est ça, parce qu'on te connaît bien dans le jazz, disons-le. Tu sais, t'es régulière au Upstairs, maison du jazz à Laval. Là, les gens, ils te connaissent dans ce créneau-là.
2: Mais
0: quand on t'a approché, on t'a parlé de faire, de te présenter, puis d'y aller ton côté blues avec un band qui va t'accompagner. Parle-moi des musiciens qui vont être là. Je sais que Félix va être là, mais parle-moi des musiciens qui vont t'accompagner pour le 1er juillet.
2: Il va y avoir Justin Saladino à la guitare, que je pense que vous connaissez.
0: Ça va être quand même une bonne...
1: Une bonne monture.
0: Un bon guitariste avec toi.
2: Puis Mario Tellaro.
0: À la batterie.
2: Oui, puis Félix à la basse.
0: OK. Fait que Félix va être à la basse. Est-ce qu'il va amener son harmonica? Je sais qu'il joue de l'harmonica également, mais...
3: C'est quelque chose, l'harmonica et la basse en même temps.
0: Oui, c'est ça. C'est pas comme la guitare.
3: Faudrait voir si même si Sting est capable de faire ça.
0: Oui. Mais je suis content, parce que vous nous interpréter une ou deux chansons ce soir lors de votre visite. C'est bien apprécié. Puis comment qu'on concocte ce spectacle-là, Kayla? On y va avec des blues, des coups de cœur, des suggestions, du band, des suggestions des amis, du gérant, je sais pas.
2: Un peu de tout là. C'est plus blues rock cette fois-ci.
0: Oui.
2: Ouais, j'ai un petit peu de Led Zeppelin, John Mayall, Fleetwood Mac dans ce genre là.
0: Ah, c'est le fun d'entendre quelqu'un de la jeune génération nommer des artistes comme Fleetwood Mac qui ont fait du blues. Beaucoup de gens le savent pas, qui était dans le blues au début.
3: Peter Green.
0: D'ailleurs, je suis allé vous voir là, deux semaines, puis vous en avez fait une, là, de Fleetwood Mac. I Believe My Time Ain't Long, entre autres.
1: Au délire et délice.
0: Au délire et délice, là, c'est ça, le jeudi.
1: Elle nous a montré déjà son petit côté blues qu'on n'avait pas connu.
0: Oui, absolument. Fait que c'est le fun de voir des jeunes de la relève comme ça, puis qui performent dans ce style musical. Mais Kayla, on le savait que c'est un diamant brut. Là. Oui, on savait que le diamant pouvait faire et du jazz et du blues. Là.
1: Oui, tout à fait. Puis c'est ce qui est un peu, pour le festival de blues, il y a beaucoup de jeunesse cette année, puis qui chantent du bon vieux blues. Donc, c'est une petite chose que les gens vont apprécier aussi pendant le festival.
0: Tout à fait. On va écouter une pièce. Ben justement, c'est une des pièces que vous allez faire, mais je crois que vous ne la faites pas ce soir. Fleetwood Mac, vous ne la faites pas hein, ce soir, hein, pas dans celui-là. Mais on va l'écouter parce que ça va donner un petit goût de style que va faire Kayla et son band. Ça s'appelle I Believe My Time Ain't Long. Version originale de Fleetwood Mac, 1968. Puis après ça, on revient puis on vous écoute. Alors, vous êtes au spécial Sous un ciel blues du Festival de blues de la Montérégie. On recule en 1968, mais ça s'écoute toujours très bien avec Fleetwood Mac et Peter Green.

0: C'était pour vous donner un petit goût de ce que faisait Kayla sur ses vidéos Valerie de Amy Winehouse. Je voulais mettre un petit bout de cela. Alors, vous êtes prêts à nous interpréter une pièce? Oui? Oui, je vais ouvrir vos micros, ça va peut-être aller mieux. Voilà. Alors, allons-y. Qu'est-ce qu'on interprète, Félix, avec Kayla ce soir en studio?
1: On va faire Talk to Me Baby, I Can't Hold Out de Elmore James.
0: All right.

0: Wow.
1: On est gâtés en studio, hein?
2: Oui.
1: Interprétation de Talk to Me Baby. Et c'est vrai que c'est le fun. C'est un vieux blues, puis c'est une pièce qui est rythmée, puis qui donne le goût. Surtout que ça va être dans un parc. Ça va être familial. Il y a des gens qui amènent leurs chaises là. C'est le genre de pièce qu'on veut entendre. Qu'on veut entendre jouer puis chanter avec une merveilleuse voix comme Kayla. Annick?
2: Ben, en tout cas, ça donne un très, très, très bel avant-goût pour le show de mercredi. Et là, on le dit, on le répète, ce qui est le fun du parc des ateliers, c'est vous apporter vos chaises, vos couvertures. Il y a de la place. Et
1: oui.
2: Puis, il y a une belle scène. Donc,
1: est-ce qu'il va y avoir des food trucks le premier ou c'est seulement le samedi?
2: Le food truck, le premier, c'est pas encore sûr parce que bon, c'est okay. Le 1er juillet, c'est plus problématique. Mais oui, pour le samedi 4 juillet, il va y avoir un food truck et deux food trucks dans le fond. Une remorque et un food truck pour le spectacle du samedi.
1: Qui sont sur place également. Oui. OK. Oui. J'adore votre version, c'est vraiment le fun.
3: Oui, c'est vraiment, j'allais dire, c'est vraiment notre version. Là. C'est,
1: oui.
3: C'est pas pareil comme l'original.
1: Oui, non, c'est ça, c'est parfait. Mais vous allez. Ça va être sûrement sur le. Est-ce que ça va être dans le setlist avec Justin et les musiciens? Ouais. Justin va être là. D'ailleurs, Justin qui a un nouveau produit, un nouvel album qui s'en vient également. Il y a une nouvelle pièce que.
4: Leave Me Blue.
1: OK. Parfait. Puis à date, ça va bien avec Justin? Y a-tu déjà des pratiques qui ont été faites ou
4: non,
1: vous attendez?
4: Non, okay. Malheureusement pas encore, mais ils sont très occupés. Là.
1: Ouais. Surtout ces temps-ci.
4: Ouais. Tout le monde est occupé. Là.
1: T'es confiante?
4: Je suis très confiante.
1: Oui?
4: Bon musicien.
1: Ah, j'en doute pas. On fait une courte pause et on vous revient avec la suite. D'ailleurs, juste avant de revenir avec Kayla et Félix pour une deuxième chanson, on va écouter les Father and Son au retour de la pause. C'est eux qui vont ouvrir pour Kayla, qui vont être là. Puis d'ailleurs, beaucoup de choses importantes leur est arrivées en 2026. Ils sont allés à Memphis, entre autres, faire un petit tour là-bas.
2: Oui, nos représentants du Québec.
1: Exactement.
2: Et c'est un peu aussi pour ça qu'ils vont faire la première partie puis qu'ils vont partir le festival. C'est que vraiment, ils ont représenté le Québec à Memphis. Et c'est important de le souligner.
1: Oui.
2: Que c'est du monde de chez nous. C'est de la Montérégie.
1: Tout à fait.
2: C'est important.
1: L'idée du spectacle double était tout à fait parfaite pour ça. Alors, on fait une courte pause et on revient avec la pièce Lucky Seven de Father and Son. Et on revient avec Kayla Summer tout de suite après.
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0: Wow. Father and Son avec Lucky Seven, extrait de leur deuxième album qui a été lancé en octobre 2025. C'est un album éponyme. C'est leur deuxième album et c'est eux qui vont ouvrir le mercredi 1er juillet. Prenez l'heure, c'est 19h et non 19h30. Alors au Parc des Ateliers, 19h, Father and Son en duo, suivi de Kayla Summer et ses musiciens, dont Justin Saladino, qui sera là. Alors ce sera un beau spectacle double. Venez nous voir dans le Parc des Ateliers. On va ouvrir ça d'une belle façon parce qu'on a un total de 28 spectacles qui vont suivre par la suite. Puis on veut que ça soit une belle 5e édition. Oui. Je pense que Météo Média était averti également. Ça fait 4 ans qu'il fait super beau à notre festival, oui. N'est-ce pas? Oui. Alors, on veut continuer cette année. Kayla, parle-nous, il y a d'autres spectacles également. Tu fais beaucoup de spectacles de jazz. Ouais. Puis c'est le temps de faire des petits plugs, là, si tu veux. Là.
1: Ouais, demain, j'ai un spectacle justement au Upstairs Jazz de 7h30 à, je pense, 11h.
0: Oui.
1: C'est 3 prestations. Fait que c'est 7h30, 8h45. Puis,
0: OK. Où, il y a des coûts, des frais d'entrée,
1: oui,
0: ça, je pense.
1: Je pense que oui, c'est genre 12
0: $. Oh, c'est merveilleux, doux. Merveilleux. La beauté de la chose au Upstairs, c'est toi qui me l'avais dit, quand tu vas là comme spectateur, il faut que tu écoutes. Parce
1: ouais.
0: que si tu n'écoutes pas, tu
1: les
0: te
1: gens,
0: le fais dire.
1: Ils se le font dire. Si tu parles, tu te le fais dire.
0: Oui.
1: C'est différent, tu sais, c'est comme si tu vas pour voir le spectacle. C'est comme si tu vas au film, puis genre tu parles pendant le film. Là.
0: OK.
1: C'est comme... Il n'y a pas de ça. Là.
0: C'est merveilleux pour les interprètes.
1: C'est le fun pour moi, mais aussi pour les spectateurs qui peuvent vraiment être dans l'ambiance du spectacle au complet. Là,
0: oui. On va essayer de faire ça au Parc des Ateliers.
1: Bonne chance.
0: On va essayer, Kayla. On ne sait pas si ça va fonctionner, mais on va écouter une autre de vos chansons, une autre de vos interprétations. C'est-tu Félix qui présente ça encore?
2: Tu l'as présenté, Kayla?
0: Ah, oui, Kayla.
1: All Your Love.
0: All Your Love. Ça vient du répertoire de...
1: Ouais.
2: C'est Otis Rush à la base.
0: À la base, c'est ça.
1: John
2: Mayall. On fait un peu la version de John Mayall. Ouais.
0: John Mayall l'a popularisé pas mal avec ses Blues Breakers.
2: Absolument.
0: Hein. Faut dire qu'il y avait les guitaristes pour ça. Il y a eu Clapton, Peter Green et compagnie.
2: Ouais.
0: Fait qu'on écoute votre version, Kayla Summer et Félix Rodriguez, All Your Love, la sous un ciel blues.

0: Encore une fois, une merveilleuse version de ce classique. Hey, merci beaucoup de votre présence.
1: Merci à vous.
0: C'était un grand plaisir. Marie-Hélène, ton feeling sur Kayla, puis notre spectacle d'ouverture, c'est quoi?
2: Ça va être super, vraiment. Là, je découvre Kayla aujourd'hui. Fait que vraiment, tu m'impressionnes.
0: Tu l'avais jamais entendu?
2: Ben non.
0: Jamais? Ah non!
2: J'avais jamais eu l'occasion.
0: Au délire?
2: Là, vraiment, ben non.
0: C'est la première fois?
2: Ben oui!
0: Ah,
2: fait que je suis contente. Je suis privilégiée.
1: Ben oui.
0: Donc, ben content. Hein? Je savais pas qu'elle l'avait jamais entendu au délire et délice.
2: Ouais.
0: OK. Mais tu vois pourquoi on l'a placé en ouverture?
2: Oui, ça va être un bon spectacle.
0: Bon, ben on a un bon feeling. Quelques mots aussi, Annick, pour le premier, tout ça?
3: Pour le 1er juillet, ben oui, c'est ça. Fait que ceux qui savent pas quoi faire à la fête du Canada...
0: On invite, on emmène du monde dans le parc.
3: Oui, dans le parc, je vous le dis. Là.
0: On
3: a déjà été 3000 dans le parc, puis c'était pas plein. Donc, ça vaut la peine de se déplacer pour venir voir le spectacle d'ouverture.
0: Il y a de la place.
3: Oui.
0: Félix Rodriguez, merci pour ta première visite à Sous un ciel bleu. J'espère que c'est pas la dernière.
4: Plaisir.
0: La prochaine fois, on parlera de ton band qui fait du Led Zeppelin.
4: Yeah.
0: Kayla, merci. Puis on va être là. Puis, ben, oui, c'est vrai, je vais être là. Je vais vous présenter. Je n'ai pas le choix d'être là. Je vais être là. Je vous présente dans le parc.
3: Tu es l'animateur,
0: ben oui,
3: Martin.
0: Ben
3: encore
0: oui.
3: Une fois, un excellent animateur du Festival de Blues.
0: Merci beaucoup. Fait que ça va être un bon feeling. D'ailleurs, tu nous as fait une demande spéciale, Kayla, pour entendre du Led Zeppelin. You shook me. Merci, Kayla. N'oubliez pas, on s'en va les voir le 1er juillet. Festival de blues à Montérégie. On revient avec Olivier Gagné en direct de Québec pour le Stevie Ray Vaughan Tribute.

0: Et ce qu'on vient d'entendre, c'est Stevie Ray Vaughan et Double Trouble avec la pièce Honey Bee. Et pourquoi on écoute du Stevie Ray Vaughan? Ben, c'est parce qu'on rend hommage à Stevie Ray Vaughan le samedi soir dans le cadre de la 5e édition du Festival de blues de la Montérégie. Et c'est nul autre que le Stevie Ray Vaughan Tribute. Si on veut rendre hommage, on n'a pas le choix au Québec, n'est-ce pas, Annick Cormier?
1: Hein? Oui, bien sûr. Donc, le samedi, c'est toujours le gros spectacle. Et puis, quand... tu sais, moi, je suis un peu néophyte encore hein, dans ce milieu-là. Puis, tantôt, je parlais avec Marie-Hélène de l'expérience qu'on a. Ça me fait penser que... je suis chanceuse de côtoyer ces gens-là, des musiciens que je connaissais pas et que je me rends compte qu'il y en a beaucoup. Et toi, Martin, tu nous amènes des noms, tu nous fais connaître des artistes, puis on fait comme... Tu sais, Olivier, je le connaissais pas. Oui. Là, j'écoute, je regarde, et puis c'est tellement intéressant. Puis je me dis, ben c'est ça qu'on veut, c'est ça le nerf du Festival de blues de la Montérégie. C'est de vraiment de faire connaître notre monde de la région aux oui. gens de Chambly.
0: Tout à fait, des Québécois. Puis là, oui. ben, on va le rejoindre à Québec. C'est Olivier Gagné qui personnifie Stevie Ray Vaughan dans le spectacle Stevie Ray Vaughan Tribute. Salut, Olivier Gagné.
2: Salut, salut Martin, salut Annick.
1: Salut.
0: Hey, ça va bien, toi?
2: Oui, ça va super bien, vous aussi.
0: Très, très bien. Très, très bien, Olivier. Content de te recevoir. Écoute, toi, ça s'en vient, là. C'est vraiment... l'été, c'est très occupé pour le Stevie Ray Vaughan Tribute. Vous êtes un peu partout. Puis nous ben, depuis la première année, on voulait vous avoir, mais on commençait comme festival. Ben là, pour l'année numéro 5, notre vœu s'est réalisé dans le Parc des Ateliers. Tu vas être là pour la 5e édition, le samedi 4 juillet. On est très content de te recevoir, Olivier, avec le Stevie Ray Vaughan Tribute.
2: Très, très heureux, nous aussi. Là, tu sais bien que depuis votre première année, nous, on regarde ça, le festival, hein, puis on s'intéresse, puis on regardait ce que vous faisiez. L'évolution aussi, on a vu l'évolution dans le travail qui a été fait. Donc, très, très, très content de pouvoir participer à l'événement, là, puis d'aller faire un tour, vous voir avec le festival. Vraiment hâte que ça commence.
0: Ce que tu nous présentes, c'est la version originale, parce que, corrige-moi, ça fait 11 ou 12 ans que tu roules ça, Olivier, environ?
2: Ah, ça fait, je te dirais, plus 13.
0: 13, OK, on est dans la 13e
2: oui.
0: année, OK.
2: Oui, quand même. Ça fait vraiment... écoute, on touche du bois, là. Quand j'ai parti le projet, là, j'aurais jamais pu imaginer, là, 13 ans plus tard, être, comme par exemple, tête d'affiche de votre festival.
0: Oui.
2: Tu sais, c'est je voyais les annonces, les publicités sur votre festival, là, puis je voyais toute la belle présentation, puis je me disais, regarde, wow! Aujourd'hui, je peux être assez fier de pouvoir dire que j'ai monté le projet assez sérieux pour faire la tête d'affiche de certains festivals. C'est vraiment le fun. C'est vraiment gratifiant là, pour tout le travail et l'énergie qu'on a mis là-dedans.
0: Tout à fait. Puis tu en as fait d'autres dans le passé. Le VIP en blues de l'île Perrault qui avait eu oui. une bonne foule pour toi. Je me souviens que j'ai eu le plaisir de te présenter là-bas. Oui. Tu as fait l'an passé au... c'est-tu l'an passé ou c'est cette année également que tu vas faire le au son du Moulin Blues and Gin? C'est
2: oui,
0: cette année
2: oui,
0: que tu vas le faire.
2: Puis on l'a fait il y a deux
0: oui,
2: ans,
0: vous,
2: trois ans.
0: Oui, vous l'aviez
2: ouais,
0: déjà fait. C'est ça?
2: Ça va être notre deuxième fois, oui.
0: Exactement. Là, tu vas nous proposer à Chambly, parce que tu as plusieurs versions du spectacle. Là, c'est la version vraiment avec Reese Winans, la version à quatre musiciens, c'est bien ça?
2: Oui, c'est la version à quatre musiciens, exactement. Parce que là, je vois que tu t'en allais vers là. On a une version aussi, le Double Trouble Show qu'on appelle, où on arrive avec une section de cuivre. Trois cuivres avec nous et Pat Loisel qui joue le rôle de Jimmy Vaughan. Donc là, on pousse encore plus loin l'immersion dans Stevie Ray Vaughan, mais ça reste que la formule à quatre est quand même la version originale là, de notre projet.
0: Tout à fait, parce que j'ai eu le plaisir de le voir grâce à toi. Tu m'avais invité au Grand Théâtre au oui. mois de février pour voir la version au Grand Théâtre à la salle Octave Crémazie. C'était oui. plein, c'était rempli. Partout où tu vas, puis moi je recule dans le temps au théâtre Rialto, je me souviens, t'avais oui, fait exact. La petite salle. Après ça, t'étais monté dans la grande salle. Partout où tu vas, c'est plein de fans. Et surtout, ce qui est important de souligner, des fans qui ont vu Stevie Ray Vaughan live, comme moi, je l'ai vu une fois la dernière année de la tournée. Puis ça, oui. c'est quelque chose, parce que des gens qui ont vu Vaughan, qui viennent te voir, j'en étais témoin, là, parce que tu vas voir les gens à la fin.
2: Oui, oui,
0: des gens qui l'ont vu puis qui te disent, Olivier, c'est incroyable. Je crois le voir le vrai quand t'es sur scène. Pis ça, c'est vrai. T'en
2: oui.
0: as eu des commentaires comme ça, là.
2: Ah oui. Puis je te dirais, tu sais, que dans le 13 ans, il y a eu des moments de doute. Hein. à certains moments.
0: Ah oui?
2: Mais quand j'avais le contact, ce contact-là en particulier, parce qu'il y en a bien d'autres aussi, là, mais ces contacts-là en particulier que tu racontes, c'est les moments où ce que je suis revenu chez nous en me disant « Oh, t'es sa bonne voie, Oli. Continue ce que tu sais. » Parce que dans un projet comme ça, sur du long terme, il y a des moments où ce qu'on doute, il y a des moments où ce qu'on n'est plus sûr, où ce que ça...
0: Ouais.
2: Mais ces commentaires-là, c'est l'essence que ça nous prend pour valider ce qu'on fait.
0: Oui, c'est vrai.
2: Ouais.
0: Puis tu te promènes dans toutes les régions du Québec. Tu sais, vous faites du millage dans un été notamment, là, l'été puis le début de l'automne. Là.
2: Ah oui, vraiment. Écoute, en plus que tu sais qu'on est des travailleurs, nous, là, à travers de ça, on fait notre 40 heures et plus semaine. Là, je peux te dire qu'il y a eu certaines, dans le 13 ans, il y a eu certaines années qui ont été assez assez relevées.
0: Oui.
2: Même que des fois, quand je regarde un peu les anciens calendriers, je me dis, tabarnouche, OK, en 2022, on a joué. Écoute, tu sais. Fait que oui, il y a beaucoup de souvenirs, beaucoup de belles expériences rattachées à ce projet-là. Puis je pense réellement qu'on a touché certaines personnes puis que,
0: oui.
2: puis que les gens viennent pas nous revoir à 4, puis 5, puis 6 reprises pour rien.
0: Non, c'est puis ça.
2: Comme tu disais, je pense que quand un artiste a déjà vu le vrai, là, puis qu'il peut encenser l'hommage qu'il vient voir par la suite, ça veut dire quelque chose.
0: Moi, j'ai hâte de voir les yeux d'Annick Cormier, qui est la fondatrice du Festival de blues, parce qu'on lui parle de Stevie Ray Vaughan depuis le début du booking, de la programmation. Là, le jour 1, en février, tout ça, dans ce coin-là. Puis là, oui, vas-y.
2: Annick se rappelle pas qu'on s'est déjà rencontrés il y a 2-3 ans.
0: Oh.
2: Dans un autre festival.
0: OK.
1: Ah,
2: ouais. Ah? Ouais. Tu retourneras dans tes souvenirs.
1: Ça se dit pas à la radio.
2: Je crois.
0: OK.
2: Moi, je m'en rappelle de toi, Annick.
1: OK. Bon, probablement quand je vais voir ton visage.
0: Probablement. Mais ce qui est le fun, on l'a fait pratiquer, là, je te dis, Olivier, là, j'ai même mis mon T-shirt ce soir, Stevie Ray Vaughan, tu sais, je te l'ai envoyé en photo, là.
2: Oh, oui,
0: parce qu'elle a une petite difficulté, Annick, là. C'est est-ce que tu veux y aller, Annick?
1: Ben là, je devrais être pas pire, là. C'est Stevie Ray Vaughan.
0: Hey, c'est bon!
2: Exactement.
1: Écoute,
2: exactement.
1: Non, mais Olivier, moi, là, ça fait un mois et demi, là, qu'à tous les soirs, je répète Stevie Ray Vaughan au moins 10 fois avant de me coucher.
2: C'est tellement simple, pourtant il y a tellement trop de lettres dans le nom. Mais moi là, écoute Annick, au début là, mon premier drummer qui m'a entraîné dans ce hommage là, tu sais, me reprenait souvent. Moi aussi j'avais de la misère. Puis il m'avait dit Olivier, c'est voilà comme V-O-N.
0: Oui. Oui.
1: Oui.
2: V-O-N. Vaughan.
1: Vaughan.
0: Ah, c'est une bonne idée. Oui.
2: Vaughan.
0: Ouais. Parce qu'on a entendu toutes les dérivées là, Stevie Ray Vaughan, on l'entend souvent, tu sais.
2: Oui.
0: Mais Annick, on a entendu des sérieux là, on les nommera pas.
1: Je suis bonne au début là. Je t'ai baptisé à quelques
2: t'es
1: reprises.
2: Pas la seule. Ouais. T'es pas la seule, Annick. T'es pas la seule.
0: Ah, ça va être.
1: Mais je suis vraiment honorée que tu sois là pour la 5e édition et j'ai hâte de voir ce spectacle là. Encore une fois à la place. Au Parc des Ateliers.
0: Oui.
1: Pour ceux qui connaissent pas le Parc des Ateliers, ce qui est le fun, c'est dans une gloriette. Il va y avoir tout le montage du spectacle d'Olivier. Mais les gens, c'est ça, ils peuvent... C'est tellement immense.
0: C'est immense.
1: C'est collé sur des écluses.
0: Oui.
1: Donc, on voit des gens qui vont arriver en vélo parce qu'il y a la ligne verte aussi qui passe. Fait qu'il y a des gens qui arrivent par la piste cyclable, des gens qui arrivent par la rue Bourgogne, et puis les gens s'installent. Tantôt, je me souvenais pas du nom, mais il va y avoir Arachide Dépôt. Qui va être là il va avoir des petites choses et il va avoir c'est la pâte mobile, là, c'est le restaurant chez Valentine de Chambly qui va être présent aussi pendant le spectacle.
0: Tout à fait.
1: D'Olivier.
0: Et l'an dernier, au Parc des Ateliers, le samedi, Olivier, on avait Steve Hill qui était là en One Mind Band. Les années d'avant, ben, on a eu Jim Zeller, on a eu Kim Richardson, Don Tyler Watson. Alors là, ça se poursuit. Tous les gros noms de notre festival, on les place dans ce grand parc-là. Puis je sais que tu vas pouvoir remplir l'espace. Pas seulement du côté sonore, mais du côté visuel également, parce que tous les détails sont là, du chapeau jusqu'à la chemise, à la veste, le foulard, tout est là, les plumes sur le chapeau. Tu vas voir, Annick, c'est visuel aussi. C'est visuel aussi.
1: Je te dirais que souvent, avec l'organisation, on n'a pas le temps de tout voir, mais celui-là, ce qui est le fun aussi pour l'équipe, là, même Marie-Hélène pourra en parler, c'est que le samedi soir, c'est vraiment là où toute l'équipe Ouais. On se réunit, on soupe au parc et on est tous là à aller voir ce spectacle-là. Fait que on a encore plus le hâte d'y aller parce que c'est comme toute la gang, on va être avec toi et on va voir ton spectacle.
2: Ouais, c'est ça, vous réunissez là pour quasiment la finalité du festival. Là,
0: tout à fait.
2: Et je comprends, c'est cool.
0: Et je dois faire une parenthèse. Je dois faire une parenthèse, oui. Olivier. On a fait une émission de télévision aujourd'hui. On c'est notre journée média là pour propulser. Okay. On était invité à une émission de télévision,
1: TVR9.
0: C'est la télé communautaire, ouais, à Saint-Jean-sur-Richelieu. Il nous faisait une place d'une douzaine de minutes. Et l'animateur qui nous a reçus nous a dit, vous avez Stevie Ray Vaughan Tribute. Il dit, je les ai vus à Saint-Jean-sur-Richelieu lorsqu'ils sont venus.
2: OK, oui.
0: Puis là, il nous a dit, vous avez vraiment quelqu'un de gros sur votre programmation. Fait que je te transmets le message. Oui, là, ça va être diffusé, cette entrevue-là, à la télévision.
2: Ben, regarde, on a semé une graine à Saint-Jean-sur-Richelieu qui vient de fleurir.
1: Oui, il était vraiment impressionné. Donc, c'est sûr qu'il va revenir au Festival de Blues à te voir.
2: Ben, écoute, l'objectif ultime de notre projet depuis le début de ma mentalité, là, c'est de rendre ça le plus... Le plus pareil à l'œuvre musicale. On veut recréer ce que Stevie Ray Vaughan représentait. On veut pas aller plus loin, on veut pas aller plus bas, on veut montrer ce que c'était dans le respect de son œuvre musicale. Mais Stevie Ray Vaughan, à la base, était quelqu'un de flamboyant. Donc, c'est l'avantage que j'ai dans mon spectacle, mais l'objectif, c'est de bluffer les gens.
0: Oui,
2: On veut qu'il y ait l'impression que ce soit Stevie Ray Vaughan, un peu comme, je pourrais dire, Martin Fontaine avec Elvis Story. Là,
0: oui, c'est une belle comparaison.
1: Oui, belle comparaison,
0: Belle comparaison, je l'ai souvent pensé, ça. Martin Fontaine, toi, t'es le Martin Fontaine de Stevie Ray Vaughan, finalement.
2: Oui, ben, tu sais, c'est ce que je me suis toujours donné comme objectif. Dans chacun des pas que j'ai fait dans cet hommage-là, puis dans la construction de ce hommage-là, ça a toujours été ça le but ultime. Que les gens aient l'impression d'avoir Stevie Ray Vaughan et la gang de Stevie Ray Vaughan, le Double Trouble.
0: Oui.
2: T'sais, dans le choix des chansons, dans l'interprétation, le petit solo unique que la personne aime entendre dans son véhicule, là, sur cette chanson-là en particulier, là, ben moi, je veux que quand tu vas venir me voir en spectacle, il va dire « Colin, il a fait mon solo favori ».
0: C'est vrai.
2: C'est ça l'objectif.
0: Hey, ça va être un plaisir. On invite les gens, Olivier, ça va être vraiment un plaisir. Puis c'est un 2 heures bien rempli, hein. C'est un 2 heures non-stop, hein.
2: Sans arrêt. On
0: n'a
2: pas le temps de jaser.
0: C'est pas le temps de demander l'heure au guitariste parce qu'il est occupé.
2: Non, on n'a pas le temps de jaser, non.
0: Olivier, merci de ta participation à l'émission encore une fois. C'était un très grand plaisir. Puis,
1: merci, Olivier. Puis on se voit le 4 juillet.
2: Oui, merci beaucoup. On est honoré d'aller vous voir.
0: Super. Olivier, reste là, je vais te parler une petite minute en dehors des ondes. Merci encore une fois, puis vous le ratez pas, c'est le samedi 4 juillet, 19h30, dans le Parc des Ateliers, hommage à Stevie Ray Vaughan avec le Stevie Ray Vaughan Tribute. On revient pour la suite de ce spécial Festival de Blues de la Montérégie.

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Ici Éric Farrand du groupe Les Ramblers. Vous avez la chance d'écouter Martin Lachance à Sous un ciel blues.

0: Hélène Bergeron, qui sont du comité du Festival de blues. Parce qu'il faut parler qu'un festival comme ça, ça s'organise, mais avec beaucoup de monde. On est des gens dans le comité, mais il y a des bénévoles également. Marie-Hélène, peut-être, tu veux prendre position pour nous parler de... Il faut beaucoup de monde pour réaliser un événement comme ça.
1: Effectivement, puis il y a beaucoup d'efforts qui est mis par le comité organisateur. On est une petite équipe, mais une équipe très, très forte et avec chacun... Nos expertises, nos forces, oui. Puis on met tout ça ensemble, puis ça nous fait vraiment un beau résultat. Fait que oui, puis au niveau des bénévoles, je pense qu'on a une vingtaine de bénévoles.
2: Oui, on voit 20 encore.
1: Fait que oui, puis en tout cas, on a besoin d'eux, puis c'est important, puis c'est comme nos yeux pour les terrasses, puis pour assurer la sécurité là, pendant le temps du festival. Fait qu'on a, vraiment une belle équipe, puis on apprécie travailler ensemble.
0: Puis c'est un maillon important, Marie-Hélène, pour le festival. On a eu des meetings régulièrement, puis c'est elle qui nous... C'est la secrétaire, dans le fond, de notre comité, entre autres, c'est secrétaire générale.
2: Ben, tu sais, Marie-Hélène, c'est une chargée de projet et elle est extraordinaire.
0: Oui.
2: Moi, je le dis, cette année, on a un beau comité. Marie-Hélène, c'est un gros pilier dans le comité parce que, écoute, c'est le fun de travailler avec Marie-Hélène. C'est clair, c'est précis, puis chaque personne dans le comité sait où ce qui s'en va, puis Marie-Hélène, elle tient ça d'une main de maître, oui. On sait où ce qu'on s'en va, et c'est vraiment le fun de travailler avec tout le comité ensemble. Je trouve que c'est chacun, c'est ça, on a toutes nos forces, nos faiblesses, on les ramène avec des forces des autres. C'est vraiment agréable. Puis, ça fait longtemps là, qu'on travaille là-dessus. Tu sais, c'est pas quelque chose qu'on va dire deux mois avant, on fera le festival. Non, c'est le festival se termine, on respire un peu, on fait toujours un brainstorm après avec toute l'équipe pour les leçons apprises, comme dit Marie-Hélène si bien. Puis après ça, t'attends 2-3 mois, puis tu recommences à faire bouger la machine, il faut recommencer la roue. Et puis là, ben, en formant des comités cette année, là, on a vraiment une force pour vraiment là, poursuivre. Là, on sait vraiment où est-ce qu'on s'en va. Puis,
0: oui.
2: Puis Marie-Hélène, ben oui, c'est un très, très gros morceau.
0: Oui, absolument. Merci, Marie-Hélène, pour le travail effectué. Puis d'autant plus que j'étais encore plus impliqué cette année. Tu sais, je faisais l'animation, mais cette année, j'ai eu la tâche de faire le booking en collaboration avec vous. Mais
2: la programmation, c'est important.
0: Programmation, c'est comme... c'est un autre jeu, là. Tu sais, tu vois d'autres envers que quand tu étais juste à l'animation, tu le vois pas. Fait que là, tu vois qu'il y a, plus, il y a beaucoup de travail qui se fait dans l'ombre. C'est ça que je me suis aperçu, là. Le travail dans l'ombre est tout c'est important parce que c'est grâce à ça que les maillons s'attachent ensemble.
2: Exact.
0: Si tu n'attaches pas les maillons ensemble, ben il n'y en a pas de résultats sur scène. Là. Les artistes ne vont pas performer. Là.
2: Non, c'est ça. Puis, tu sais, pendant nos bénévoles, on a une réunion avec eux autres avant le festival. Puis chacun sait ce qu'il y a à faire. Puis le but du jeu, c'est que les artistes se sentent bien. S'en sentent bien épaulés, qu'ils manquent de rien. Puis ça, quand on est bien préparé comme ça, ben les touristes, les gens qui viennent au festival, d'année après année, nous le disent, c'est le fun, puis il y a de la musique partout, puis c'est du gros travail qui, comme tu dis, dans l'ombre, qui fait que là, ça reflète que c'est ça va bien, que c'est le fun, puis que tout le monde est heureux, puis c'est ça qui est... C'est ce que notre but à atteindre encore cette année.
0: Toute la programmation, Marie-Hélène, c'est sur l'adresse où est-ce qu'on peut aller voir la programmation complète avec tous les noms. Tu veux nous rappeler l'adresse du festival Blues?
1: Bluesmontérégie.ca.
0: Tout est là, tout est. Il y a même des définitions sur les artistes, hein, avec toutes
2: oui.
0: les. À chaque journée, on peut cliquer définition sur Bob and the Wigs, les Ramblers, hommage à Beth Hart, Mish and the Boys.
2: Okay.
0: Il y a une courte description sur tout le monde, là. Pas
2: exactement.
0: Juste les gros noms, là.
2: Non,
0: tout le monde est bien décrit.
2: Ça, faut dire un gros merci à Nathalie Beaulac qui est sur aussi sur notre comité, qui elle s'occupe justement de tout ce qui est réseaux sociaux. Et puis oui, elle fait un travail colossal, puis. Puis ce qui est le fun aussi au comité, c'est que chacun a ses tâches, puis ils ont leur stress, chacun notre tour. Hein. Le
0: oui.
2: début, c'est les subventions, l'argent. Après ça, c'est le stress de la programmation. Après ça, le stress des réseaux sociaux. Mais en étant tout ensemble, ben là, tu sais, il y a des journées à 50 messages, là, sur... on l'a eu. Mais oui. Nathalie, excellent job aussi au niveau des réseaux sociaux. Donc, le site, il est très beau. Et puis, j'aime aussi le fait qu'elle décrive bien les artistes qui vont venir faire leur tour pendant le festival.
0: On veut les mettre en évidence, leur donner des coups d'épaule. Puis c'est notre job de le faire. On va en présenter d'ailleurs deux artistes qui sont sur la programmation du festival le vendredi 3 juillet. Éric

0: Ferrand et ses Ramblers en duo. Salut Éric Ferrand.
1: Salut Martin, comment ça va?
0: Ça va super bien. T'as de l'air en forme.
1: Yes sir, mais je suis content d'être ici.
0: Tu débordes d'énergie.
1: Toi aussi.
0: Toi, quand je te vois, c'est le lapin énergisant qui se promène. Hein?
1: Yes sir, mais ça se prend bien.
0: Présente-nous le guitariste qui est avec toi.
1: Présente un guitariste qui est nouveau avec moi.
0: Oui.
1: On a déjà fait quelques gigs en duo.
0: Oui.
1: On va être en duo encore. Mais on a des gigs en band qui s'en viennent. Un grand ami de M. Pierre Boutillier, un ami qu'on a en commun.
0: Oui.
1: M. Yannick Richer.
0: Salut Yannick Richer.
2: Salut, enchanté.
0: Bienvenue. Approche-toi un petit peu du micro pour qu'on t'entende bien.
2: Parfait.
0: T'es de la région de Longueuil, donc t'es ça la première fois que tu viens à la station de radio à Longueuil?
2: Oui, c'est la première fois. Première pour moi, certain.
0: Bien content, bien content. Comment s'est faite la rencontre avec Éric, que vous connaissiez depuis longtemps?
1: Je le connaissais sans le connaître. Je savais c'était qui, mais je le connaissais pas.
0: Tu connaissais de vue.
1: Jusqu'à temps, de même, ou par les réseaux sociaux. Puis c'est mon drummer qui m'en a parlé. Puis ensuite, j'en ai parlé à Pierre. Puis mon drummer m'a dit que c'était un ami à Pierre.
0: Okay.
1: Puis Pierre et moi, on est tout le temps en contact. Puis j'ai contacté Yannick, on a jasé un peu. Puis le premier show qu'on a fait, c'était un show extérieur, genre à 11h le matin, dans neige à Rawdon.
0: 11h le matin? T'es élevé à cette heure-là, Éric?
1: Il y a quelqu'un qui était mandaté pour me réveiller.
0: OK.
1: Bonne, Martin.
2: C'était à
1: 10 heures.
2: C'était même pas
0: 11
1: heures.
0: C'était à
1: 10 heures. OK. Mais c'était fabuleux, là. Ça a été notre premier show. C'était vraiment le fun. On a joué à l'extérieur. Une genre de foire extérieure, mais dans la neige, dans des terres, là, à Rawdon.
0: Okay.
1: Ça a été notre premier show ensemble.
0: Ce que j'aime de toi, c'est que tu t'adaptes à toute situation. Je t'ai vu jouer dans des festivals, dans des endroits, des bars, des cafés. Tu vas t'adapter à tout. Comme l'an passé, tu étais venu pour une première fois. Tu étais sur le gazon de la chocolaterie.
3: La chocolaterie, oui.
0: Oui, effectivement, chocolaterie.
1: C'est là que j'avais été chanter dans la rue. J'avais mon micro sans fil, j'allais chanter dans la rue entre les chars.
0: Tu sais, puis il y a des artistes qui auraient dit, allez chanter devant une chocolaterie. Tu sais, il y a peut-être des gens qui auraient dit, je sais pas. Éric, non, il est arrivé avec son grand sourire, son harmonica.
1: On
0: jam là. On y va n'importe où.
1: Ça a été une belle expérience. Je suis super content d'être là, d'être encore là à nouveau.
0: De retour. Ah ben c'est bien le fun, on est content. Tu vas être à la taverne, disons-le, la taverne le vendredi.
3: Oui, taverne, donc le vendredi 17h, la taverne du Vieux-Chambly.
0: C'est une belle terrasse, il risque d'avoir du monde le vendredi à 5h, justement.
1: C'est parfait, ça.
0: C'est le bon timing. Vous allez nous interpréter donc des pièces là, en duo là-bas, un peu de ton répertoire des Ramblers, parce que vous avez plusieurs albums, les Ramblers.
1: Exactement.
0: Un peu de Stones, je connais ton amour pour Mick Jagger. Ben, on a un
1: et
0: amour.
1: Le tien aussi.
0: Oui, on tripe sur les Stones aussi.
1: Notre band fétiche en commun.
0: Fait qu'un peu de tout, hein. Ton setlist, c'est un mélange de ça,
1: exactement.
0: Un mélange de pièces en français aussi, des blues en français.
1: On fait du blues, du rock'n'roll et du country dans les deux langues, des pièces originales, puis on va aller des Colocs, Rolling Stones, à Johnny Cash, à CCR, puis on va tout le temps être dans le blues, bien sûr. Là.
0: OK, super. On écoute une première chanson, à vous deux?
1: Est-ce que c'est moi qui la présente ou c'est toi?
0: Non, c'est toi, je sais qu'est-ce que tu vas jouer.
1: OK, bon, la chanson qu'on va jouer, c'est une chanson que Martin Lachance et moi aimons beaucoup, puis qu'on s'en parle. Des fois, on s'écrit genre à minuit là par Messenger.
0: Oui.
1: Et même des fois, Martin, il met des gifs, admettons, de Mick Jagger, puis j'ai dit, ça vient de telle vidéo, ça vient de telle entrevue. Je me rends compte à quel point je suis une encyclopédie d'informations inutiles, mais très importantes pour moi.
0: T'es pas inutile, Rolling Stones. Parce que quand je te vois en ligne, surtout ces temps-ci, les Stones vont sortir un nouvel album en juillet. Quand je vois sur Messenger que t'es en ligne, puis je vais avoir des renseignements, Éric va me répondre sur Mick Jagger. Et il va me répondre sur Keith Richards. Ouais. Fait que là, je lui écris, il répond tellement rapidement. Fait que c'est
1: la pièce qu'on va faire, c'est une pièce qu'on aime beaucoup. La quatrième chanson sur l'album Tattoo You. Ça s'appelle Black Limousine. C'est un blues des Rolling Stones. C'est pas un de leurs plus gros succès, mais toutes les fans l'aiment. Attends, je vais le compter. OK, on est prêt? 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
1: Belle interprétation. C'est pas une chanson qui est facile à jouer. Tu m'avais déjà dit pour un guitariste, Black Limousine.
2: Oui, parce qu'il y a des changements non traditionnels.
1: Oui, c'est Ron Wood hein, qui faisait des changements.
2: C'est,
1: oui.
2: C'est Ron Wood qui a écrit la chanson.
1: Oui.
2: Mais ensuite, avec le management puis comment dans le fonctionnement des Rolling Stones, c'est dans les crédits, c'est une pièce Jagger Richards, mais oui. C'est une pièce de Ron Wood.
1: C'est ça que tu m'avais dit, que c'était pas évident à jouer, mais c'est fort bien rendu puis il y a de l'énergie. Ton son là rappelle évidemment parce que je sais que c'est un de tes mentors, Jim Zeller.
2: C'est clair.
1: T'as déjà, toi, t'es un des rares qui a eu des cours d'harmonica par Jim Zeller il y a plusieurs années, là.
2: Quand je l'avais rencontré, avant que je fasse de la musique, que je joue dans un band, mais que j'étais en train de développer mon jeu à l'harmonica, puis qu'on m'avait présenté c'était qui, Jim, là, je me suis mis à le suivre obsessivement.
1: Obsessivement?
2: Puis à un moment donné, ben, je sais que toi, t'aimes Sébastien Plante, donc la fois qu'il m'avait dit que c'était... La fois que les respectables faisaient leur premier show à Montréal, c'était, je pense, ça s'appelait le musée Juste pour rire, quelque chose comme ça,
1: oui,
2: sur Saint-Laurent. Sébastien
1: oui.
2: avait les cheveux rouges.
1: Oui, dans ce temps-là, okay. Oui. C'était une bibitte, bon, Sébastien, dans le temps.
2: Puis Jim était là.
1: Oui.
2: Puis Jim, il vient me voir, puis il me dit, « Eric, Colin, j'ai un harmonica qui est plus bon, veux-tu me donner le tien? » Je dis, « Ben là, Jim. » Il me dit, « Tu me donnes ton harmonica, je vais te le donner, ton cours.
1: Oh. »
2: Donc, j'ai donné mon harp. Puis ensuite, ben là, j'ai eu mon premier cours, peut-être une ou deux semaines plus tard. Un autre après, puis un autre après. Donc, j'ai eu trois cours avec Jim.
1: T'as fait trois cours avec Jim pour un harmonica. C'est un bon trade.
2: Non, mais je l'ai payé pareil. L'harmonica, c'était pour avoir le pied dans la porte.
1: Le pied dans la porte. Ben, tu t'es mis le pied dans la porte, ben, d'une belle façon. On va écouter une pièce des Rolling Stones, puis on revient avec votre deuxième et dernière chanson.
2: Yes, sir.
1: Ça s'appelle, c'est sur Exile on Main Street. Tu l'aimes sûrement, celle-là?
2: Ben, je l'adore.
1: Shake Your Hips.
2: Shake Your Hips. C'est une pièce que je joue des fois.
1: On l'écoute. Rolling Stone et on revient avec la fin de l'entrevue avec les Ramblers et Eric Farrant.

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0: C'est les Rolling Stones, Annick. On dirait pas, hein?
1: Pas du tout.
0: C'est pas Start Me Up et I Can't Get No, mais c'est les Rolling Stones. Puis Éric Laurent va nous en parler de cette chanson-là. C'est une des rares chansons instrumentales des Rolling Stones.
2: C'est sur leur premier album, qui s'appelle de 12 par 5, parce que 12 chansons, oui, sont 5 musiciens. Puis il y a 11 chansons dessus, puis ça, c'est la 12e, qui est un instrumental en honneur du studio. Parce que la chanson, le titre de la chanson, c'est l'adresse du studio où c'est qu'ils étaient. 2120
0: South Michigan Avenue. C'est l'adresse des studios Chess Records à Chicago.
2: La première fois qu'ils ont enregistré un instrumental sur 10. Ben, ils en ont quasiment aucun.
1: Ben, c'est ça que je dis, il n'y en a pas beaucoup d'instrumentales.
2: Non, les Stones n'ont aucun.
0: Puis ça, là, George Harrigood l'a refait en 2015.
2: Oh, ça, je ne savais même pas.
0: Oui, écoutez la version
2: c'est
0: de George Harrigood. Il l'a très, très bien fait. On va écouter une deuxième chanson et en redisant aux auditeurs que vous allez pouvoir découvrir les Ramblers, Éric Farin et son guitariste Yannick Richer. Vendredi le 3 juillet, c'est gratuit, 17h sur la terrasse de la taverne à Chambly. Vous allez sur www.bluesmontérégie.ca, toute la programmation est là. Alors Éric, comme deuxième chanson, tu nous interprètes?
2: On va faire une chanson, un blues de Francis Cabrel,
0: yes,
2: qui s'appelle Sarbacane. Il y a une raison pourquoi on fait ça. C'est nouveau qu'on le fait. Il y a une place qu'on joue souvent à Joliette, et un de nos fans a eu des gros problèmes de cancer, puis à un moment donné, il pouvait plus sortir. Puis lui, il aimait beaucoup quand on jouait nos tunes francophones. Puis là, j'y avais dit, écoute, il s'appelait Richard. Là, malheureusement, il est décédé au mois de mars. J'avais dit, Richard, si t'es capable de te déplacer, on va monter Sarbacane juste pour toi.
0: Oh.
2: Puis là, j'ai envoyé la chanson au gars de mon band, mais on n'a pas eu la chance de la pratiquer. Donc, on l'a littéralement joué live sur scène. Puis mon ami Richard est venu, puis il m'a dit, merci Éric, t'es bien fin. Le monde l'a adoré, puis on l'a gardé dans le répertoire.
0: Ah, ben c'est cool, ça. Ça va être probablement à Chambly également.
2: Exactement.
0: Oui. Les Ramblers en duo avec Sarbacane et Éric Farin.
2: Alors, monsieur Yannick, go!

0: Gomez en duo. Éric se couchera pas de bonheur ce soir. Il sautille en studio. Avant, je pouvais pas le montrer, mais là, avec les caméras maintenant, on peut le montrer. Ça va être sur la page Sous un ciel blues. Probablement d'ici demain, on va avoir des extraits de nos invités qui étaient en studio. Merci beaucoup, Yannick Richer.
1: Ça m'a fait plaisir.
0: Ça a été un plaisir. On va se voir à Chambly.
1: Certainement.
0: Ça va être un plaisir. Puis si vous voulez, oubliez pas, il y a un jam aussi. Hein, les gens qui vont venir sur la programmation, il y a toujours le jam. Annick, je veux que tu en parles un petit peu du jam clôture le dimanche.
2: Le gros spectacle de clôture. Donc le dimanche, on a encore des spectacles là, de partir de 11h le matin jusqu'à 6h le soir. Et à 6h, c'est vraiment là, les artistes qui sont là. Il y en a même qui reviennent.
0: Ben, c'est ça.
2: Qui ont joué le mercredi, le vendredi, samedi. Ils reviennent le dimanche. Puis là, on se fait vraiment
0: un plaisir
2: tous ensemble. Ça se passe chez Délire et Délices, donc le point de repère là, du festival.
0: Le quartier général
2: ouais. Du festival. On se retrouve tous ensemble. Avec une bonne bière bleue.
0: Oui.
2: Ça, on va pouvoir en reparler.
0: On va reparler de la bière bleue.
2: On va en reparler de la bonne bière bleue.
0: Puis tous les artistes qui vont venir vont avoir la chance de jouer dans le jam.
2: Exactement. Là, on va s'amuser ensemble. Et comme on disait tantôt, c'est là qu'on a connu Kayla.
0: Oui, on en connaît qui viennent.
2: C'est en faisant ce jam-là. Puis là, en tout cas, c'est vraiment là, c'est une belle fermeture. On est tous ensemble. Puis on est contents. On est contents de notre 5 jours.
3: C'est quoi la bière bleue? Tu sais, un truc au bleuet, ça m'intéresse. Moi, je vais me déplacer juste pour ça. Là.
2: Oui, non. Écoute, ça fait 3 ans là, qu'on a débuté. C'est la blues à Dédé. Donc, à tous les années du Festival de blues, il y a une bière bleue qui est fabriquée pour l'événement chez Dédé et Délices. Cool. Alors, c'est une bonne bière blonde, comme mon conjoint dirait, une bière de soif, et dans laquelle on a ajouté de la spiruline. Donc, ça va lui amener cette couleur bleue-là. Donc, ça ne tache pas les dents.
0: Non.
2: Vous n'aurez pas la langue bleue. Et elle ne change pas le goût de la bière.
0: Non, c'est vrai.
2: Donc, c'est vraiment... Là,
0: délicieuse.
2: C'est une bière rafraîchissante, mais qui va avec le beat.
3: En tout cas, ça pique ma curiosité, définitivement.
0: Il va falloir que tu viennes. Ben, tu vas être déjà là.
2: Le
0: vendredi, tu pourras pouvoir la déguster sur place.
3: Bien de l'allure.
2: Oui.
0: Éric Farran, merci de ta performance. Merci de ta présence à Sous un ciel blues. Puis on te voit, puis on va écouter de ta musique le vendredi.
3: Merci, Martin. Puis merci à l'organisation de m'avoir repris encore une fois.
2: Plaisir.
0: Un grand plaisir. Le monde va avoir du fun. Merci. On va faire une courte pause musicale avec Bob Dicenza qui va être là, lui, le samedi 4. Le temps de prendre une photo souvenir, puis on vous revient sous un ciel blues toujours au FM 103.3 jusqu'à minuit.

0: Warmer Jammer, 1973, le G-Guys Band. Je l'ai placé là parce qu'on venait d'avoir Rick Ferrand comme harmoniciste, puis tous les harmonicistes à qui j'ai parlé, Jim Zeller, Carl Tremblay, Guy Bélanger. Ils disent que cette chanson-là, c'est un classique, là. C'est une pièce instrumentale juste à l'harmonica avec le G-Guys Band. Un bon souvenir. Il va y avoir beaucoup d'harmonicistes, d'ailleurs, dans le festival de blues. On a Eric Dirksen de Father and Son. On a Eric, puis on a Bob Cienza également qui joue de l'harmonica, qui va être là. Alors, merci à nos invités, Eric Ferrand et Yannick, pour le duo les Ramblers. Là, on veut parler, en terminant, pour clore notre sujet, Yannick, de toutes les scènes. Comment ça a été choisi, les artistes, sur les différentes scènes du Festival de Blues 5e édition?
1: Ben, en fait, c'est ce qui est vraiment le fun, puis ça, les gens l'apprécient énormément, c'est que tu sais, c'est comme 7, c'est 9 commerces.
0: Oui.
1: Et
0: on peut les nommer d'ailleurs. Tu veux-tu les nommer à
1: tour
0: de rôle?
1: Oui, bien sûr. Donc, on a Bonté Divine, qui est un restaurant déjeuner. On a les Grillades du Fort. On a la Taverne du Vieux Chambly. On a l'Éclusier. Il y a le Vieux Bourgogne. Il y a la chocolaterie FG Chocolatier.
0: Oui.
1: La Galerie Mystery. Et délire et délices qui vont. Il y a Tricolerie aussi cette année.
0: Qui revient
1: avec nous. Fait que ça fait quand même 9 commerces. Et dans ta programmation, tu as choisi des excellents noms, Martin. T'as fait des téléphones, mais on a pris le soin de, comme je vais prendre un exemple de ce que je vais expliquer, pour déjeuner. Bon, à la chez Bonté Divine, ça va être Elena.
0: Oui.
1: Et Marvin. Tu sais, c'était choisi pour ça. Tricolerie, on va aller chercher des chansons plus douces.
0: Oui.
1: Taverne, un petit peu plus blues, rock. Donc, chaque commerçant va avoir un style. Fait que les gens qui se déplacent vont pouvoir vraiment, de restaurant en restaurant, d'avoir des styles différents. Puis, on est vraiment axé sur le familial aussi. Alors, on dit aux gens, que ce soit à la place de la Seigneurie, au parc des ateliers ou en marchant, en écoutant la musique sur les terrasses des restaurants, ça va vraiment être pour tout le monde. Puis c'est ça, je pense que c'est un gros morceau qu'on a depuis le tout début et qu'on le garde.
0: Absolument, c'est bien fait. Puis c'est différents styles également. Tu sais, il y en a pour tous les goûts. Il y a un blues un peu plus acoustique. On en a avec Dan Livingstone, qui est un blues plus acoustique. On l'a avec plus électrique, Mr. Pinstripes. Les deux soirées là au Vieux-Bourgogne, là, c'est Marc Fecteau Band et Mr. Pinstripes. Alors, ceux qui veulent être plus rock, plus blues,
1: ça bouge,
0: y en a également. Là, il y en a pour tous les styles.
1: Oui, vraiment.
0: Fait que c'est une belle organisation. Marie-Hélène, beaucoup de travail. Puis là, ben on a une autre émission spéciale qui s'en vient le 29 juin. On peut dire nos invités qui vont être là. Il va y avoir Father and Son qui vont être en studio. Alors,
1: Eric,
0: c'est ça. On va avoir aussi Martine and the Swing Soul Machine.
1: Swing Soul Machine, femme extraordinaire.
0: Ça va être sa première visite, oui.
1: Elle était là l'année passée.
0: Oui.
1: Je l'ai connue, elle était sur la terrasse de Délire et Délices. Quelle femme! Wow,
0: oui.
1: Sympathique, elle chante tellement bien. Donc, elle va être avec nous, c'est merveilleux.
0: Vois-tu, elle apporte un côté que peu de groupes apportent. Elle apporte le côté swing, mais funk. Il n'y a pas beaucoup de monde qui apporte du funk dans le blues. Je pense que c'est une des seules.
1: C'est
0: elle qui l'amène, le rhythm and blues. Là. Ça, c'est Martine. Fait qu'on va la faire découvrir ici, là, pour une première fois.
1: Ouais,
0: à Sous un ciel blues. Puis après ça, on va avoir Mission the Boys qui sont venus dernièrement. Fait qu'on va avoir trois beaux invités en studio avec, bien sûr, la participation de... Je ne sais pas si tu vas être là, Marie-Hélène. Non, tu ne seras pas là?
2: Ça va être France.
0: Ça va être France.
2: France
0: d'amour.
1: Oui, c'est ça. France Saint-Amour. France, elle s'est occupée beaucoup de tout ce qui est côté bénévole.
0: Oui.
1: Beaucoup formulaires, aider Nathalie au niveau des réseaux sociaux. Non, je vous le dis, on est vraiment une belle équipe cette année. Alors, France va être parmi nous...
0: Probablement Nathalie Beaulac aussi, vu que les...
1: Si papa et le son sont là,
0: la mother va suivre. C'était le fun, Marie-Hélène, ta première expérience?
2: Très belle expérience, merci beaucoup.
0: T'es à l'aise à la radio? T'es à l'aise, vraiment? Hein, c'est le fun? Il va avoir des belles photos. Gilles a pris des belles photos.
2: Ben oui, j'ai hâte de voir ça.
0: Sylvain a pris des belles images. D'ailleurs, merci à Gilles Sigouin, photographe officiel de Luma. Ben, il vient de Luma Studio. LumaStudio.ca. mais également photographe du Festival de blues de la Montérégie. Merci pour les images, Sylvain Paquette de Jam Place, qui est souvent avec moi depuis plusieurs mois, qui vient faire son tour. Merci Sylvain Paquette, et qui est également du Festival de blues de la Montérégie. Oui. Un grand plaisir. Les images seront disponibles sur Sous un ciel blues, la page Facebook, en fin de soirée ou demain, je vais avoir le temps de poster ça. Merci à vous autres, puis on va écouter, tiens, un qui va être là pour la première fois, Mo Blues et Guy Marcotte. Ils vont venir faire un tour à, et je suis content de les avoir, ils viennent de Trois-Rivières. Ça roule leur boss depuis longtemps, eux autres, guitare, acoustique, voix, puis il y a une très belle voix, Mo Blues. Mo Blues, c'est pour Michel Ouellette. Le mot, là, c'est Michel Ouellette. Alors, ça, c'est une composition originale de Michel Ouellette, c'est Get the Blues Out of You. Je trouve que ça fait été. Fait que ça va bien aller au tricolorie. Ça va être un bon feeling près de la terrasse.
1: Oui.
0: Merci, Yannick. Martin. Merci tout le monde.
1: Merci, Martin.
0: C'est un plaisir. Oui. Puis on se reparle le 29 juin pour une autre émission spéciale.
1: Merci.
0: Salut.
1: Merci beaucoup. Bye.

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0: Troisième et dernière heure de Sous un ciel blues. Beaucoup de monde en studio, beaucoup de blabla, beaucoup d'informations sur la cinquième édition du Festival de blues de la Montérégie qui aura lieu du 1er au 5 juillet prochain sur la rue Bourgogne à Chambly. Mon nom est Martin Lachance. C'est la troisième heure de Sous un ciel blues, bien branché au FM 103.3, la radio allumée. Merci à mes invités, Kayla Summer, Félix Rodriguez en première heure. Il y avait également du Festival de blues de la Montérégie, Annick Cormier, fondatrice de cet événement, Marie-Hélène Bergeron du comité du festival. J'avais également Gilles Sigouin, qui est de Lumon Studio, mais également photographe du festival, et Sylvain Paquette de Jam Place, qui s'occupe des images qui sont disponibles en fin de soirée ou demain sur la page Facebook de l'émission, la page Facebook Sous un ciel blues. Je vous invite à aller jeter un coup d'œil de ce qui se passe de ce côté-là. Les informations également sur le festival, bien, c'est sur bluesmontérégie.ca. Vous avez la programmation complète des 5 journées, les 2 spectacles qui sont en vente avec des billets à la billetterie. Vous avez le lien qui se fait sur bluesmontérégie.ca. Guy Bélanger le jeudi 2 juillet au Pôle de Chambly. Et également Seb & Jess, précédé de mon atelier en compagnie de Sylvain Ménard, le vendredi 3 juillet à la salle Gabi Bernier de la microbrasserie Délire et Délices. 23h et minuit, c'est segment blues sans interruption. Je vous présente la première chanson et je vous reviens à 23h30 pour vous présenter le deuxième bloc. Slow blues ou blues langoureux ou pièce tout simplement langoureuse, oui. On ralentit le rythme jusqu'à minuit et on débute avec Geneva Magnus, The Devil is an Angel Too. Je reviens vous parler vers 23h30. D'ici là, ben, savourez le blues au FM 103.3.
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dernier segment, dernier 30 minutes de cette troisième heure Slow Blues. Martin Lachance en votre compagnie, au microphone du FM 103.3, la radio allumée. Nous sommes dans la semaine du 8 juin 2026. Vous pourrez réentendre l'émission en rediffusion. Vous avez raté le tout depuis 21h. On a eu des artistes en studio, Kayla Summer et son guitariste Félix Rodriguez. Kayla Summer sera à l'ouverture du Festival de blues de la Montérégie en compagnie de Father and Son le mercredi 1er juillet prochain à 19h au Parc des Ateliers. C'est tout à fait gratuit. C'est dans le cadre de la 5e édition du Festival de blues de la Montérégie. Alors, vous pourrez réentendre le tout si vous avez raté ça. C'est ce samedi 13 juin à compter de 21h. C'est en rediffusion. Merci à Kayla et Félix. Merci à Annick Cormier, cofondatrice oui, du festival. Marie-Hélène Bergeron également du comité, secrétaire générale. Merci à toute l'équipe. Et nous reviendrons avec une émission spéciale également le lundi 29 juin prochain. Mish and the Boys seront avec nous. Martin and the Soul Swing Machine et les Father and Son seront avec nous pour ce avant festival, deux jours avant le festival, le lundi 29 juin prochain. Merci à Eric Farrant et Yannick Richer, le duo des Ramblers, qui sont également de la programmation du Festival de blues de la Montérégie. Voilà. On va terminer avec un beau bloc. Il y aura la musique de Jimmy Vaughan, Buddy Guy en duo avec Eric Clapton, Izzo Blues Coalition avec un slow blues, Natural Woman avec la merveilleuse voix de Annie Major Matt. Et on va débuter avec l'harmonica de Charlie Musselwhite. Je vous invite à aller consulter la page Facebook du festival de blues de la Montérégie, mais également la page Facebook de l'émission Sous un ciel blues, car dans les prochaines heures ou demain, il y aura des vidéos des entretiens qu'on a eu ici, des entrevues et performances en studio. 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On va faire une heure sur le blues. Sylvain reviendra très bientôt pour une co-animation à l'émission Sous un ciel blues. 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Moi, je vous offre, bien sûr, ce dernier bloc sans interruption. Ça va rouler jusqu'à minuit. Et je vous dis de passer une belle semaine. Soyez prudents sur les routes. Revenez-moi la semaine prochaine pour un autre Sous un ciel blues. Un véritable plaisir d'être en votre compagnie. Depuis maintenant 24 ans que ça roule, depuis février 2002, c'est à peu près ça, si je compte bien. Oui, 24 ans. Il fera 25 ans en 2027 que mon émission Sous un ciel blues roule ici au FM 103.3. Et c'est grâce à vous qui êtes à l'écoute de continuer à m'envoyer vos commentaires à sousuncielblues@hotmail.com. Toujours un plaisir de vous savoir à l'écoute. Alors, bon blues, slow blues, sans interruption, jusqu'à minuit au FM 103.3. C'était Sous un ciel blues. Bonne semaine. Bye bye.

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Alexandre Aubry, votre astrologue. Voici l'horoscope de la semaine. Toujours très heureux de vous retrouver pour une nouvelle semaine de votre horoscope, soit celle du 15 juin 2026. Qu'est-ce que les astres nous réservent cette semaine? Bien sûr, une semaine de nouvelle lune. Alors donc, on ne la verra pas tellement dans le ciel. Peut-être vers la fin de la semaine, c'est son premier croissant pourrait commencer à apparaître. Mais une chose est sûre, cette dimension d'une nouvelle lune en Gémeaux nous inspire définitivement une sorte de renouveau par rapport à l'élément communicationnel. Donc, il serait pas impossible qu'effectivement, nous puissions collectivement, d'une certaine façon, faire le point sur nos échanges, sur la communication. Chacun d'entre nous, au niveau individuel, personnel, on a peut-être un exercice différent à faire, en quelque sorte, pour échanger avec les autres d'une certaine façon. Alors, c'est un petit peu... sujet que je vais élaborer pour chacun d'entre nous, pour les 12 signes. Cette nouvelle lune nous inspire définitivement un renouveau, mais de quelle façon, de quelle manière? Et comme je disais, sur un plan collectif, c'est toute la dimension de la communication. Donc, au cours de la prochaine semaine, les médias, les réseaux sociaux, les différentes, toutes formes, les journaux, peu importe, là, toute forme de communication pourrait être davantage exposé d'une manière ou d'une autre et peut-être nous inspirer des pistes de solutions à propos de divers problèmes auxquels on rencontre de temps en temps à leur sujet. Sans plus tarder, commençons tout de suite l'horoscope, bien sûr, avec les béliers. Qu'est-ce qui vous réserve, qu'est-ce que la semaine vous réserve, cette nouvelle lune, d'une certaine façon, ne peut que vous offrir effectivement une dimension communicationnelle beaucoup plus agréable. Et j'ai envie de vous dire, dès lundi, la lune se trouve du côté du cancer et donc commence à se frayer un chemin dans ce nouveau départ. Et pour vous, c'est toute la dimension du chez-soi, de la famille. Évidemment, on est à l'aube, on est à deux semaines de la grande période des déménagements ici au Québec. Et donc, la réalité familiale pourrait effectivement changer pour bon nombre d'entre nous et effectivement replacer, remettre en perspective certaines réalités qui pouvaient se vivre, se ressentir. Et même si vous êtes seul, c'est toute la réalité du... j'ai envie de dire du chez-soi qui peut effectivement nécessiter une sorte de nouveau départ. Vous avez besoin probablement de faire un grand ménage dans votre fort intérieur. Quand je dis fort intérieur, c'est peut-être celui qui vous entoure, votre chez-vous, ou encore à l'intérieur de votre cœur qui nécessite effectivement de revoir certaines approches. Et comme vous êtes bélier, quelle est la meilleure de toutes les approches que vous pouvez entreprendre? C'est d'être dans l'action, de bouger. Écoutez, peu importe votre état physique, il est essentiel d'être en mouvement quand on est bélier. Et ainsi, tout se règle, c'est pas plus compliqué que ça. Et la vie va faire en sorte que vous soyez dans une position où vous êtes capable de régler toute forme de problématique. Je vous donne un exemple. Évidemment, si vous avez une blessure majeure, un problème de santé qui limite votre mobilité, trouvez une manière de bouger malgré tout. Hein. Vous savez, que ce soit en fauteuil roulant ou alors avec les transports en commun. Bref, vous comprenez. Il est essentiel de bouger. Vous n'êtes pas obligé, effectivement, d'aller toujours au bout de votre souffle, mais il est important d'avancer, de bouger. Et lorsque vous êtes dans l'action, les bonnes choses ne peuvent que survenir et compléter ce ménage intérieur qui s'avère assez nécessaire en cette nouvelle lune. Pour ce qui est des taureaux, période tout simplement qui vous invite à reconnecter avec vos véritables besoins, j'ai envie de vous dire. Qu'est-ce qui est nécessaire et qu'est-ce qui ne l'est plus d'une certaine façon? Qu'est-ce qui vous réconforte et qu'est-ce qui ne vous réconforte plus? Vous savez, c'est quand même une approche très importante en quelque sorte. On dit souvent au bébé, hein, qu'à un moment ou à un autre, il faut laisser tomber la suce.
ou encore son nounours, hein, sa doudou. Et donc, parce qu'on a évolué, on a grandi, on n'est plus cet enfant qui a peur de tout et qu'on a besoin de quelque chose pour nous rassurer. Et même à l'âge adulte, hein, c'est quelque chose qui est possible. Et c'est un peu ce que la vie, cette nouvelle lune dans la vie veut vous proposer en ce moment. Et peut-être qu'il s'agit simplement de bien communiquer pour pouvoir vous évacuer cette pression inutile. Donc, peut-être en thérapie ou ne serait-ce qu'avec des bons amis, des membres de la famille, des gens à qui vous faites confiance, vous leur parlez et justement ces craintes-là qui pouvaient vous habiter de manquer de quelque chose, hein, et de mettre de côté de mauvaises habitudes. Et voilà que c'est donc un excellent début de semaine, un excellent départ pour vous permettre d'évacuer effectivement ce dont vous n'avez plus besoin. Et c'est aussi vrai pour les fumeurs, hein, que ce soit le vapotage, la cigarette, peu importe, et toute forme de dépendance affective ou autre, à la nourriture également. Alors, c'est une excellente semaine pour mettre ça derrière vous. Pour ce qui est des Gémeaux, définitivement de votre côté, c'est de cesser toute forme de procrastination que cette nouvelle lune inspire. En effet, c'est de passer à l'action, de véritablement. Vous avez une idée, c'est comme si elle était déjà faite. C'est ainsi que vous devez penser en quelque sorte. Et pour le prochain mois, jusqu'à la prochaine nouvelle lune, qui sera un autre défi. Mais pour celle-ci, c'est véritablement de passer à l'action, d'accomplir quelque chose que vous ne cessiez peut-être de remettre constamment. Alors, c'est donc et peu importe de quoi il s'agit, hein, que ce soit véritablement d'accomplir un exploit, de partir en voyage, de simplement aller visiter des membres de votre famille, puis même au niveau personnel aussi, ce que vous vous dites, je me remets en forme, on cesse de le remettre à plus tard et on s'investit dans cette direction, on passe à l'action. Tout simplement, et c'est la même chose sur le plan sentimental. Il y a quelqu'un qui vous plaît, n'hésitez plus, allez lui parler, ou du moins placez-vous en contexte pour favoriser les rapprochements, et vous allez voir, c'est une mise en action qui ne peut que vous être profitable. On se retrouve dans un petit moment pour la suite de l'horoscope avec les cancers, lions et vierges, et je réponds à la question de Marie.

Et nous voilà de retour à l'horoscope. C'est maintenant le moment de répondre à la question de Marie-Josée. Écoutez, vous n'avez simplement laissé un petit message que vous aviez besoin d'encouragement. Balance, ascendant, bélier. Vous n'avez pas laissé votre heure précise ni votre lieu de naissance, mais j'aurais tendance à soupçonner que le message que vous m'avez envoyé, bien sûr, correspondrait probablement à un soleil en maison 6 et faisant de vous une femme tout de même anxieuse, hein, de nature, stressée pour à peu près tout. Bref, chaque fois qu'un élément imprévu survient, vous vous sentez la personne la plus mal au monde. Et dans le fond, ce qui est important, et c'est drôle, j'ai parlé beaucoup du mot action durant cette première partie d'horoscope, et j'aurais envie de vous dire de vous fier à cette interprétation du mot action, dans le sens où vous devez d'être constamment occupé pour vous permettre d'abaisser votre niveau d'anxiété. Et je vous dirais, côté encouragement, j'en ai et à court terme et à long terme. Alors, soyez optimiste là, pour ce qui est des prochains mois. Plusieurs planètes viennent définitivement s'installer de façon à améliorer beaucoup les choses. Au cours de la dernière année, Jupiter était autour de votre lune noire. Alors, depuis votre dernier anniversaire, vous traversiez votre maison 12. Écoutez, 12, lune noire, c'est tout des symbolismes relativement moins positifs qui nous demandent d'aller fouiller à l'intérieur de soi, de laisser les éléments nous porter et évidemment de faire le ménage de certaines peurs, certaines anxiétés et de ressortir définitivement grandement ressourcé. Tout d'abord, dès les prochains jours, Jupiter est véritablement installé du côté de votre maison 5, venant rechercher beaucoup en vous de confiance. Alors, n'est-ce pas merveilleux pour la prochaine année? C'est le mot confiance qui prend beaucoup de place. Et lorsque Saturne atteindra votre ascendant, comme je vous dis, puisqu'on n'a pas l'heure exacte, je sais pas trop quand ça va se passer, mais c'est dans moins d'un an. Donc, comme je vous disais, moyen terme, Saturne s'installe définitivement à votre ascendant, vous proposant une période où vous allez faire une sorte de nouveau départ, redéfinir la direction à entreprendre. Alors, soutenu par la confiance, moi, je pense que ça ne peut qu'être positif pour vous. On reprend maintenant tout de suite notre horoscope. Nous sommes maintenant rendus du côté des Cancer. Alors, qu'est-ce que la semaine de nouvelle lune vous propose dans votre cas? J'aurais envie de vous dire tout simplement, c'est une excellente période pour vous ressourcer. Donc, on évite d'une certaine façon de passer à l'action inutilement. Dans le sens action, c'est-à-dire on a une idée, on l'accomplit. Il s'agit plutôt, lorsque l'on a une idée, d'y rêver, de la laisser nous imprégner, de faire en sorte que l'on puisse la vivre, l'expérimenter de manière virtuelle, de manière sensible, de manière intangible pendant un certain temps et d'une certaine façon, si on veut y aller avec la logique astrologique, ça serait peut-être un bon mois, en quelque sorte, pour laisser mûrir un projet, une idée. Et ça peut être aussi banal que de se dire « je voulais m'acheter une voiture pour l'été ». Ben, je pense que c'est un projet, un excellent projet. Mais laissez-le mûrir un petit mois, en quelque sorte, avant de sauter aux conclusions. Ça serait cool. Je suis assez convaincu que vous auriez effectivement de bien meilleures opportunités le mois prochain pour concrétiser et aller de l'avant. C'est quand même une période extraordinaire sur le plan sentimental où la dimension affective devrait vous combler en quelque sorte. Alors, soyez attentive et surtout si vous êtes célibataire, n'est-ce pas la meilleure période pour rêver de l'être le plus extraordinaire avec qui vous aimeriez passer le restant de vos jours. Vous comprenez, on doit y rêver. Et donc, en 30 jours, ben vous attirerez effectivement les belles énergies du bon côté et ça ne peut que vous être profitable. Pour ce qui est des lions, c'est plutôt un indice qui souligne l'importance d'une vie sociale active, de bons amis, d'un réseau de contacts important. C'est donc dans toute cette

envergure que les 12 prochains mois vous invitent à être dynamique, à passer à l'action, donc de reprendre contact avec vos bons amis. Période estivale, n'est-ce pas un moment idéal justement pour tout simplement se retrouver sur la terrasse de l'un ou l'autre ou dans un endroit public? Bref, une chose est sûre, vous ne devez pas rester seul. Plus vous êtes entouré, plus vous saurez être comblé en quelque sorte. Il serait pas impossible également que vous soyez investi d'une mission, en quelque sorte, d'aider votre prochain, d'aider votre communauté. Peut-être même que du bénévolat serait dans votre... pourrait s'inscrire à l'agenda au cours des prochains jours et vous permettre justement d'élargir considérablement votre réseau social, découvrir même de nouveaux amis exceptionnels. Alors c'est donc dans cette optique, j'ai envie de vous dire, que vous devriez justement être comblé en quelque sorte par cette nouvelle lune. D'ailleurs, Vénus qui est en Lion, n'est-ce pas une position extraordinaire pour découvrir le grand amour ou vivre de beaux moments avec l'être aimé? Et j'aurais envie de vous dire, prenez le temps justement d'écouter peut-être les conseils de vos bons amis. Peut-être certains d'entre eux vivent des moments romantiques exceptionnels et qu'il s'agit simplement de mûrir le tout au long de la semaine et vous permettre un week-end de rêve le week-end prochain. Pour ce qui est des Vierges, semaine qui correspond à vos ambitions, j'ai envie de vous dire. Il s'agit définitivement de cette nouvelle lune de focusser, de définir, de placer, d'organiser et de structurer ce à quoi vous aspirez, que ce soit des projets personnels, professionnels ou même sentimentaux. Vous aurez l'opportunité de bien visualiser et bien sûr de dater ou chiffrer ces projets en quelque sorte. D'ailleurs, même si c'est sentimental, peut-être pas chiffré, mais au moins daté. Donc, de vous permettre de vous dire, en amoureux, on part en vacances. Évidemment, c'est peut-être pas nécessairement cette semaine, mais on se dit, voyons quelque part cet été, qu'est-ce qu'on fait, où on va, et voici les dates. Alors, c'est de ce côté que c'est fort intéressant, et même si vous êtes célibataire, pourquoi ne pas le faire pour vous-même, ou encore d'appeler vos meilleurs amis et de structurer justement un projet de voyage, par exemple. Mais quand même, un projet professionnel aussi peut très bien se connaître tout un succès et réussir à rassembler les bonnes personnes, la bonne équipe pour vous permettre de concrétiser ce projet. On se retrouve dans un instant pour la suite de l'horoscope avec les balances, scorpions et sagittaires.

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0: Et nous voilà de retour à l'horoscope. C'est maintenant le tour des balances. Que se passe-t-il pour vous cette semaine? Tout d'abord, j'ai envie de vous dire, période exceptionnelle, cette nouvelle lune, elle vous remet en contact avec ce qui vous passionne dans la vie, ce qui vous inspire, que ce soit de nouvelles lectures, des séries télévisées, des films, ou bref, des toutes formes de plaisir qui vous vient soit de l'enfance, soit de votre âge adulte, peu importe, mais vous connectez avec ce qui vous passionne. Et évidemment, pour être toujours en lien avec ce qui nous anime et ce qui nous passionne, ben il faut le réaliser, il faut s'y investir. Et c'est un peu ça la semaine, en quelque sorte. Je vous donne un exemple. Vous pourriez effectivement reconnecter, allons-y simplement, avec un grand désir de vous remettre, par exemple, à la peinture. Vous savez, en tant que balance, vous êtes inévitablement un artiste hors pair. Vous avez l'œil, vous avez l'ouïe, vous avez peu importe, là, mais vous savez exactement comment créer une œuvre exceptionnelle. Vous avez cette capacité de bien évaluer, peser le pour et le contre et de trouver, par exemple, la bonne couleur. Vous comprenez? C'est donc ça votre grande force et c'est pour ça que les balances sont certainement des artistes exceptionnels. Et je vous dirais, c'est une excellente semaine, dans le fond, pour bien vous aligner. Et donc, si vous décidez de vous remettre à la peinture, c'est tout à fait une idée, une simple idée que je vous propose, mais vous en avez peut-être une tonne et c'est peut-être pas uniquement artistique, mais il s'agit donc de commencer quelque part, c'est-à-dire on va se procurer le matériel nécessaire, la toile, la peinture, etc. On y va un élément à la fois et vous serez donc en mesure de vous aligner avec vos véritables passions dès cette semaine. Pour ce qui est des scorpions maintenant, la semaine inspire définitivement des grandes transformations, j'ai envie de vous dire. Vous savez, il est important à un moment ou un autre, et il y a deux autres signes sur le zodiaque que je disais tantôt, le mot ménage, notamment les béliers et un peu les taureaux aussi, mais vous les scorpions, vous êtes définitivement dans cette période fabuleuse pour vous épurer. On passe à autre chose pour s'assouplir, pour éviter de sentir la pression de la vie. On dégage tout. J'ai comme l'image qui m'est venue tout de suite, c'est on desserre notre ceinture en quelque sorte et on profite pleinement des grands plaisirs de la vie. L'image qui me vient un peu, c'est si vous êtes le moindrement dans une situation inconfortable financièrement, c'est donc une excellente période pour découvrir les façons de vous en sortir. Donc, cette nouvelle lune a la capacité de vous inspirer des options et vous permettre de ressortir, de sortir de cette pression, en quelque sorte. Et ça peut être aussi au niveau plus personnel et psychique. Vous êtes dans une mauvaise relation, une relation toxique, vous allez avoir enfin le courage ou encore l'audace et l'opportunité de passer à autre chose et ainsi vous remettre à respirer. On desserre la ceinture cette semaine. C'est pas plus compliqué que ça, votre plein potentiel. Alors, tâchez d'en profiter et de reconnecter également. En fait, en vous libérant de toute forme de pression, vous reconnectez avec ce qui vous anime et ce qui vous passionne dans la vie, notamment sur un plan plus sentimental, par exemple. Si tout va bien dans votre couple, il s'agira effectivement de vous offrir quelque chose de plus stimulant et passionnant, ne serait-ce qu'un week-end romantique, si ce n'est pas un voyage, et peut-être également d'aspirer à peut-être vous engager plus sérieusement si vous êtes au début d'une relation. Pour ce qui est des Sagittaires maintenant, semaine qui correspond davantage à un concept, j'ai envie de dire d'engagement tout d'abord, c'est de trouver le juste équilibre, de vous assurer d'être en harmonie avec ce qui vous entoure, les gens qui vous entourent, est-ce que votre existence est en harmonie avec vos désirs, vos objectifs? Alors c'est un peu tout ça qui est à démêler sous cette nouvelle lune, tout simplement. Et donc, tout ce qui n'est pas bien aligné, tout ce qui n'est pas parfait, ben nécessite de lui apporter des correctifs. Hein? On s'entend là-dessus. Alors, c'est donc une excellente semaine pour bien visualiser, structurer et organiser les changements à apporter. Ça fait quand même depuis le début de l'année que je vous souligne qu'on a la lune noire dans votre signe. Elle est maintenant du côté du troisième décan. Elle vient d'y rentrer. Alors, c'est donc la dernière partie du Sagittaire qui peut être affectée, mais c'est tout de même une dernière période là, de quelques mois que la lune noire est encore dans votre signe. Et c'est donc une période intéressante, justement, pour vous attaquer à tout ce qui ne vous convient plus. Et on met ça dehors. On se retrouve dans un petit moment pour la conclusion de l'horoscope avec les Capricornes, Verseau et Poissons.
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0: connaissez déjà la dernière partie de l'horoscope. C'est maintenant au tour des Capricornes. Alors, cette nouvelle lune, j'ai envie de vous dire, tout d'abord, elle vous inspire à deux réalités, c'est-à-dire soit une dimension professionnelle, soit une dimension santé. Donc, dans le premier cas, le travail peut certainement vous être illuminé d'une façon qui pourrait défaire certains problèmes avec collègues, patrons, direction, clientèle, peu importe. Et évidemment, si vous êtes sans emploi, c'est une excellente semaine là pour commencer à déployer et à démontrer vos talents d'une façon ou d'une autre, d'aller passer des entrevues, bien sûr, et vous devriez trouver effectivement la position qui vous convient le mieux au cours des prochains jours, surtout avec un bel aspect entre, en fait, tout d'abord, Mercure et Mars, qui représentent pour vous, dans le fond, une position dans laquelle vous êtes mis en valeur et dans laquelle vous allez être, justement, à votre place. Alors, c'est tout de même une position, une symbolique assez intéressante sur le plan professionnel. Et sur le plan santé, rapidement, ça ne veut pas dire que c'est compliqué. Au contraire, cette nouvelle lune ne peut que vous inviter à, justement, redécouvrir qu'est-ce qui vous pourrait vous placer en meilleur équilibre avec, justement, votre santé. Tu sais, on s'entend que certaines mauvaises habitudes, certains mauvais comportements n'améliorent pas la santé. Hein? On est conscient qu'une mauvaise alimentation ou d'autres mauvaises habitudes n'aident certainement pas à être au meilleur de soi-même. Alors, c'est une question d'équilibre, bien sûr. T'sais, vous savez, si vous avez besoin d'un régime drastique, c'est peut-être d'y aller graduellement vers ce qui est drastique et non pas d'un seul coup. Vous pourriez dire, non, je n'ai plus aucun plaisir dans la vie. Alors, c'est donc de faire bien choisir quels sont les changements que vous aimeriez apporter avant de vous y les mettre en application sur le plan santé. Pour ce qui est maintenant des Verseaux, cette nouvelle lune vous invite tout simplement à bien comprendre qui vous êtes. Qu'est-ce qui peut faire en sorte de vous sentir au meilleur de vous-même et d'identifier ce dans quoi vous êtes aussi le meilleur. C'est donc sous cet angle que cette nouvelle lune veut vous proposer de vous investir. Et c'est surtout pour aller améliorer principalement l'aspect professionnel et peut-être même un aspect, j'ai envie de vous dire, de vous sentir beau ou belle. Là, ça, c'est exactement ce que cette nouvelle lune veut vous proposer, que vous soyez fier de vous-même. Alors, sur un plan professionnel, premièrement, si vous êtes à la croisée des chemins, que vous avez envie d'expérimenter une nouvelle réalité professionnelle, peut-être qu'il s'agit, pour commencer, de bien identifier dans quoi vous êtes excellent et ainsi déjà vous permettre de bien canaliser dans quelle direction faire vos recherches et ainsi expérimenter une toute nouvelle approche professionnelle, parce que vous avez toujours besoin de nouveautés en tant que Verseau, et donc ainsi connaître tout un succès sur le plan professionnel en vous basant sur ce que vous êtes, dans ce à quoi vous êtes excellent déjà. Et rapidement, sur le plan sentimental aussi, d'avoir confiance en soi, de se sentir beau et belle, ça ne peut qu'être très positif sur le développement d'une histoire d'amour, hein, on s'entend. Alors, soyez confiant de faire les bonnes rencontres si vous êtes confiant en vous-même, vous vous sentez bien dans votre peau. Et si vous êtes déjà en couple, bien sûr, que d'échanger des mots d'admiration l'un pour l'autre est quelque chose d'extrêmement bénéfique pour la relation. Pour ce qui est des Poissons maintenant, une semaine qui vous invite à vous recentrer sur vous-même, sur votre famille, sur les éléments qui vous entourent dans votre quotidien. Est-ce que le quotidien est véritablement quelque chose dans lequel vous vous sentez dans votre bocal, en quelque sorte, dans votre univers, dans votre monde? Si le moindrement la réponse est « bon, hein, peut-être qu'il y a des choses à améliorer », c'est sûr que c'est ce dans quoi vous devez vous diriger. Et curieusement, j'ai comme l'impression que les membres de votre famille, les gens qui vous aiment, sont définitifs. membres de votre famille. J'élargis les gens qui vous aiment, bien sûr, avec des amis, des proches, et peu importe qui, même des collègues peut-être, mais l'important, ce sont les gens qui vous aiment, que vous aimez en retour, bien sûr, sont définitivement ces gens-là qui sont là pour vous appuyer, pour être votre soutien, vous admirer dans vos accomplissements. Et ce sont donc, c'est donc dans cette direction que vous avez à tout à gagner et à comprendre que le message de cette nouvelle lune, en fait, elle vous dit tout simplement de vous rapprocher de ceux que vous aimez parce que ils sont là pour vous soutenir, pour être avec vous et bien sûr vous encourager à aller de l'avant dans vos idées, dans vos projets, dans ce que vous avez envie de découvrir. Alors voilà, écoutez, je vous dirais, c'est la dernière semaine d'horoscope, de votre horoscope régulier. À compter de la semaine prochaine, je vais vous proposer simplement un horoscope été 2026. Alors donc, je vous invite à bien réécouter, écouter et réécouter cette émission. N'hésitez pas à aller sur mon site internet pour commander l'un de mes livres. Bien sûr, je vous invite à vous retrouver l'astrologie au travail et en affaires pour bien non seulement vous comprendre comme professionnel, comprendre vos collègues, comprendre votre client et ainsi faire des affaires d'or avec tout ce beau monde. On se retrouve dès la semaine prochaine. À bientôt tout le monde.
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1: Eh bien, je suis là, je suis présente pour toi pour un segment de musique country, prête, pas prête, j'y vais. Donc voilà, Arpin Lépine qui commence l'émission avec Saint-Félix, la chanson qui, écoute, lui, prêt, pas prêt, j'y vais, il a réagi là, quand il a vu le succès monstre de sa chanson. C'est assez incroyable, il a dit à son boss, j'ai pas le choix, faut que je l'essaye. Et présentement, ben, il est en train de faire carrière et c'est fou, là. Les gens répondent vraiment à l'appel d'aller le voir en spectacle et à écouter sa musique. Mais on l'a à l'émission aujourd'hui. On commence l'émission avec lui. Voici la chanson qu'il a fait connaître, Saint-Félix.

0: Avec les Backroads et juste avant, ciao bye de Laurence Saint-Martin, qui tous deux en festival cet été vont rencontrer les gens. On en fait-tu de la route, hein? Clairement, pour. C'est le fun, on voit le Québec clairement, mais on s'entend que c'est tellement des allers-retours que. Je peux dire que après avoir vu que claque sa route, je pense que. Ou des dépanneurs, des restaurants. On connaît les spots, mais honnêtement, ça serait le fun d'avoir un peu plus de temps puis être capable d'aller vraiment voir votre petit platelin puis faire un petit bord de feu quelque part. C'est honnêtement ce qui nous manque quand on fait de la route puis de la tournée. C'est cool, je m'en vais en Gaspésie en fin de semaine. Ouais, non, mais tu vas voir la route puis c'est tout. Ça m'est arrivé des fois d'être capable d'en profiter un peu plus, mais c'est dur à organiser parce qu'il y a tellement de routes qu'il faut que tu reviennes le lendemain, soit pour un spectacle ou pour la famille. C'est donc le fun de vous rencontrer puis de vous dire bonjour après les spectacles puis de prendre une petite bière puis relaxer. Quand même, il faut se le dire, c'est tout un beau métier qu'on a de faire de la musique pour vous autres. Et Trudy qui s'en vient en musique, « Toutes ces nuits perdues », c'est le titre de la première chanson en français qu'elle nous propose parce que d'habitude, on l'entend en anglais. Et là, quand même, elle qui est influenceur, qui clairement, si tu vas voir ses médias sociaux, elle propose plein de produits, elle est vraiment réactive sur les médias sociaux, puis elle est donc belle. Es-tu belle, cette fille-là? Mais honnêtement, de la rencontrer, elle a encore plus de charisme parce qu'elle est tellement fine. Tu sais, il y a une belle naïveté, mais en même temps, elle est super intelligente. Mais tu sais, la naïveté qui... Je sais pas, il y a quelque chose qui m'a marqué quand je l'ai rencontrée, puis je trouve ça le fun. Toutes ces nuits perdues, c'est le titre de la chanson qu'on écoute à l'instant. Alors, espace, c'est Franco New Country.
1: C'est vrai!

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1: Elle m'a dit, hey ho, qu'est-ce que tu fais à soir? 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

Justin Roy avec sa nouveauté ce soir, toujours à l'émission L'heure espace et Franco New Country avec moi, Véronique Labbé. Juste avant, on entendait Léa Jarry avec Se marier en jeans. J'adore les idées qu'elle a des fois. Écoute, je suis pas mal sûre qu'elle s'inspire clairement des films d'amour qu'elle écoute. Il y a tout le temps un rêve, dans une bulle dans ses chansons. L'auteure-compositrice qui sera à l'Assaut, notamment cet été, qui c'est quand même pas rien comme festival. Blue Ridge Band qui s'en vient en musique avec une autre histoire, qui eux aussi vivent tout un rêve. Là, on s'entend que c'est quand même des big stars sur stage. Ils sont vraiment incroyables. Et plusieurs spectacles partout au Québec, mais même au Canada. Il y a des belles opportunités pour eux de gros festivals là, quand même. Ils vivent tout un trip de gars, vraiment. On les écoute à l'instant.

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Véronique Labbé pour l'émission L'heure espace Franco New Country. Encore plein de bonnes chansons country à faire entendre. Juste avant, c'était Zach Chico avec Benji, avec la chanson Good Time, qui pour moi, c'est tellement un verre d'oreille, mais en même temps, ça met de bonne humeur. Puis me semble qu'on feel good, ça nous tente de nous ouvrir une. En tout cas, présentement, là, je m'enligne sur le week-end, puis je te confirme que a good time pour moi. Et Gab Forêt, qu'on vient d'entendre avec Appel manqué, qui vient de sortir son nouvel album, plein de spectacles aussi cet été. J'ai comme plein d'images avec cette chanson-là. C'est comme... Tu sais, le bon gars avec sa blonde, mais qu'il appelle les appels manqués à succession. Tu sais, je sais pas, c'est comme cinématographique, cette chanson-là. Bref, beaucoup d'humour. Alexandre Junior Meunier qui s'en vient en musique avec son nouveau single « Comme dans le temps », juste après Francis de Grandpré. Reste avec moi.

Alors, la super musique country, Country City Boys avec Froid sans toi, c'était le titre de la chanson. Vince Lemire avec son grand succès qui le fait connaître, tu sais, son grand succès. Il y en a tellement d'autres aussi, on s'entend. Gars de talent, auteur-compositeur pour plein d'artistes, mais la chanson qui le fait connaître et qui a marqué clairement le son du New Country au Québec, on va se dire, c'est On aime le whisky, puis monte le son.

0: Véronique Fortier qu'on vient d'entendre avec mon vieux toujours à l'heure espace franco New Country. Moi, Véronique Labbé, on entend une chanson tirée de mon album Une Minute qui est aussi le titre de cette chanson. On l'écoute à l'instant, puis je t'invite, il y a un vidéoclip avec cette chanson-là, si ça te tente de voir ça, avec ma petite famille, puis dans... Écoute, je trouve vraiment qu'il y a une belle luminosité dans ce clip-là. Faites avec beaucoup d'amour, bref, j'ai bien hâte de te croiser aussi en chemin, en festival cet été. On écoute, voici cette chanson.
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1: Philippe Tremblay qui termine l'émission avec Rien que toi puis moi. Et je t'invite la semaine prochaine à être au même rendez-vous pour l'heure espace Franco New Country avec moi, Véronique Labbé. On termine avec Shotgun Yell du country rock de Mitch Jean. Bye bye, à la semaine prochaine.

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1: Ben bonjour tout le monde, bon dimanche. Encore une fois, un dimanche gris-souris et pluvieux. Hein? Ils annoncent la pluie toute la journée, je crois. Mais c'est pas grave, parce que c'est propice, ces journées-là, pour se reposer, pour se déposer. Et je vous invite à vous déposer avec nous, les Invisibles, pendant cette heure qui va suivre. Aujourd'hui, à l'émission, on parle des relations saines qu'on entretient avec les autres, mais surtout avec soi-même, parce que, disons-le, et je le crois fermement, il suffit d'avoir une belle relation avec soi pour que ça facilite la relation avec les autres. En studio avec moi, j'aurai le plaisir d'avoir la super chroniqueuse Julie Dupont, que vous connaissez tous, et une invitée vraiment... J'ai beaucoup de mots pour décrire cette invitée-là. Elle est courageuse, résiliente, mais surtout très lumineuse. Et elle s'appelle Emmanuelle Turcotte. Et je vais lui faire un petit cadeau tout de suite en partant pour lui souhaiter la bienvenue. On va écouter un de ses meilleurs amis, Fuseau, un sourire sincère. Et c'est ce que je ressens quand elle me regarde et qu'elle me sourit.

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1: Je pense que j'ai fait plaisir à notre invité aujourd'hui en lui faisant jouer de la musique de un de ses meilleurs amis, Julie Dupont.
2: Bon matin à tous.
1: Comment ça va?
2: Ça va super bien, merci.
1: Malgré la pluie?
2: Mais toujours, il faut bien arroser le gazon, sinon il n'est pas vert.
1: T'as bien raison. T'es toujours logique. J'aime ça chez toi. Ça me parle beaucoup.
2: Tant mieux.
1: Julie, tu es coach PNL, tu es aussi hypnothérapeute.
2: Exact.
1: On peut te joindre sur ton site web.
2: Exactement.
1: Au www.universvous.com.
2: C'est
1: donc
2: ça.
1: Donc universvous.com. Et aujourd'hui, on parle des relations saines qu'on entretient avec les autres, mais aussi de la relation saine qu'on entretient avec soi-même.
2: Exactement.
1: As-tu envie de nous en parler?
2: C'est une évidence. On n'aura jamais assez d'une heure pour s'en parler. Écoute, déjà en partant, les relations, ça parle pas forcément d'humain, ça parle de synergie entre deux humains.
1: OK.
2: Voire entre soi et soi.
1: Oui.
2: Ce que je constate beaucoup dans mon bureau, c'est que les gens ne savent pas comment se parler. D'ailleurs, c'est la première séance qu'on va faire ensemble. C'est une séance de PNL basée sur énormément d'outils que je vais donner sur 5 grands outils linguistiques qui vont faire en sorte que les personnes vont être capables de s'adresser à eux-mêmes.
1: Okay.
2: Et souvent, je leur dis, tu sais, moi j'ai beaucoup d'images, tu le sais.
1: Oui.
2: Je leur dis, mais tu sais, quand tu parles à ton cerveau. Et le cerveau humain, il fonctionne comme un enfant de 3 ans. Donc en fait, ce que je t'invite à faire, c'est te miniaturiser, genre t'as 3 ans, et imaginer que tu te parles à toi. Est-ce que tu continuerais le langage que tu utilises avec toi?
1: Les gens doivent répondre à la négative.
2: Et de manière générale, ils me disent, non, c'est pas vrai que je parlerais comme ça à un enfant. Bon, donc déjà, en partant, ta relation avec toi, elle est peut-être un petit peu toxique.
1: Ah, c'est ça. Hein?
2: Exactement.
1: Parce qu'on peut entretenir une relation toxique avec soi-même autant qu'avec les autres.
2: J'en suis la preuve vivante.
1: Bon.
2: J'ai entretenu ce dialogue-là de critiques, d'insultes, de négation, de discrimination pendant des années.
1: Mm-hmm.
2: J'ai commencé à changer mon discours à travers mes études d'hypnose.
1: Oui.
2: Quand j'ai été à l'école d'hypnothérapie, puis dans cette école-là, je me suis rendu compte que ma façon de me parler n'était pas forcément des plus bienveillantes. Et petit à petit, en fait, j'ai approfondi mes recherches. Oui, il y a eu la formation de PNL, mais souvent, les outils justement de linguistique en PNL sont basés sur les enseignements du stoïcisme.
1: Okay.
2: Et la façon de se parler dans le stoïcisme, c'est d'aller formuler des faits.
1: Ah!
2: Exact. C'est ça le stoïcisme. Hein. C'est pas ne pas avoir d'émotions. Hein.
1: Oui,
2: le stoïcisme, c'est aller formuler des faits. Mais si je formule des faits, c'est j'ai brisé un verre. C'est pas qu'est-ce que je suis conne d'avoir brisé ce verre-là.
1: Ah, j'ai brisé un verre.
2: C'est j'ai brisé un verre.
1: Okay.
2: Et en même temps, je suis un être humain. Puis ça se peut que mes mains elles soient dérobées, ça se peut que j'ai eu une petite déconnexion au niveau des nerfs, ça se peut...
1: Je peux avoir une distraction aussi.
2: Exactement. Ça se peut tout un tas de choses. Et la critique acerbe et le jugement intempestif, c'est pas quelque chose qu'un être humain va faire de façon naturelle.
1: C'est ça.
2: Regarde les enfants quand ils sont tout petits, 1, 2, 3 ans, qui sont en relation avec les amis. Ils acceptent la différence.
1: C'est vrai.
2: Mais nous-mêmes, on ne va pas s'accepter. Alors qu'on peut être différent. Puis là, ça rejoint la discussion qu'on a eue dimanche dernier.
1: Oui.
2: Hein. Exactement. Donc, en partant, quand on est en relation, c'est en relation avec un être humain.
1: Okay.
2: De deux êtres humains ensemble.
1: Oui.
2: Donc, de soi à soi, version 3 ans, puis adulte bienveillant.
1: Mm-hmm.
2: De soi à l'autre. On ne parle pas d'humain dans le sens où ce que je veux te dire, c'est que quand on va être dans une relation, ça se peut que la personne, si elle sort de la relation, elle ne devienne plus toxique.
1: Okay.
2: C'est dans la relation, dans cette espèce de synergie entre nous deux, mm-hmm. que toi, tu viens appuyer sur mon bouton rouge, moi, j'appuie sur ton bouton rouge et tout le monde pète en même temps.
1: Oui.
2: Exact. Mais peut-être que dans une relation avec quelqu'un d'autre, la personne n'appuiera pas sur un bouton rouge.
1: C'est vrai.
2: Tu comprends?
1: Oui, je comprends.
2: Et souvent, moi, j'entends, oui, mais cette personne-là est toxique. Calme-toi, là, c'est pas la personne qui est toxique, c'est la relation.
1: Oui, on fait souvent cette erreur-là. Hein?
2: Exact. Oui. On vient, en fait, on vient personnifier le mal dans la personne, alors que c'est la relation en elle-même.
1: C'est ça.
2: Exact. J'ai longtemps été dans des relations toxiques. Ça a été, en fait, en partant dans ma vie. Maintenant, oui. Vous connaissez un peu ma vie.
1: Oui,
2: en partant
1: dans ma vie. De violence durant l'enfance.
2: De violence, de maltraitance, de toute forme possible et inimaginable. Exact. Et au passage, la violence psychologique amène chez l'enfant le fait de venir se dénigrer de façon constante.
1: J'ai fait ça, moi.
2: Ah bon?
1: Oui.
2: Écoute, c'est tellement commun que les gens le prennent pour acquis.
1: Mm-hmm.
2: Oui, mais c'est normal. Et j'entends
1: oui, c'est
2: comme
1: ça. On normalise ça.
2: Exactement. Et quand je dis, mais est-ce que tu le ferais avec quelqu'un d'autre? La réponse systématique, c'est je ne ferais jamais ça avec quelqu'un d'autre. Pourquoi? Ben parce que cette personne-là ne le mérite pas.
1: Oui.
2: Et là, je fais, ah ouais, donc toi, tu le mérites.
1: Et là, les gens se rendent compte qu'ils sont vraiment méchants et... injuste avec eux-mêmes.
2: Exactement. Généralement, les yeux s'écarquillent. Et c'est sûr que si moi, dans ma relation à moi-même, je trouve ça logique et normal de m'insulter, de me critiquer, de me juger, ben ça se peut que moi, dans ma relation avec l'autre, je vienne systématiser ça au passage. Je vienne le normaliser. Et soit je vais le faire, soit je vais tolérer que ce soit fait sur moi.
1: OK, oui.
2: Dans ma
1: ça
2: vie,
1: aussi, j'ai fait ça.
2: Ben oui. Jusqu'à ce que, en fait, l'être humain rentre tellement en pression, qu'il en souffre tellement, qu'à ce moment-là, ce qu'il va faire, c'est qu'il va se retirer. Et il va vouloir que ça change. Mais souvent, j'ai des personnes qui vont s'adresser à moi, qui vont vouloir commencer à changer, puis poum, le suivi s'arrête, tu ne sais pas vraiment pourquoi. Mm-hmm. En fait, la personne, elle n'a comme pas assez souffert. C'est terrible ce que je dis, mais c'est une réalité.
1: Oui.
2: Quand la personne n'a pas assez souffert, elle ne voit pas la problématique de maintenir un comportement comme tel dans sa vie, jusqu'à ce que la souffrance soit tellement importante puis qu'elle change. Au niveau des relations saines, si je tolère ça de moi, je vais le tolérer de quelqu'un d'autre ou je vais moi-même l'appliquer.
1: Mm.
2: Et ça, ça devient problématique.
1: Mais oui.
2: Parce que quand je vais l'appliquer, je vais me juger de le faire. Parce que okay. Je les ai jugés, mes parents,
1: mais oui.
2: De le faire sur moi.
1: Mais oui, certain.
2: Mais ouais, mais je vais le faire quand même.
1: Mm-hmm.
2: Ou alors, je vais le recevoir. Et là, je vais me positionner, je vais être dans une position où je vais me dire, mais pourquoi c'est toujours sur moi que ça tombe?
1: En victimisation, on fait ça beaucoup. Hein? Pourquoi, pourquoi, pourquoi?
2: Oui, sans pour autant venir... Parce qu'en fait, le premier pas vers le changement commence par le constat de, hey, mes relations en général, ça ne fonctionne pas.
1: Oui, je comprends.
2: Donc, c'est une bonne chose de se dire, bon, OK, dans ma vie amoureuse...
1: De se poser des questions, les bonnes questions.
2: Exactement. Dans ma vie amoureuse, ça ne fonctionne pas. Dans ma relation au travail, ça ne fonctionne pas. Mes amis, je me sens abusée. Mes enfants, ils m'escroquent. En fait, ils m'adressent la parole que quand ils ont quelque chose à me demander.
1: Mm-hmm.
2: Etc., etc. Mes parents me culpabilisent de ne pas faire ci ou de faire ça. Et là, en fait, je rentre dans une espèce de pression interne qui va faire que je vais vouloir que ça change.
1: Oui.
2: Mais ça part du constat, ça part de s'arrêter, observer, puis se dire, mais pourquoi ça ne fonctionne pas avec moi, mais avec ma voisine, ça fonctionne.
1: Mm-hmm.
2: Quelle est la différence?
1: C'est de se poser les bonnes questions, puis revenir à soi-même, en quelque part, de dire, ben, si ça ne fonctionne pas, il faut faire quelque chose. Tu vas me parler de se mettre en action, là, je pense.
2: Ben, en fait, je vais te parler des 7 piliers dans une relation.
1: OK.
2: Et... le principe de la relation, c'est de comprendre que c'est pas juste dans la relation amoureuse. Souvent, on le systémise, c'est dans la relation amoureuse, alors que pas du tout. Ça peut être dans une relation de travail, ça peut être dans une relation d'amitié, ça peut être dans la relation que j'ai avec mes enfants ou que j'entretiens avec mes parents, avec mes frères, mes sœurs, avec mon amoureux, mon amoureuse, etc. Mais c'est toutes les relations qui

0: relation, je ne me sens pas en sécurité, pose-toi des questions.
1: OK.
0: Deuxième pilier, le respect mutuel. Attention, oui. On n'a pas tous la même définition du mot respect. Donc, quand on est dans un couple, quand on est dans n'importe quelle relation, avec les personnes avec lesquelles j'évolue, je vais aller valider que, qu'est-ce que ça veut dire pour toi respecter quelqu'un?
1: Oui.
0: C'est un exercice que j'ai fait moi-même dans mon couple et je me suis rendu compte que mon mari et moi, on n'a vraiment pas la même définition du mot respect.
1: Okay.
0: Il a fallu qu'on s'ajuste sur nos versions. Troisième pilier, la réciprocité.
1: Okay.
0: Il n'y a aucune relation unilatérale qui va fonctionner. Forcément, la réciprocité va être demandée.
1: Mais oui.
0: Quatrième pilier, communication honnête. J'ai le droit de dire ce que je ressens, ce que je vis, ce que j'envisage dans ma vie, sans pour autant que tu viennes me culpabiliser ou que moi je te culpabilise au passage. Cinquième pilier, le respect des limites. Là encore,
1: important, ça.
0: Allons valider qu'est-ce que c'est une limite.
1: Mm-hmm.
0: Parce que parfois les limites sont, parce qu'elles sont mal comprises, elles sont enfoncées. Les enfants sont rois là-dedans.
1: Oui. Hein.
0: Les genres, je frappe pas dans la chambre, puis papa, maman sont dans une posture intime, ça devient problématique. Sixième pilier, je veux avoir l'espace pour grandir. Je veux que tu puisses comprendre que j'ai le droit, moi aussi, d'évoluer et je peux te laisser l'espace pour évoluer.
1: Oui, c'est important que ça soit réciproque.
0: Exactement. Et le septième pilier, et non le moindre, c'est la réparation après conflit.
1: Oh, ça, c'est important.
0: Réparation après conflit, je ne veux pas être punie parce que toi et moi, on n'a pas la même idée.
1: OK. Oui, c'est très important. Tout ce que tu viens de nommer, les sept piliers, là, on va essayer de s'en souvenir. De toute façon, vous pourrez écouter l'émission en différé à partir de cette semaine sur le site web de la radio ou encore sur Spotify, parce qu'on est sur Spotify. Et vous pourrez prendre des notes, assurément. Moi, je vous invite à aller en musique avec Scooter Gaz et Ricardo, la toune drôle de Ricardo.

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1: De retour en studio avec Julie Dupont. Julie, on parlait des conflits. C'est quelque chose qui est normal dans un couple ou entre des amis, chez des amis, les conflits?
2: Oui, tout à fait. Je surprends souvent mes clients quand je leur dis, mais moi, le conflit m'énergise. J'adore l'énergie de la colère. Ça me donne beaucoup, beaucoup, beaucoup d'énergie. C'est absolument terrible parce que souvent, les gens vont penser que, ben là, si je suis pas d'accord, je vais me faire rejeter et tout. Et pouf, on retombe dans les schémas.
1: C'est vrai.
2: On retombe dans le schéma de quand j'étais petit, papa, maman, ils ont pas supporté que j'émette une opinion différente de la leur. Quand j'étais adolescent, j'ai voulu mettre mes règles en place, chose que, scoop, c'est normal que l'adolescent vienne contrevenir aux règles familiales. C'est aussi normal que papa, maman n'acceptent pas que ceci se fasse. Mais c'est la job de l'adolescent pour pouvoir après prendre son indépendance à l'âge adulte. On passe par là, on est censé tous par là. La réparation après conflit, c'est que le conflit dans une relation est normal. Je fais souvent rire les gens quand je dis, mais moi, je suis tout le temps seule dans mon bureau puisque je travaille toute seule. Mais moi et moi, on s'engueule, puis c'est moche à voir quand on s'engueule, moi et moi, OK? Parce que le conflit est normal. Parce que l'autre n'est pas forcément, quand on est dans une relation avec l'autre, l'autre n'a pas les mêmes valeurs, n'a pas les mêmes concepts, n'a pas la même éducation.
1: Quand la je même regarde, perception, non
2: exactement.
1: Plus.
2: Tu sais, quand je regarde, mon mari et moi, on a évolué, on a grandi plus ou moins à la même époque, on a 8 ans d'écart, on a grandi dans le même pays, tous les deux la France, donc on a plus ou moins les mêmes références, mais on n'a pas le même milieu social. Moi, je suis ici de la petite bourgeoisie française. Lui, il est issu du monde prolétariat. Des ouvriers, OK? Et il n'y a rien de mal à ça.
1: Mais non.
2: Mais moi, je le sais à quoi les 15 fourchettes au restaurant, ça sert. Mais lui, pas vraiment, pas forcément. Et du coup, on n'a pas la même vision sur la vie, on n'a pas les mêmes références de ce côté-là.
1: C'est ça.
2: Donc, ça se peut que dans une certaine situation, je le regarde avec des yeux comme ça et je lui dis, non, mais tu dois plier ta salade, tu n'as pas le droit de la couper, c'est interdit dans un restaurant. C'est mal vu. Ah là là, fais pas ça. Parce que moi, c'est normal, parce que j'ai été élevée comme ça.
1: Tu viendrais folle avec moi au restaurant?
2: Écoute, je pourrais te référer à une personne qui travaille sur l'éthique. L'éthique personnelle, elle est merveilleuse. Donc, quand il n'y a pas de conflit, ce que ça vient nécessiter, c'est qu'il y en a un des deux qui vient s'écraser.
1: Ah.
2: Et là, on va référer au respect des limites. On va référer aussi à l'espace pour grandir et à la communication honnête, à la réciprocité.
1: Oui.
2: Finalement, quand on est en relation, on doit chacun tenir notre fort.
1: Oui.
2: J'ai mon espace dans la relation, tu as ton espace, et ces deux espaces-là peuvent venir se fondre, se marier.
1: OK.
2: Mais si ton espace vient trop empiéter sur mon espace, je suis lésée. On n'est plus dans une relation saine.
1: Il y a aussi les attentes, Julie. J'aimerais ça qu'on parle des attentes, parce que c'est pas réaliste, c'est pas constructif d'avoir des attentes.
2: C'est pas réaliste, mais c'est tellement fréquent.
1: Ben oui.
2: J'ai forcément des attentes pour mes enfants.
1: OK.
2: J'ai forcément des attentes avec mon mari.
1: OK.
2: Parce que je vois la vie sous mon jour à moi.
1: Oui.
2: Et après, ça va être d'aller communiquer.
1: Oui, mais si tu les communiques pas, chose que la plupart des gens font.
2: C'est exactement
1: erreur,
2: ça.
1: D'ailleurs.
2: C'est en fait le fait que les conflits partent du principe que, ben moi, je pensais que... Mais comment tu veux que je le devine, que ce que tu penses, c'est ça que t'attends? Moi,
1: c'est
2: je suis pas dans ta tête, mon petit ami, puis on n'a pas les mêmes références, on n'a pas la même éducation, on n'a pas les mêmes valeurs. Résultat des courses, ben ça se peut que tu te sentes froissé par... Si toi, José, tu t'attends de moi que je sois quelqu'un qui fasse des grands sourires tout le temps, puis que je dise pas la vérité, puis que je maintienne une certaine éthique sociétale... Ben, tu vas être malheureuse avec moi.
1: Mais je m'attends pas à ça de toi.
2: Je comprends. Mais tu sais, souvent, c'est ça. Dans mes relations, c'est ce que j'ai constaté. Les gens, ils m'ont dit, ah, mon Dieu, mais finalement, t'es comme ça? Mais oui, je suis comme ça pour vrai. Je t'ai pas menti, je t'ai jamais menti. Moi, je suis rentrée dans mon mariage et j'ai dit à mon mari, c'est pas compliqué. Maintenant qu'on est mariés, je suis dans une cage dorée.
1: Ah.
2: J'ai besoin que tu laisses la porte de la cage ouverte. Si tu la fermes, je m'en vais.
1: Okay.
2: Je vais scier les barreaux et je vais partir parce que ma liberté est plus importante que mon mariage.
1: Je comprends. Je comprends très bien.
2: J'ai communiqué mon attente. Il a eu l'intelligence pendant 20 ans de le respecter.
1: Bon.
2: Le but du jeu, ça va être de rentrer en relation et de dire ben, « ça se peut que j'ai eu ça comme attente et ça se peut que finalement ta façon d'être ou ta façon de communiquer ou ta façon, ce qui s'est passé entre nous, ben, ça soit dû au fait que j'avais cette attente-là, mais je me rends compte que tu n'es pas en mesure ou que tu ne peux pas finalement maintenir cette attente-là et je vais aller réviser ça. »
1: Ok.
2: En relation, le but du jeu, c'est pas d'avoir raison ou d'avoir tort.
1: Non. Hein.
2: Jamais. Ça n'a jamais été question d'avoir raison ou d'avoir tort. Et je recommande à tout un chacun de vérifier vos relations et de vous dire, est-ce que pour moi, je suis en train de privilégier ma relation ou est-ce que je suis en train de privilégier mon égo?
1: Bonne question, hein?
2: Exact.
1: Qu'on ne se pose pas assez.
2: Ben, malheureusement, en fait, on ne le voit pas souvent passer, l'ego. On est comme, c'est normal. Puis on va aller confirmer. Puis souvent, je vais dire à mes clientes, je vais dire... Ça, ce conflit-là, ça ne se gère pas au Starbucks avec tes copines. Et on me dit, mais pourquoi? Mais même pas autour d'un mojito, chérie. Pourquoi? Parce qu'en fait, tu es en train de te retricoter le problème, puis tu rajoutes des problèmes.
1: C'est ça.
2: Tu rajoutes des éléments qui n'existaient pas à l'origine dans le problème.
1: Ça s'agrandit.
2: Et le fossé se creuse dans la relation problématique.
1: Oui, exactement. Je comprends. Écoutez, tout le monde... Je suis contente, on parle d'attente. J'ai eu une attente quand j'ai fait la première fois la rencontre d'Emmanuelle Turcotte. Elle m'a raconté brièvement sa vie. J'en sais pas grand-chose encore. On va en parler plus tard dans l'émission, mais je me suis dit, pauvre fille, elle doit être complètement détruite. Et non, cette fille-là, c'est la fille la plus lumineuse que je connaisse. On a eu un coup de foudre amical extraordinaire. J'ai rarement ressenti ça dans ma vie. Et je suis contente qu'elle ait accepté de venir à l'émission aujourd'hui parce que j'espère que cette lumière-là qu'elle possède va rejaillir sur tout le monde. Alors, au retour de la pause, on revient avec Julie Dupont et Emmanuelle Turcotte.
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1: De retour aux Invisibles, mon nom est José Durocher, heureuse de passer l'heure avec vous. On est ensemble jusqu'à 9h. Je suis toujours avec Julie Dupont, hypnothérapeute, coach PNL, et j'ai le plaisir d'accueillir Emmanuel Turcotte, gestionnaire du développement des talents
2: Initiative stratégique.
1: J'ai du mal à me relire ce matin, je m'excuse tout le monde. Chez Nouveau Photographie, et en plus, elle est life coach. Bonjour, Emmanuel.
2: Allô, ma belle Josée. Déjà, je vais commencer par dire, depuis que j'ai mis les pieds ici, j'ai le sourire d'une oreille à l'autre. Hein. On ne le voit pas à la radio, mais c'est impossible de ne pas sourire avec ces magnifiques femmes-là. Puis, Josée, ça me fait plaisir de te rencontrer.
1: Ben, moi aussi, je suis tellement touchée que tu aies accepté mon invitation. Puis, tu vas revenir la semaine prochaine aussi. Hein, on a un sujet, je vous en parlerai un petit peu plus tard, assez chaud la semaine prochaine. Je suis contente que tu sois là parce que tu vas donner beaucoup d'espoir aux gens. D'abord, Emmanuel, t'as eu des épreuves, toi, dans la vie, hein?
2: Oui, j'ai eu des épreuves. D'ailleurs, avant qu'on commence à parler de tout ça, pour tout le monde qui pourrait possiblement écouter, puis qui serait peut-être en train de vivre quelque chose de difficile, c'est-à-dire que dans tout ça, comme tu l'as dit plus tôt, je suis une personne qui est extrêmement chanceuse. Donc, il n'y a rien de tout ça qui a assombri la lumière. Je pense que si quoi que ce soit d'autre, ça le fait briller encore plus. Puis ça fait juste ouvrir les yeux à quel point la vie est belle. Donc oui, il y a quelque chose là, il y a quelque chose qui...
1: Parce que toi, tu as décidé de voir ça comme ça.
2: Absolument.
1: C'est une décision que tu as prise.
2: Absolument.
1: Qu'est-ce qui t'est arrivé, Emmanuel?
2: Alors, plusieurs choses. Donc déjà, il y a eu deux viols dans ma vie. Et puis, suivi d'un cancer du sein. Donc, ça a été... c'est sûr que ça vient énormément jouer avec la relation avec le corps. Quand on parle de viol, c'est sûr que c'est un sujet qui est un petit peu plus sensible, qui peut
1: Absolument.
2: Ça a été à deux occasions, et puis c'est quelque chose qui change la relation avec ton corps. Je dirais, il t'appartient plus pendant un petit moment. Et puis, quand on parle de quoi que ce soit qui est chirurgie, quelque chose qui est médical qui peut arriver, ça aussi, t'as l'impression de perdre contrôle sur ton corps. C'est comme si ton corps, il trahissait à quelque part.
1: Absolument.
2: Donc, ça aussi, je l'ai vécu, mais... Écoute, dans tout ça, c'est tu fais face à un mur éventuellement où tu dis, OK, soit je me laisse sombrer et je laisse quelqu'un d'autre prendre possession de comment je me définis en tant que femme, comment je me définis dans mon corps, ou bien on fait face à ce qui se passe, puis on se dit, écoute, on est là. Ça peut soit être la raison pour laquelle j'ai coulé, ça peut être la raison pour laquelle je vais briller encore plus, je vais passer au travers de plus, je vais peut-être être capable d'aider des gens qui auraient besoin de savoir qu'on est capable de passer au travers de tout ça. Mm-hmm. Pas juste passer au travers et survivre puis d'être mal amoché, mais de passer au travers avec le sourire, encore une fois, d'une oreille à l'autre. Il y a une expression qui est en anglais, là, je suis vraiment désolée, c'est ma maman qui m'a déjà dit ça, mais it's just life, c'est juste la vie.
1: Oui, puis la vie est courte.
2: La vie est très, très courte. Ça, on s'en rend compte énormément. Quand tu reçois un diagnostic, tu t'en rends compte que ça peut te glisser entre les mains. Puis merci d'avoir soulevé ça, là. Justement, je pense que ça fait partie aussi de pourquoi tu dis, tu sais pas ce qui va se passer. Donc, vaut mieux rire que pleurer.
1: Oui.
2: Puis bien s'entourer, surtout.
1: Moi, Dieu merci, je remercie le ciel. En fait, je n'ai pas connu le cancer. Pour moi-même, là, pour des proches, je l'ai connu. Mais j'ai été victime plusieurs fois d'abus ou d'agressions sexuelles. Et je suis d'accord avec toi, on prend une décision à un moment donné. Là, je continue à couler jusqu'à m'éteindre complètement, donc voir laisser sa vie là-dedans. Ou je décide de remonter, mais encore plus haut et plus belle et plus forte.
2: Mais c'est exactement ça. Puis ça ne veut pas dire qu'on ne peut pas sombrer pendant un moment. Ça,
1: mais non, c'est important. C'est important de vivre ce qu'on a à vivre au moment où ça nous arrive.
2: Exactement.
1: Il ne faut pas refouler, mais à un moment donné...
2: À un moment donné, on passe à autre chose. Mais tu sais, c'est comme si... moi, par exemple, je suis quelqu'un qui a été élevé dans énormément d'amour. Énormément d'amour. Je suis très proche de ma famille.
1: T'as des belles relations.
2: Des très, très belles relations, justement. Julie, je t'entendais tantôt, puis je me disais... chanceuse, tu sais, cette fille-là. Donc, j'ai un fiancé extraordinaire, vraiment entouré d'amour. Et quand tu es entouré d'autant d'amour toute ta vie, quand quelque chose t'arrive qui est tellement contre nature, qui vient tellement pas d'un endroit bienveillant, d'un endroit plein d'amour, justement, tu sais pas comment réagir parce que c'est tellement, justement, contre ta nature de vivre ça qu'il y a pas de repère. Il y en a pas, puis il y a très peu de ressources aussi qui sont disponibles.
1: C'est vrai, ça.
2: Le regard de la société est extrêmement difficile. Donc, c'est sûr qu'à un moment donné, tu vas couler un petit peu. Et c'est correct. C'est comme ça que tu te découvres. C'est comme ça que tu apprends à grandir autour de cette nouvelle partie de toi, de ton cheminement, de ce qui t'est arrivé. Et tu découvres ta résilience. Tu découvres parfois un sens de l'humour un petit peu sombre qui peut sortir de tout ça. Mais tu découvres une espèce de vision de la vie qui est différente. Puis ça, je pense que tu peux pas passer cette étape-là sans avoir pris du temps justement pour te dire, regarde, sais-tu quoi, c'est pas facile. C'est pas facile et ça va pas. Et c'est correct que ça va pas pendant un petit moment. C'est chacun son rythme.
1: Oui, absolument. On va aller en musique, si vous permettez. Je suis un petit peu émue, là, présentement. Ouais, on va aller en musique, puis au retour de la pause, on va parler avec Julie de tout ça.

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1: Eh bien, rebonjour tout le monde. J'ai repris mes esprits. Hein? Ça me touche, moi, personnellement, quand les gens parlent de violence comme ça. Julie Dupont, toi qui as vécu la violence, les abus, les agressions durant l'enfance, comment tu te sens, toi?
2: En fait, j'aimerais ça amener aux auditeurs qui sont pas dans le studio là, mais il y a une espèce de tension intense dans ce studio à l'heure actuelle. C'est comme si la porte de tout notre passé à toutes les trois s'est ouverte en même temps et qu'on explorait exactement le même territoire.
1: C'est vrai.
2: Et qu'on se dit, tiens, c'est drôle, elle aussi, elle a vécu ça.
1: Oui.
2: Ah, intéressant. J'ai beaucoup aimé le fait que Emmanuel, tu dises que dans le noir, dans le profond, dans l'exécrable, l'intolérable et l'inacceptable, on est capable d'aller découvrir nos plus belles richesses.
1: C'est vrai.
2: J'aimerais
1: ça.
2: Pourtant apporter une petite souplesse, c'est que la résilience, c'est un état de survie, ce n'est pas un choix. On ne se lève pas un matin en se disant je vais survivre.
1: OK.
2: C'est inscrit dans nos cellules, on est programmé pour ça. Notre ego est là pour ça.
1: Mais le bonheur, lui, c'est un choix.
2: Tu vois, j'ai lu des études depuis 2 semaines qui disent justement qu'en psychologie, il y a des personnes qui naissent sans cette capacité de pouvoir ressentir le bonheur facilement.
1: Donc, les gens qui n'ont pas le bonheur facile.
2: Exact. Et c'est une réalité. C'est un montage psychologique chez ces personnes-là, sans pour autant qu'il y ait quoi que ce soit qui leur soit arrivé de vraiment très grave ou de très important. Hein. Chacun, on a notre sensibilité, c'est une évidence. Mais il y a des personnes qui n'ont pas le bonheur facile. Après, survivre à ce type d'épreuve-là, physiquement, ça va être quelque chose qui va se faire de façon automatique. L'ego, l'amygdale va créer ça. Il y a des personnes qui vont vivre certaines amnésies, qui vont faire en sorte de protéger, en fait, la psyché, hein, le subconscient.
1: J'ai vécu ça, moi.
2: Exact.
3: Ouais, moi aussi.
2: Le subconscient retire l'information en disant non, t'as craqué ou quoi. C'est ben trop violent. Tu dois d'abord réparer ton corps. Puis une fois que tu seras capable de pouvoir survivre aux émotions que t'as vécues, puis survivre aux souvenir de ce que tu as vécu, on va pouvoir te représenter l'information. Donc, cette fonction-là, c'est une fonction naturelle qui est une fonction de protection que le subconscient met en place pour pouvoir protéger les personnes. J'ai de temps en temps des personnes qui m'appellent et qui me disent « je veux qu'on aille fouiller dans mon subconscient parce que je pense que quand j'étais enfant et j'aimais un gros stop et je leur dis « no way qu'on va aller là ». Je pars du principe que le subconscient, c'est quand même l'entité chez toi qui te protège et qui sait exactement ce à quoi tu vas être capable de pouvoir survivre. Aller créer un deuxième traumatisme, je suis pas tant sûre que ce soit vraiment efficace. Donc, oui, en effet, si chacun d'entre vous avait vécu du traumatisme ou des choses qui sont excessivement compliquées à partager, à dire, eh bien, sachez que, un, vous êtes pas seul. José, Emmanuel, moi, on est là aujourd'hui, puis on vous le témoigne.
1: Oui.
2: Et que c'est pas parce que vous avez vécu plusieurs relations toxiques que forcément, ce sont des choses qui vont de nouveau se présenter.
1: C'est ça. Puis c'est pas nécessairement non plus d'aller vers une relation toxique avec soi-même non plus.
2: En fait, ça va commencer par d'aller apaiser cette relation que tu as avec toi.
1: Oui.
2: Et en partant, quand tu deviens, quand tu finis par développer une relation saine avec toi, les relations qui sont toxiques autour de toi, tu vas les voir, puis ça va te puer au nez, comme vous dites ici.
1: C'est ça.
2: Exact. Et à ce moment-là, vous allez soit agir, et c'est ça que j'aimerais que les gens puissent comprendre, c'est que parfois, quand on est pris dans un couple ou dans une amitié toxique, ben, ça ne veut pas pour autant dire qu'on va aller arrêter la relation.
1: Non.
2: C'est pas une nécessité. Souvent, j'entends, ben, il va falloir que je m'en sépare. Mais pourquoi? Si toi, t'es capable d'avoir évolué, t'as fait comme un Pokémon, là, t'es passé à ton évolution. Est-ce que l'autre en face de toi, tu peux lui offrir la possibilité de faire comme le Pokémon aussi?
1: C'est vrai, t'as raison. On a tendance à couper les ponts assez facilement.
2: Et pourquoi?
1: C'est ça.
2: Parce qu'on juge l'autre qui sera pas capable? Itch.
1: Ouais, on
2: toxique
1: est un
2: peu ça
1: c'est
2: aussi,
1: toxique.
2: Hein?
1: Emmanuel, la relation que tu as avec toi-même, tu la qualifierais de comment maintenant?
3: C'est toujours un processus en développement, je dirais. Julie, tu as dit quelque chose plus tôt. Est-ce que tu disais que tu es comme deux personnes? Tu deviens ta propre amie? Je ne sais pas si je serais capable de dire que la relation est toujours excellente.
1: Mm-hmm.
3: Je pense que j'ai la capacité d'être très, pas dure envers moi-même, mais de me tenir à des attentes assez élevées. Mais j'apprends à devenir ma propre meilleure amie. Donc,
1: c'est ça.
3: C'est surtout ça, je pense. Du moins, de mon expérience. Puis j'ai pas eu la grande chance d'avoir un suivi, Julie, par exemple, à quelqu'un comme toi, quand ça m'est arrivé, toute cette histoire-là. Donc, on y va à tâtons, on essaye et tout. Puis ça a été plus, voilà, donc j'aime rencontrer. C'est moi avec moi-même. Qu'est-ce qu'on fait?
1: Et as-tu encore des reviviscences de ce que tu as vécu?
3: Oui, c'est sûr. Oui. C'est sûr et certain. Je veux dire, on s'entend qu'on parle de deux situations quand même différentes. Relation avec soi-même, tout ce qui est relation avec le corps, relation intime, tout ça, ça vient affecter ça. C'est sûr qu'avec le temps qui est passé, avec du travail que j'ai fait sur moi, avec mon boulot aussi qui m'a énormément aidée là-dedans,
1: oui.
3: Ça se reconstruit et puis ça change. On essaye des nouvelles activités, j'essaie de faire des nouvelles choses. Je fais beaucoup de danse aussi, d'ailleurs, parce que Julie est une magnifique ballerine.
1: C'est vrai.
3: Ouais, donc c'est venir vraiment tisser ce lien-là avec le corps. Maintenant, en relation avec le cancer du sein que j'ai eu, c'est sûr qu'il y a des cicatrices qui sont là. C'est
1: oui.
3: sûr que mon corps a changé, il y a une reconstruction qui s'est passée, il y a eu des variations de poids, ma poitrine a changé aussi beaucoup. Il y a eu un petit choc il y a quelques années de voir les cicatrices quand finalement j'étais capable de le regarder. Mais aujourd'hui, je vous dirais, je suis tellement incroyablement fière de ces cicatrices-là. C'est
1: oui.
3: plus quelque chose qui me dérange. C'est une preuve que ben, je suis là. Et puis, je suis femme. Et
1: c'est ça.
3: Éventuellement, c'est la mentalité de ben, si quelqu'un n'aime pas ce qu'il regarde quand tu vois ça, mais qu'il regarde ailleurs.
1: C'est ça.
3: Voilà.
1: C'est ce que je me dis aussi. Moi, j'ai fait une perte de poids assez grande, de 124 livres maintenant. Puis. C'est sûr que mon corps a changé, puis j'ai évolué, moi, au même moment où mon corps changeait. J'évoluais mentalement face à ce corps-là. Je dirais que ça m'a pris du temps. Mais cet été, je me permets des robes d'été, je me permets des camisoles. J'ai le droit d'avoir chaud, moi aussi, même si mon corps ne correspond pas à beaucoup, disons ça comme ça, de standards de beauté qu'on rencontre. Donc, je dirais que j'ai de plus en plus, moi aussi, c'est un processus, mais une belle relation avec moi-même, puis je suis de plus en plus heureuse. Tu dois avoir le bonheur facile, Julie. Tu veux intervenir?
2: Oui, je trouve ça intéressant que tu amènes les standards de la société sur le tapis.
1: Oui.
2: Parce que souvent, dans les relations, on part sur l'American Dream, hein,
1: oui.
2: le rêve américain, monsieur, madame, les enfants, le chien, la
1: C'est
2: maison.
1: Vrai, ça.
2: Personne s'engueule, tout le monde est comme youpe la joie. Sauf que la réalité, c'est que c'est pas ça, la vie.
1: Mais non.
2: Puis, j'aimerais ça vous ramener quand vous aviez 2 ans, 3 ans. Peut-être que vous aviez une gardienne ou une maman ou une tante qui s'asseyait près de vous puis vous lisez un conte.
1: Mm-hmm.
2: Puis dans les contes, je ne sais pas si vous avez remarqué, mais il y a toujours un méchant.
1: Oui.
2: La marâtre, la sorcière, le dragon, le méchant roi, etc. Il y a toujours un méchant, le loup.
1: Oui.
2: C'est pas pour rien. On prépare les enfants à ce que l'avenir va leur donner.
1: Okay.
2: De l'adversité, on va en avoir. En relation aussi.
1: Mm-hmm.
2: C'est normal de rencontrer des méchants dans la vie. Parce que c'est grâce à eux qu'on va aller explorer des zones de nous et où on va aller développer des richesses en nous. Elles sont déjà présentes, mais elles ont besoin d'être développées. À travers ça, c'est un petit peu comme si on jardinait. Si demain, tu ouvres un potager... Et que tu n'arroses pas, tu t'arroses pas, puis tu viens pas enlever les mauvaises herbes, tu viens pas travailler ton potager, ta plante, elle va mourir.
1: Oui.
2: Elle va donner des fruits et des légumes ridicules. OK?
1: Oui.
2: Si tu viens l'arroser, si tu viens l'alimenter, si tu viens le nourrir, hydrater et puis nourrir le sol, etc., ta plante, elle va donner des fruits et des légumes à foison, ils vont être beaux, ils vont être magnifiques. OK? Eh ben, parfois, le méchant va venir faire ça en toi. Parce que tu rencontres de l'adversité, tu vas devenir quelqu'un qui va aller rencontrer sa résilience.
1: Okay.
2: Tu sais, quand je suis passée au feu il y a 1 an et demi, que mon bureau perte totale,
1: oui.
2: bureau professionnel perte totale, les enfants étaient aux 400 coups de leur vie quand je suis rentrée. Ils pleuraient, ils étaient comme « Maman, t'as plus de travail, t'as plus de travail ». Puis là, je me suis assise avec eux, puis je leur ai dit « Les amours ». Maman, elle a survécu à tellement pire que ça, je peux vous garantir que ça, c'est rien.
1: C'est ça.
2: Et c'est cette croyance-là qui a été développée en moi grâce au passage à l'enfance que j'ai eue, aux anciens chums que j'ai eus, aux relations toxiques que j'ai eues et que j'ai rencontrées et que j'ai été amenée à surpasser. Tu sais, c'est pas rien. Tu as dit quelque chose d'hyper intéressant tantôt, Emmanuel. Tu as dit, mais moi, j'ai tellement été entourée d'amour que je ne savais pas comment réagir. Et j'ai fait un... Regarde donc comment tes parents, que ton enfance a été absolument ignoble, mais ça t'a forgé, puis ça te permet de survivre à tout et n'importe quoi.
1: C'est vrai. Hein?
2: Donc, c'est beaucoup d'outils qui m'ont été transmis à travers cette enfance absolument chaotique.
1: Oui. Mais moi aussi, j'ai eu des outils dans la vie, beaucoup, beaucoup.
2: Exact. Mais les outils, ils ne vont pas t'être amenés sur un plateau d'argent.
1: Non.
2: Si tu t'attends à ce que la vie, elle arrive, puis elle dise « Oh, regarde, c'est comme ça qu'il faut que tu fonctionnes avec douceur et bienveillance », ben malheureusement, c'est pas comme ça que ça arrive. Et oui, je suis d'accord, on ne veut pas banaliser la violence. Non, on ne veut pas banaliser les relations toxiques. Mais si on élève un tout petit peu notre compréhension de la vie, il n'y a pas une situation joyeuse, heureuse, où on était tous ensemble dans la dans un champ de coquelicots qui nous a amené de l'information. Ce qui nous a amené de l'information, ça a été la résistance, ça a été le conflit, ça a été les problématiques qu'on a rencontrées.
3: Mmh. Oui, vraiment.
1: Absolument.
3: C'est sûr, ça fait grandir beaucoup. Tu as aussi dit quelque chose, j'aime beaucoup que tu as relevé le point des contes de fées. Il y a le méchant. Mais tu m'as fait penser à quelque chose. Au début de tous les contes de fées, tu sais, quand tu me disais, là, tu viens de dire que tu as acheté des robes, tu as acheté des camisoles, tout ça, puis tu as le droit d'avoir chaud.
1: Oui.
3: Quand tu es jeune, c'est quoi le premier mot qui est utilisé pour décrire la princesse? Elle est belle.
1: Elle est belle.
3: Elle est belle. Elle est belle. Elle est belle. Elle est délicate. Elle est belle. Elle est ci, elle est ça. Quand tu me dis, j'ai acheté des robes d'été, j'ai le droit d'avoir chaud. T'as-tu le droit de te sentir belle aussi?
1: Ben oui, absolument. Ben oui.
3: De te sentir femme, de te sentir
1: faudrait,
3: bien.
1: Ben faudrait, j'aime pas dire le mot faudrait, mais ça serait important que toutes les femmes comprennent ça.
2: Ben oui. Et tous les hommes aussi.
1: Oui, absolument.
3: Toutes les personnes, oui, exactement. Exact. Ben, parce que tu es femme.
1: Ben oui.
3: Et ça, ces sentiments-là, ça change au travers des générations, au travers des époques, au travers des différents pays, des cultures. Ça change tout le temps. Mais qu'est-ce qui décrit ça? Mais c'est depuis qu'on est toute petite, depuis qu'on est toute jeune, qu'on a justement, oui, cette anticipation-là de la vie, du fait qu'il y a des méchants, mais aussi du fait que ben, très souvent, ce qui arrive, c'est à la plus belle fille du royaume. C'est à elle que ça arrive, ces méchancetés-là. C'est à elle qu'il faut qu'on enseigne ses capacités de perdurance et de détermination pour passer au travers des difficultés de la vie.
1: Mais oui.
3: Tout est axé autour de ça. Donc, je trouve c'est très intéressant quand tu as dit ça. Et puis, je voulais quand même souligner.
1: T'as bien fait.
3: T'es belle. Mon Dieu, que t'es belle.
1: Ah, merci. On va aller en musique avec Alain Simard. Le bonheur, c'est ailleurs. Et on revient au retour de la pause pour cette conclusion d'émission.

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1: Et bien, de retour en studio, c'est déjà la conclusion de cette émission. Julie, tu avais envie de conclure sur quoi?
2: J'avais envie de conclure sur une expression que j'entends encore trop souvent. Tiens, je te présente ma moitié.
1: J'aime pas ça, moi non plus.
2: J'aimerais ça rappeler qu'on est des êtres humains à part entière.
1: Absolument.
2: Hommes ou femmes. On est des êtres humains à part entière et on n'a pas besoin de se compléter. On a besoin de se choisir.
1: Et oui, quand on se tellement choisit, bien dit.
2: On vient respecter les 7 piliers d'une relation saine.
1: C'est vrai.
3: J'en suis tellement coupable de cette expression-là.
1: Ah oui, tu dis ça souvent?
3: Tout le temps.
1: Tout le temps?
3: Tout le temps. Mais ça, je pense que... Je suis d'accord, je suis très d'accord avec ce que tu dis, mais depuis tantôt, je me dis « Ah, oh, oups!
1: » Quand je dis qu'elle est rafraîchissante, j'ai pas tort. Emmanuel, tu aimerais conclure sur quoi aujourd'hui?
3: Ben, si jamais il y a quelqu'un qui nous écoute en ce moment, ou en relance, en reprise, et qui passe un moment difficile, il y en a des ressources. Il y en a énormément de ressources. Il y a des gens qui sont là, c'est des gens qui ont envie d'écouter, il y en a qui vont être présents, qui vont poser des questions. Et on n'a pas besoin de passer au travers de ça toute seule. On a le droit, mais il ne faut pas se dire qu'on va faire du mal à autrui à parler par rapport à ce que c'est nous, qui nous est arrivé à nous-mêmes.
1: C'est ça.
3: Il ne faut pas avoir peur d'en parler, il ne faut pas avoir honte. Et j'espère tellement que c'est quelqu'un qui est dans un petit moment qui est difficile, dans un gros moment de peine, qui va avoir une petite lueur d'espoir. Je veux aussi te remercier, José.
1: Ah, merci.
3: Puis d'être tellement une personne rayonnante. Ça a été, comme tu as dit, un énorme coup de cœur.
1: Oui, hein?
3: Ouais, vraiment, my God, vraiment.
1: C'est vraiment cool.
3: C'est vraiment cool.
1: Tu vas revenir la semaine prochaine, oui. Emmanuel. On va parler de se reconstruire, la construction pour la femme après une agression ou une rupture. Retrouver sa féminité, c'est important, ça. On peut en témoigner toutes les trois et on sera toutes les trois là la semaine prochaine, évidemment.
3: On va jaser. My God, qu'on va jaser.
1: On a beaucoup de choses à dire là-dessus.
3: Beaucoup.
1: Et tu vas davantage nous parler de ton travail chez Nouveau Photographie parce que ça cadre dans l'esprit de cette émission-là où on parlera de reconstruction féminine. Là.
3: Exactement. Mais c'est justement ce qui nous a mené à se rencontrer, toi et
1: absolument,
3: moi.
1: Absolument. Ouais. Et je vais faire affaire avec Nouveau Photographie à l'automne. On vous expliquera davantage de quoi il en retourne la semaine prochaine. Julie, toujours un plaisir de t'avoir à l'émission.
2: Oh, c'est un plaisir très, très partagé.
1: Et c'est drôle parce qu'on parle de luminosité et il y a une petite éclaircie. Là. Je vois ça par les fenêtres du studio. Donc, ça termine bien notre émission. Moi, je vous invite à visiter notre page Facebook parce qu'on a une page Facebook intitulée « Les Invisibles ». Vous pouvez m'écrire là, m'envoyer vos commentaires, vos suggestions. Ça fait toujours plaisir de vous lire. Ou écrire à nos chroniqueurs et moi, je transférerai vos messages aux chroniqueurs parce que c'est moi, mesdames et messieurs, qui s'occupe de la page Facebook. On peut aussi nous écouter sur Spotify, évidemment, parce qu'on est là-dessus depuis un moment. Et on peut nous écouter, bien entendu, sur le site web de la station de la radio, ici, le FM 103.3, la radio allumée, en différé. Et il y a l'application aussi disponible sur le site web pour écouter la station sans ouvrir le site web. En tout cas, je dis beaucoup de site web, là, mais... Donc, il y a plusieurs façons. Vous n'avez pas d'excuses pour nous écouter en différé. J'espère que vous serez là la semaine prochaine. Vous êtes de plus en plus nombreux, justement, à nous écouter. Je veux vous remercier pour ça. Je veux vous remercier de votre fidélité et... de votre empathie, tiens, parce qu'on parle de sujets pas faciles et vous êtes, ma foi, des plus empathiques comme auditoire. Merci au FM 103.3, la radio allumée. Donc, à la semaine prochaine, même jour, même poste. On se retrouve avec plaisir.
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1: Bonjour, bonjour. Vous êtes aujourd'hui, oui, parce qu'on est toujours aujourd'hui quand on est aujourd'hui. Et en plus, c'est dimanche le 14 juin 2026. Et oui, il est 9h du matin, vous êtes dimanche matin. On se garde en forme avec Alain Pronkin sur les ondes du 103.3. Je vous préviens immédiatement, parce que ça va bientôt commencer, dans une semaine, ça veut dire dimanche prochain, les journées rapetissent. N'ayez pas peur, les journées rapetissent. Oui, je sais que je vous fais peur avec ça, mais c'est pas grave. On va quand même profiter de l'été. Oubliez pas, aujourd'hui, cette semaine, c'est les dernières semaines où on peut planter ces échalotes, ces tomates, ces citrouilles. Ça va pousser très bien. Le sol est chaud. Tout va bien. Et cette semaine, à l'émission, on a deux invités. Le premier, c'est M. Guillaume Leblanc. Guillaume Leblanc, c'est un médaillé d'argent aux Jeux olympiques de Barcelone en 1992. Il l'a fait aux 20 km marche. On parlera pas de son 50 km marche parce que, de mémoire, il y avait été disqualifié. Genre, on va lui demander pourquoi. Et notre deuxième invité, ça va être M. Denis Trudel, que vous connaissez bien parce qu'il fait l'émission qui est après la mienne à 10h le matin sur la littérature, toujours sur les ondes du 103.3. Et il va nous parler, ben vous savez tous que c'est un amant du curling, mais il va parler de ce qu'il va faire comme été parce qu'il va faire des courses sur route durant l'été. Alors, comme premier invité, on a Guillaume Leblanc. Guillaume, bonjour. Ça va bien?
2: Bonjour Alain, ça va très bien, merci.
1: Bon, alors la première chose, et là, parce qu'on s'en va sur l'été, Guillaume, tu es né sur la Côte-Nord. Quels sont les attraits touristiques pour les gens de la région, de Montréal, de tout le Québec ou de la Rive-Sud, pour aller sur la Côte-Nord?
2: Hey Corinne, bien, moi c'est ça, moi je viens de Sept-Îles, alors, mais avant de te parler de Sept-Îles, je pourrais te parler du Havre-Saint-Pierre, parce que j'ai marié une Cayenne. Alors, d'ailleurs, on va aller sur la Côte-Nord dans quelques temps, là. Oui. Et puis, on va aller voir un petit peu comme la famille qui est encore là, puis nos origines. Mais aller au Havre-Saint-Pierre, c'est les îles Mingan. Aller à cette île, il y a la baie dans laquelle il y a des îles. C'est des belles plages. C'est une belle place pour y vivre. Puis aussi passer du bon temps l'été. Là.
1: OK. Juste pour dire, tu as dit, c'est une Cayenne. Une Cayenne, c'est quoi exactement?
2: Bien, Cayenne, c'est parce que les Acadiens, c'est eux autres qui ont peuplé la côte nord, la rive nord du golfe Saint-Laurent, là, finalement. Okay. Là. Alors, il y a beaucoup de villes, des villages. Alors, Saint-Pierre, on parle de Mingan, puis si on voit un petit peu plus loin, jusqu'à Blanc-Sablon, là. Il y a beaucoup d'Acadiens qui ont migré vers la Côte-Nord. Alors, on les appelle, spécifiquement à Havre-Saint-Pierre, on les appelle les Cayens. Les autres villes, je ne sais pas, ou les autres villages, je ne sais pas, là, mais moi, j'ai marié une fille du Havre-Saint-Pierre. Okay. Manon.
1: Mais la petite question est la suivante, parce que tu as dit le mot « plage ». Moi, je sais qu'au Nouveau-Brunswick, dans le sud, il y a des belles plages, l'eau est très chaude. Comment sont les plages sur la Côte-Nord? Est-ce qu'on peut s'y baigner?
2: Oui, bien, c'est des plages de sable.
1: Ouais.
2: Oui. Ça, c'est sûr. Des fois, comme sur la rive sud, il y a plus de roches, là. Mais il y a toujours des beaux endroits, là. Mais sur la Côte-Nord, c'est des plages. Il y a beaucoup de plages de sable.
1: OK. Donc, on peut se baigner un petit peu.
2: Oui, bien, quand on est jeune, on n'a pas peur de l'eau froide à 5, 6, 7 degrés. Des fois, en une sortie de rivière, c'est plaisant quand on est jeune, mais un peu plus vieux, on ne va pas se baigner là. C'est trop froid.
1: C'est trop froid. Bon, là, maintenant, on t'a situé. Bon, t'es né à cette île, t'es né sur la Côte-Nord. Est-ce qu'on commence à s'entraîner? Comment tu t'es entraîné pour la marche? Parce que tu as fini aux Jeux olympiques à Barcelone, là, médaillé d'argent, c'est pas rien. Là. Mais comment est-ce qu'on devient un marcheur olympique quand on habite ou quand on est plutôt à cette île?
2: Moi, je vais commencer peut-être juste à dire, je me suis rendu aux études jusqu'au cégep. Là, j'ai terminé mon cégep à cette île.
1: OK.
2: Donc, je me suis rendu jusqu'à 20 ans. Fait que je peux me considérer vraiment un athlète qui a été longtemps à s'entraîner à cette île. Mais ça part d'un club, là, ça part d'un bon bénévole. Puis c'était mon entraîneur, Pierre Lécuyer, là,
1: okay.
2: Qui faisait faire de l'athlétisme. Un groupe, à un moment donné, c'est des gens du quartier, là. Okay. Puis après ça, il a créé un club. Fait que moi, j'étais un des jeunes à un moment donné qui s'est ramassé là parce que, bon, ça commence par le frère qui est plus vieux, qui en fait. Puis moi, je suis 6e de 7 enfants.
1: OK, 6e de 7 quand même.
2: Okay. Puis j'ai suivi les traces de mon frère Pierre et Denis, là, qui eux autres, ils ont fait de la marche. Okay. Puis après ça, j'ai été inscrit dans une compétition, puis ils m'ont donné les bons rendements. Puis je pourrais presque dire aussi, c'est que dans la famille, on faisait beaucoup la notion de s'entraîner, faire des sports individuels, la discipline. Ça vient, c'est familial. Là. J'ai été chanceux d'avoir des grands frères qui s'était engagé dans une démarche d'excellence en athlétisme, là, qui s'entraîne 4-5 fois, 6 fois par semaine. Puis, donc, j'ai embarqué un petit peu dans ce mode-là.
1: Est-ce que c'était tous des marcheurs, tes frères, tes frères plus âgés?
2: Ben, j'en ai deux qui ont fait de la marche, les autres faisaient de la course. Mon frère jumeau, je suis jumeau,
1: okay.
2: Lui, il faisait de la course. Puis à un moment donné, il s'est blessé, il a commencé à faire du cycliste, là, du bicycle.
1: Okay.
2: Puis il l'a fait au niveau provincial, même canadien. Là.
1: Okay.
2: Puis moi aussi, j'avais du succès, mais mon succès c'était rendu à un moment donné international parce que je battais des records. Ça allait bien, mon enfant.
1: Okay. Mais toi, t'as toujours fait de la marche olympique.
2: Oui. Mais tu sais,
1: Ben, c'est sûr, quand t'avais 8 ans, ben, tu courais comme tout le monde, là, mais...
2: Oui, ben, j'ai fait toutes les épreuves. L'automne, je faisais des cross-country, scolaires, les Jeux du Québec, je faisais de la course, de la marche. Donc, c'était un petit peu différentes disciplines. Mais quand, à un moment donné, on se rend compte qu'à 13, 14, 15 ans, on fait des records, puis on bat ceux qui ont 2 ans, puis 3 ans, plus vieux. Fait qu'on a des tabarnouches. Fait que je me suis concentré vers la marche.
1: OK.
2: Puis j'en ai fait ma discipline.
1: OK. Et là, la question, parce qu'on évidemment, tu parles de marche olympique, puis on est à une émission où il faut se garder en forme. Et là, on essaie de cerner là, les blessures. Est-ce qu'en marche olympique, est-ce qu'il y a beaucoup de blessures ou c'est moins pire que sur les coureurs de 100 mètres ou les coureurs de marathon?
2: Moi, j'aurais tendance, un petit peu comme Marcel disait, je l'ai écouté à ton émission il y a quelques semaines, la marche, il y a moins de choc, mais c'est un mouvement d'amplitude, mais de souplesse en même temps.
1: Okay.
2: Fait qu'il y a moins de choc, mais ça ne nous empêche pas. Moi, j'ai une blessure à la hanche, c'est un adducteur là, qui me fait mal. Là.
1: Mm-hmm.
2: Je vis avec ça, je me ferai pas opérer. Là. Mais les séquelles sont moins au niveau osseux, c'est plus au niveau articulaire, là. Un tendon en particulier.
1: Okay.
2: Mais il y a une question aussi de prédisposition là-dedans. Le mouvement, si vos auditeurs le connaissent, c'est un mouvement de roulement, c'est un rolling motion, comme on dit.
1: Okay.
2: Puis la marche m'a pas magané tant que ça.
1: Okay. Donc, toi, ton sport, c'était la marche. Puis ce qu'on peut dire à la population en général qui nous écoute, il n'y a pas de danger si vous allez marcher demain matin. Le seul danger que vous avez durant l'été, la canicule. Parce que la canicule, est-ce que c'est un des gros ennemis du marcheur olympique?
2: Ben même aujourd'hui là, vois-tu, je regarde la température puis je décide qu'est-ce que je fais comme activité là. On fait pas exprès pour aller à la chaleur. Alors quand on s'entraîne, on évite la chaleur. Faut faire attention. Puis un petit peu aussi, ce qui est surprenant, c'est que moi je viens de cette île,
1: voilà.
2: Je suis entraîné relativement à la fraîche, ok.
1: Ouais.
2: Puis je courais pas après les endroits où est-ce que fallait s'entraîner à la chaleur pour se préparer à la chaleur. Moi, je me suis jamais préparé, je l'ai évité la chaleur.
1: Ouais.
2: Mais par contre, quand j'arrivais à une compétition qui avait de la grosse chaleur, je réussissais à performer.
1: Okay.
2: Fait que, donc la leçon de tout ça, c'est je pense pas que ce soit faut faire quelques entraînements dans la chaleur, ça c'est sûr, là, mais pas de façon
1: exagérée.
2: Moi, je l'évite, la chaleur.
1: OK. Toi, tu es un petit peu comme moi. Tu regardes la chaleur, tu dis, ouf, il va faire chaud aujourd'hui. Moi, ce que je fais, tout simplement, pendant mon jogging, je vieillis, moi, Guillaume, ben j'ai réduit ma vitesse. Ça veut dire qu'au lieu de courir à 8 minutes du kilomètre, je vais y aller à 8 minutes et demie. Je me casserai pas les baskets.
2: Oui, je suis exactement pareil, Alain. Puis ça ne nous empêche pas, de se pousser un petit peu là. Moi je pars, je reste dans le sud-ouest de Montréal. Je pars, je vais mettons monter à la Croix. Bon, normalement je vais faire ça en 2 heures aller-retour là. Je fais pas ça tous les jours, mais à l'occasion. Puis quand je le fais, je m'organise pour pas trop dépasser 2 heures. Le marché est bon pas, on monte puis.
1: Mais juste un petit peu, je t'arrête, Guillaume, que tu dis faut pas trop, on va ralentir un petit peu. C'est parce que je suis déjà à 10 minutes, là. C'est le temps d'identification pour la station. On va prendre une petite pause et au retour, mesdames, messieurs, on va parler de Guillaume des Olympiques et aussi on va parler de l'entraînement qu'il fait encore parce qu'il a l'air d'encore marcher 2 heures, ce qui est beaucoup trop pour moi. Alors, de retour après la pause, vous êtes sur les ondes du 103.3.

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1: Alors, vous êtes de retour, évidemment, sur les ondes du 103,3 FM. Vous êtes avec Alain Pronkine et à l'émission On se garde en forme. On parlait avec Guillaume Leblanc tout à l'heure et là, on va en parler. Écoutez, il a marché encore 2 heures récemment. Moi, ça me fascine. Puis c'est des gens qui disent « Oh, moi, je m'entraîne plus, je suis plus en forme comme avant. » Et ils vont te taper 2 heures de marche. Bon, on va revenir là-dessus. Alors, Guillaume, explique-moi ça. Toi qui as été aux Jeux olympiques, en marche olympique, tu dis tu t'entraînes plus, mais tu fais quand même 2 heures de marche. C'est quoi ça?
2: Oui, mais c'est de la marche comme quand un piéton, là, mais genre une marche soutenue. Là, j'aime mieux. J'habite le sud-ouest. Je pourrais aller dans le vieux Montréal, rester sur le plan. J'aime mieux marcher vers la montagne, faire des montées.
1: OK.
2: Puis d'être un petit peu essoufflé. Là, pas. Il n'y a pas de performance là-dedans. C'est juste ce.

0: pousser un petit peu la machine pour que le cœur marche plus vite. Puis, okay. C'est bon pour la santé.
1: Mais juste au niveau des pulsations, parce qu'on sait que pour certains, les pulsations, c'est important, pour d'autres, c'est pas important du tout. Moi, ma position là-dessus, puis j'aimerais ça t'entendre là-dessus, moi, quand je marche, puis que mes pulsations montent à 115, je suis bien content. Puis quand je cours un petit peu, 124, 125, je suis bien content. Bien, quand je fais du 100 mètres, c'est différent, là, ou du 200 mètres. Mais toi, là, tes pulsations, quand on parle du 115, 125, c'était-tu important pour toi, les pulsations cardiaques?
0: Bon, quand je m'entraînais de façon ardue, là, on vise tout le temps le très chaud, fait qu'on est dans les 150, 160, deux, trois fois par semaine, on s'en va dans ces zones-là.
1: Okay.
0: Mais aujourd'hui, je me tiens en bas de 125. Là.
1: Okay.
0: 130, 125, c'est beaucoup. Je vais marcher un peu comme tu disais, là, tes pulsations montent au-dessus de 100, t'es bien content.
1: Ben, c'est ça.
0: C'est là que tu te maintiens.
1: Non, mais c'est important pour nos auditeurs de comprendre, c'est pas important de monter les pulsations à 180, même c'est peut-être dangereux. Rester à 115, 120, il n'y a pas de danger dans quand on joue dans ces zones-là, là.
0: Oui. Ben, sans être un expert puis conseiller tout le monde du côté médical, mais tu sais, tu peux à un moment donné faire un petit sprint juste comme ça, mais
1: ouais.
0: T'es pas obligé. Ceux qui le font, des fois, ils disent « Ah, ça va m'aider à baisser mon poids.
1: Ouais. »
0: Il y a des zones qu'il faut que tu ailles un petit peu plus vite, mais pas longtemps. Tu le fais à l'occasion. Mais non, je pense qu'une bonne marche...
1: À 100, 115, c'est parfait.
0: Oui.
1: Ben avec les montres intelligentes, ça va bien. Fait que là, toi, tu pars du bas du sud-ouest, comme tu dis, puis tu vas monter le Mont-Royal?
0: C'est ça. Oui, je fais ça. Je m'en vais à la Croix des fois. Je vais faire l'autre Westmount. Je vais monter jusqu'à l'Oratoire. L'Oratoire, un coin que tu connais bien.
1: Oui, je connais bien. Je suis né et j'ai passé mon enfance à Côte-des-Neiges. Donc, je connais l'Oratoire.
0: Ben oui.
1: Mais...
0: Je cherche un petit peu à forcer un peu, là, mais pas...
1: Les compétitions, c'est du passé, comme on dit.
0: Oui, puis, tu sais, moi, j'admire les gens qui font ça. Mon frère jumeau s'est entraîné pour le marathon de Boston. Il a fait Boston. Il fallait qu'il roule vite, là, 3:47 au marathon.
1: Ça dépend toujours de l'âge, là.
0: Oh oui, puis c'est parfait pour lui, là.
1: OK.
0: C'est ça qu'il veut faire. Moi, je suis plus là, là. C'est pas moi. Moi, c'est plus me garder en forme, l'activité physique plus léger.
1: Quoi, 3-4 fois par semaine des bonnes marches, comme on dit?
0: Ouais. Ouais, exact.
1: Des marches d'une heure, une heure et demie, deux heures s'il faut. Toi, tu es un petit peu comme... en tout cas, je vais prendre mon exemple, tu vas me dire, Alain, arrête de parler de toi. Mais toi, tu serais comme du style que si on marche à côté de toi, on va jaser pendant une heure.
0: Oui, tout à fait. Là. J'aime bien ça, là, quand je fais des voyages, on visite les grandes villes, on marche, on circule. C'est toujours plaisant de marcher. On peut arrêter,
1: Et là, je veux, parce que OK, t'as tout un passé de marcheur olympique. Et là, je veux revenir aux Jeux olympiques de Barcelone. Qu'est-ce qui est arrivé? Parce que là, mesdames, messieurs, Guillaume a été disqualifié aux 50 km. Pourtant, il a gagné une médaille d'argent aux 20 km, là, à des vitesses de marche que même moi, en courant à 100 mètres, je serais même pas capable d'accoter. Qu'est-ce qui est arrivé dans le fameux 50 mètres de ta disqualification?
0: Bon, le 50 km, c'est ça. Il y a toujours des juges le long du parcours qui évaluent ta technique. Puis j'ai eu des avertissements. Il y a des drapeaux blancs qui disent. Puis là, on essaie de s'ajuster et tout ça. Puis là, finalement, avec le nombre d'avertissements de cartons rouges que j'ai eu à un moment donné, je me suis rendu à la disqualification. Mais honnêtement, là, c'est toujours une question de limite. C'est jamais fait. Un marcheur, normalement, il essaye de marcher. Il essaye pas de courir, là. Il essaye. Mais des fois, il peut avoir un dépassement.
1: Mais c'est quoi les dépassements pour les marcheurs? Qu'est-ce qu'on surveille sur un marcheur olympique? Ça, c'est important pour nos auditeurs qu'ils ne savent pas, là.
0: Il faut toujours qu'il y ait un pied, oui. Il faut toujours qu'il y ait un pied au sol, sinon deux.
1: Ouais.
0: Mais à la course, par exemple, c'est tu vas pousser avec le pied, puis à un moment donné, il y a une portion, tu es dans les airs là, ouais. À chaque pas.
1: Ouais.
0: À la marche, c'est faut tout le temps qu'il y ait un pied. Sinon, l'autre, le talon arrive avant que la pointe du pied arrière quitte le sol. Là. Donc, il y a toujours un contact au sol.
1: Okay.
0: Fait que tu le fais en roulement comme ça, mais il est très court. Ce moment-là est très court. Fait que des fois, il y a des débordements, puis c'est pas nécessairement là, conscient. C'est pas conscient le débordement.
1: Okay.
0: Alors, dans mon cas, mais honnêtement, Alain, quand j'ai regardé la vidéo, parce mm-hmm. qu'après la course, je voulais comprendre c'est quoi qui s'est passé. Puis, ça aurait pu arriver aux autres. Là. Moi, j'aurais pu ne pas me faire disqualifier, puis les autres auraient pu se faire disqualifier.
1: Okay. Mais c'est vraiment
0: à un moment
1: donné, limite.
0: Ça devient... C'est limite, puis... À la fin, je dis OK, c'est correct, j'ai gagné une médaille d'argent aux 20 km. J'étais content de m'en sortir comme
1: ben,
0: ça.
1: Il n'y a pas juste toi qui étais content de la médaille d'argent. Je peux te dire qu'il y a un paquet de monde au Québec qui était content de ta médaille d'argent. Ça, je peux te le dire, Guillaume.
0: Oui, oui,
1: tu n'étais pas tout seul. Même moi, devant mon téléviseur avec Francine à la maison, on prenait pour toi, mettons.
0: Oui, oui, puis tu sais, dans le fond, moi, je suis conscient de ça. Puis dans la psychologie du marcheur, sentir qu'on le fait aussi parce qu'il y en a d'autres qui sont derrière soi, là, ça nous pousse un petit peu plus. Puis moi, j'ai toujours senti que j'avais une bonne appui, des gens qui m'entouraient, pas juste la famille, le club, mais les gens, ben Francine, bien sûr, je l'ai connue comme athlète.
1: Oui, ben, quand tu dis Francine, c'est Francine mon épouse, Francine Gendron.
0: Oui, exactement. Alors, on sent ça, puis ça nous stimule comme athlète. Oui. J'ai vraiment des bons souvenirs. Oui.
1: Je vais revenir à ça un petit peu. Hormis la question des... Il faut toujours que tu aies un pied au sol, là. Est-ce qu'il y a d'autres éléments techniques, comme les genoux? Moi, je vous regarde marcher les marcheurs, les genoux tendus. Est-ce que ça, c'est observé, la position des bras, ou c'est vraiment le focus est sur les pieds?
0: Oui, c'est bon que tu en parles, parce qu'à la marche, il y a deux règles. La première règle, c'est le contact. La deuxième règle, c'est le passage de la jambe. Là. C'est pour ça... Ils disent qu'il faut que la jambe soit droite quand tu passes.
1: Okay.
0: Dans le fond, quand tu es à la verticale, c'est ça qui fait qu'on bloque le genou.
1: Okay.
0: On doit bloquer le genou. C'est ça qui fait le rolling motion, ce qui fait qu'on met de la fréquence. Donc, on peut aller jusqu'à 4 foulées dans une seconde. Puis tout le travail se fait au niveau abdominal. C'est pas la marche, c'est pas une discipline où est-ce que c'est les jambes qui propulsent. C'est une discipline où c'est la ceinture abdominale. C'est les muscles qui font avancer l'athlète.
1: OK, donc les...
0: ça fait un roulement, puis on met une fréquence. C'est vraiment surprenant. Moi, je le dis comme ça, on fait 4 foulées d'une seconde. Ça va vite, là.
1: Ça va vite, 4 foulées d'une seconde.
0: Oui.
1: Mais je sais qu'à l'époque, pour se donner une idée, un 100 mètres, tu peux faire 24 foulées en 11 secondes. Mais c'est rapide. C'est rapide. Ça va vite, les foulées. Maintenant, parce que là, il nous reste encore... Guillaume, le temps passe tellement vite. On va revenir après la pause, là, mesdames, messieurs. Vous êtes toujours à l'émission On se garde en forme avec Alain Pronkin sur les ondes du 103.3. Et on est de retour après la pause avec Guillaume pour nous parler aussi qu'est-ce qu'on fait maintenant comme entraînement si on veut se garder en forme puis être heureux pour un bout de temps.
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1: Alors, nous sommes de retour au 103.3. Vous êtes sur les ondes de, à l'émission On se garde en forme avec Alain Pronkin. On était avec Guillaume Leblanc et c'est toujours le même problème à chaque fois qu'on a un invité parce que tous les invités sont intéressants. On n'est pas capable de concentrer à 10 ou 20 minutes. Nous autres, ça parle beaucoup, beaucoup, beaucoup. Alors, je reviens avec Guillaume Leblanc, qui nous parlait évidemment des différentes réglementations au niveau de la marche olympique. Et là, ben, on va lui parler de ce qu'il fait maintenant aujourd'hui, parce que je vais vous le dire, là, je vous dis ça juste entre les auditeurs et moi, Guillaume, il est comme moi, il a plus de 60 ans. Fait qu'on va parler maintenant à Guillaume. Alors Guillaume, on a effleuré un petit peu la question de ton âge. Qu'est-ce que tu fais maintenant pour te garder en forme? Parce que c'est ce que tout le monde veut faire. Puis c'est quoi tes recommandations? Puis après ça, je vais avoir une autre question. Quel est l'avenir de la marche olympique au Québec? Vas-y Guillaume, on commence avec qu'est-ce qu'on fait maintenant là?
0: OK. Ben je suis retraité là, ça fait pas longtemps. Mm-hmm. Je me sens encore en vacances. Okay. Fait que au niveau de j'ai plus de temps, on prend le temps de bien manger. Mon épouse Manon elle aime beaucoup faire à manger, fait que on se prépare des bons plats, on essaie des expériences là, le PVT là, mm-hmm. Les nouveaux aliments faits à base de soya. On s'en va vers là. Moi, je continue quand même à prendre de la viande, mais on va plus vers la viande blanche. On fait des ajustements, puis ça... Donc, c'est un petit peu... on se fait influencer par les courants sociaux. Je suis pas quelqu'un qui va partir un livre de recettes ou écrire un livre sur la santé.
1: Mais si tu viens de la Côte-Nord, Guillaume, je m'excuse, là, mais tu dois manger du crabe. Un gars de la Côte-Nord qui ne mange pas de crabe, ça se peut pas.
0: Oui, les fruits de mer. Oh, j'aime ça.
1: Ah, du bon crabe. Ah, hein? Ah non, ils disent pas du crabe, oui. C'est la Côte-Nord. Ils disent du crabe.
0: Oui. Ben moi, personnellement, je dis du crabe, là. Mais il y en a du crabe, là. Oui, ça fait... Il y a les accents de la Côte-Nord. Okay. Mais effectivement, ça, c'est une raison d'aller sur la Côte-Nord, c'est justement d'aller vers les... en manger dans ce coin-là, l'été, là.
1: Donc, ce qui est important... En tout cas, ce qui est important, vieillissant, bon, on s'alimente bien, on fait attention à ce qu'on mange, et aussi, bon, on fait de l'exercice, comme tu l'as dit, on fait de la marche. La marche est toujours bon, là. Faut pas être obligé d'aller courir. Mais là, j'aimerais que tu me parles d'un sujet, parce qu'on parle souvent, ben là, t'es rendu un peu comme moi, on a dépassé 60 ans. Comment vois-tu l'avenir de la marche olympique au Québec? Je sais pas si tu suis encore l'activité d'athlétisme au Québec, mais comment tu vois l'avenir de la marche? Est-ce qu'il y a un avenir pour la marche? Est-ce qu'il y a de la relève?
0: Bien, c'est sûr qu'il y a de l'avenir pour la marche, mais honnêtement, je suis pas impliqué là, dans le développement de la marche au Québec. Mais je le regarde de loin. Au niveau canadien, par exemple, de ce sentier, on a un athlète qui a fait le record du monde sur nouvelle distance officielle des Jeux olympiques, là, 35 kilomètres. Evan Dunphy, donc, il est recordman mondial, il est médaillé olympique. Donc, on a eu du succès, mais le succès qu'on avait, qui était plus au Québec dans les années 80, là, on va dire, il s'est transféré vers l'Ouest canadien. Puis, il y a eu des bons marcheurs dans ce coin-là. Mais aujourd'hui, je suis très content de voir que la marche canadienne se porte bien. Par contre, au Québec, là, je la vois un petit peu moins. Mais ça peut reprendre. Des fois, ça prend juste
1: une étincelle.
0: Quelqu'un qui a la tête dure comme Marcel Jobin et Guillaume Leblanc là, vont réussir à percer.
1: Puis si je peux vieillir encore les marcheurs, un gars comme Joël Dada, qui a marché toute sa vie. Qui a organisé des compétitions, je pense, au Parc La Fontaine toute sa vie, qui a donné beaucoup aussi pour la marche, mais c'est un monde. Comme ça, tu sens un ralentissement. Je te posais la question pour la raison suivante, parce que souvent, j'ai vu dans toutes sortes de magazines européens, on s'interrogeait sur la marche olympique. Est-ce que la marche olympique devrait continuer à être une discipline olympique? Parce que c'est tellement difficile à juger, est-ce que le coureur, excuse, tu vois déjà le lapsus, est-ce que le marcheur marche ou est-ce que le marcheur court, tu sais? Puis on a discuté, toi, as-tu entendu discuter de ces questions-là? Est-ce qu'on devrait garder la marche?
0: Puis tous les sports qui, des fois, il y a toujours le côté politique aussi à l'intérieur qui vient comme influencer, là, ça. Puis il faut qu'ils mettent en place des preuves ou en tout cas des mécanismes qui évitent là, que des officiels qui aillent la politique s'implique. Donc, oui, la marche fait partie d'une épreuve qui a passé à travers ce questionnement-là. Puis là, les orientations du mouvement olympique aussi sont influencées. Tu sais qu'ils essayent d'équilibrer les épreuves des filles avec les épreuves des hommes. Avant ça, il y avait deux épreuves hommes, une épreuve femme. Là, c'est rendu qu'il y en a une de chaque plus une mixte. Ouais. Donc, on essaye d'embarquer, peu importe le sport, le fait d'amener les femmes à égalité aux hommes. Donc, il y a des influences comme ça. Mais du côté de la marche, la tendance, c'est de raccourcir les épreuves, ce qui, moi, je pense, est une mauvaise chose. Il faudrait peut-être qu'ils rallongent les épreuves.
1: Ouais.
0: Mais encore là, le mouvement olympique essaye d'avoir des épreuves qui sont plus à l'intérieur de l'heure, mettons, moins qu'une heure pour le spectacle. Fait que des fois, ça vient comme... Il y a des forces comme ça qui viennent comme influencer la marche, mais qui l'envoient dans une direction qui est peut-être un petit peu plus difficile. Fait que moi, je me dirais, pourquoi qu'on fait pas une épreuve de marche qui est même plus que 50 km, pourrait être 100 km. Mais encore là, c'est toutes sortes de considérations comme ça qui fait que, effectivement, la marche est amenée dans un contexte qui est moins naturel. Mais si on regarde, la marche dans son histoire, même avant les Jeux olympiques, là, les distances de 100, 200 kilomètres, ça existait dans le temps.
1: Ouais. Ah, je ne savais pas que ça existait dans le temps. Il y avait des 100 kilomètres de marche à l'époque?
0: Oh oui, dans le temps, ils partaient des marches dans des villages, on va dire en Europe, en Angleterre, en France. Là, ils partaient puis ils disaient, OK, celui qui marche le plus vite entre telle ville et telle ville. Puis c'était comme un peu le Tour de France, on peut dire, là. Il y avait un engouement pour ça là les gens attendaient le marqueur le lendemain, il était quand est-ce qu'il va arriver et puis
1: un peu comme on a les ultramarathons maintenant, on commence à avoir des 5 mais pas aux Olympiques là, mais on voit des ultramarathons 100 km.
0: Donc on créait ces événements là. Fait que c'est toujours un peu spécial. Fait que moi j'ai fait le 20 km. 20 km ça va vite.
1: Oui.
0: C'est tout le temps limite, tout le temps limite là.
1: Mais là, Guillaume, tu vois, le temps va tellement vite, tout va vite. Et là, il faut que je te pose, parce qu'il nous reste 2 minutes à l'émission, puis le prochain invité, c'est Denis Trudel, je le sens déjà en studio, là, qui s'en vient, là, qui va nous parler de littérature puis de marche. Cet été, le 4 juillet, j'organise à Longueuil ici, un 100 mètres au parc, j'allais dire au parc, mais à l'école secondaire Gérard Filion, sur une belle piste de tartan que je suis servi pour les Jeux du Québec, un 100 mètres. Est-ce qu'on peut penser ou entrevoir, peut-être Guillaume, je te prendrais, là, toi tu marcherais 100 mètres, moi je le courrais. Qu'est-ce que t'en penses si on se lance un défi sur 100 mètres, Guillaume?
0: Ben, j'accepte ton défi. Oui. Marcher, c'est sûr que tu vas être plus rapide que moi parce que tu as quand même fait un 100 mètres en 11 secondes dans ta jeunesse.
1: Oui.
0: Probablement même plus vite. Écoute, je vais être là. Puis pour les bonnes causes, c'est une bonne raison aussi de...
1: Oui, c'est pour encourager
0: sport,
1: le club d'athlétisme de la Rive-Sud, Athlétisme Rive-Sud, ARS, et c'est pour les encourager. Puis Guillaume, si tu es à la ligne de départ, sais-tu quoi? Je vais le faire à la marche. Et je t'annonce immédiatement que c'est pas truqué comme la lutte olympique, qu'on voit à la télévision. Je vais tout faire pour te dépasser, mais je pense que j'y arriverai pas. Je le dis comme ça.
0: Je te donnerai quelques trucs, Alain.
1: T'es trop bon. Alors, malheureusement, c'est tout bon. Le temps qu'on a, mesdames, messieurs. On revient après la pause avec Denis Trudel et on va parler, évidemment, de son été qui s'en vient. Alors, je remercie notre invité, Guillaume Leblanc, et on se parle immédiatement après la pause. 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
1: Alors, nous sommes de retour de la pause. Vous êtes toujours sur les ondes du 103,3. L'émission On se garde en forme avec Alain Pronkin. Et la bonne nouvelle, je vous annonce, on est toujours aujourd'hui. On vient de parler avec Guillaume Leblanc qui nous a parlé des Jeux olympiques, qui nous a parlé de l'été, de la canicule. Et là, ben la bonne nouvelle, on est toujours aujourd'hui. Sauf que là, on est avec Denis Trudel, que vous connaissez bien, qui est un animateur au 103,3 au niveau de la littérature. Et la littérature, c'est tellement important. La persévérance scolaire aussi, c'est important. Alors, Denis, on s'est déjà parlé dans le passé.
2: Ben oui, salut Alain.
1: Et là, on est de retour.
2: Comment ça va?
1: Ah, moi, ça va tellement bien.
2: Oui, t'as l'air en forme.
1: Je suis parfaitement en forme. Tu vas voir, on va parler du 4 juillet prochain, mais pas du côté de la fête des Américains. Mais là, Denis... je sais que tu nous avais parlé du curling.
2: Oui.
1: T'adorais le curling.
2: Oui.
1: Est-ce que tu vas faire du curling cet été?
2: Mais non.
1: Pourquoi tu fais pas de curling l'été?
2: Parce que les arénas sont pas ouvertes. Les clubs de curling sont fermés durant l'été.
1: Ah oui?
2: Mais oui, tu savais pas.
1: Ah non, je savais pas.
2: Ah oui, non, non. Ça... Bon, le curling, la saison de curling, c'est fin septembre jusqu'à fin avril, mettons.
1: Donc là, tu fais plus ton sport de présélection.
2: Non, effectivement, depuis quand même, ça fait déjà un bout. On est mi-juin, ça fait un mois et demi que la saison s'est terminée. Je m'ennuie, honnêtement, dans la saison morte. Quand je joue curling durant la saison d'hiver, puis qu'on arrive durant l'été, je m'ennuie. J'ai hâte que ça recommence.
1: Bon.
2: Puis je regarde, tu sais, sur mon téléphone, il y a des nouvelles du curling,
1: ouais.
2: Les ligues, mais pas juste du club de curling où je joue, mais tu sais, le sport du curling, tu sais, il y a ses professionnels. Maintenant, il y a des ligues,
1: ouais.
2: Des tournois,
1: ah oui.
2: Au Canada, des tournois mondiaux, championnats du monde, tout ça. Puis là, il y a des nouvelles parce que depuis quelques années aussi, dans le domaine du curling, comme dans le domaine du hockey, il y a des échanges, il y a des clubs qui se font puis qui se défont, des gens qui prennent leur retraite, des gens qui... Fait que tu sais, il y a ces nouvelles-là. Fait que moi, je suis ça avec beaucoup d'intérêt. Et j'avais hâte que la saison recommence. La saison de curling professionnel, mettons,
1: ouais.
2: Les tournois qu'on peut regarder à télé, là, ça recommence fin août, début septembre.
1: Okay.
2: Puis nous, dans les clubs comme moi, je joue à Montréal, on commence début octobre, en fait.
1: Mais là, tu passeras pas un été à rien faire. Est-ce que tu t'entraînes pour la course?
2: Mazan.
1: Bon.
2: Ah, pour la quoi?
1: Pour la course.
2: Oui.
1: Tu cours plus, là?
2: Écoute, gars, là, je sais pas quel jour qu'on est, là, dans ton horaire.
1: On est dimanche, le 14 juin. Dans une semaine, les journées rapetissent.
2: Oui.
1: Il commence à faire chaud.
2: Bon, moi, j'ai couru ce matin. J'ai couru à 9 km dans le parc Michel-Chartrand.
1: OK.
2: Il faisait un peu chaud. Ça reste un peu chaud, mais bon. Quand tu cours tôt le matin, en dessous des arbres, il y a une petite fraîcheur. C'était bien le fun. J'étais acheté là à 7h30 ce matin. Là. J'ai couru à 9 km. Alors, c'était bien agréable. Effectivement, okay, bon...
1: Tu fais toujours des 9 km autour de ça quand tu t'entraînes?
2: 7, 9, 11.
1: La vitesse, c'est-tu rapide ou...
2: Écoute, j'ai perdu un peu de poids depuis quelques semaines. Puis
1: ouais.
2: Je suis plus rapide que j'étais. Là. Tu vois, j'ai fait un 9 km à 6 minutes 11 km.
1: Ah, ben c'est beaucoup trop vite pour moi.
2: Ben,
1: ah
2: écoute,
1: non, c'est trop vite pour moi.
2: Mais moi-même, je me surprends, ça fait des années que j'ai pas fait ça. J'ai déjà fait des 10 km en bas d'une heure, donc en bas de 6 km, de 6 minutes au kilomètre.
1: Ouais.
2: Mais là, ça faisait des années que, écoute, j'étais plus à 6,45, 6,30 ouais. Du kilomètre. Là, 6,11 pour un 9 km, sérieux.
1: C'est bon?
2: C'était très bon.
1: Oui, mais toi, t'as à peine 50 ans, là, Denis.
2: Moi, j'ai 43. US. Non, j'ai 62, moi. J'ai 62.
1: C'est ça, mais c'est quand même une très bonne performance.
2: Oui, c'est pas pire.
1: Fait que là, qu'est-ce que tu vises comme épreuve à faire cet été comme
2: écoute,
1: compétition?
2: Pour toutes sortes de raisons, je m'étais inscrit au 10 km de Longueuil au mois de mai, mais j'ai pas pu y aller, en fait.
1: Okay.
2: J'ai eu un engagement cette journée-là, finalement. Et ça, c'est intéressant. Je pourrais t'en parler de cet engagement-là,
1: ouais,
2: d'ailleurs. Je sais pas si tu connais tout ça, là, parce qu'on parle de sport. Mm-hmm. L'enfer des Patriotes, je sais pas si tu connais ça.
1: C'est quoi l'Enfer des Patriotes?
2: Bon, l'Enfer des Patriotes, c'est une compétition de cyclisme
1: okay.
2: Qui a lieu dans la vallée du Richelieu depuis okay. Quelques années. Ça, c'est très intéressant. Le gars qui organise ça, je ne me rappelle plus de son nom, c'est un jeune gars, un jeune homme fou ouais. De vélo qui a 22 ans. Et c'est une compétition qui a lieu dans la vallée du... Donc, ça part à Saint-Denis-sur-Richelieu, puis il se promène dans les villages autour.
1: Okay.
2: Puis il a nommé toutes des étapes. C'est une course de 100 km.
1: Okay, c'est beaucoup.
2: En une journée, évidemment. Il y a des coureurs d'assez grande qualité. Là. Je suis pas un expert de l'élite cycliste québécois, okay. Mais ce qu'on me disait, c'est qu'il y avait les meilleurs Québécois possibles qui étaient là pour cette course-là. Et ils ont nommé les étapes du nom de plusieurs grands patriotes. Donc,
1: okay.
2: Il y avait une étape Papineau, une étape Wilfred Nelson, une étape
1: Pierre Falardeau,
2: tout ça. C'est sûr, il y avait une course fille, une course gars. Puis moi, ben, il m'avait nommé président d'honneur de la compétition. Alors j'étais, puis ça c'était très le fun comme expérience. J'étais moi qui trippais mon nez sur le Tour de France. J'étais dans la voiture de tête.
1: Ah.
2: Alors avec les organisateurs. Puis là, il y a toute une gestion. Hein. Le vélo, c'est compliqué. S'il y a des crevaisons, s'il y a un accident. Puis là, les mécaniciens des différentes équipes de cyclistes, faut qu'ils soient proches en même temps, mais faut pas frapper les cyclistes. Il y a toute une gestion du trafic qui est très complexe quand ils font ça. Puis là, j'ai vu ça un peu de l'intérieur. Puis moi, j'étais dans la bagnole en avant, fait que je voyais les leaders en arrière du char. C'était vraiment le fun.
1: Ça va vite.
2: Tu voyais les dépassements, puis les courses. C'était vraiment le fun.
1: La seule dimension qui m'interroge, c'est que si on appelle ça une course des Patriotes en vélo, mais les Patriotes, là, quand ils étaient là, il n'y avait pas de vélo, pas encore inventé.
2: Non, mais
1: c'est quand même.
2: C'est une façon, parce que, tu sais, la vallée de Richelieu, c'est un haut lieu.
1: C'est un haut lieu.
2: Tu sais, Saint-Denis-sur-Richelieu, là, pour ceux qui ne savent pas, c'est notre seule victoire, d'ailleurs.
1: Oui.
2: C'est la seule victoire de tout le mouvement patriote en 1837-38. Le 23 novembre 1837, on a gagné à Saint-Denis, on a perdu à Saint-Charles 2 jours plus tard.
1: Ouais.
2: Fait que, bref, mais il y a eu beaucoup de batailles, il y a eu beaucoup de. Tu sais, Papineau est allé là, Wilfred Nelson. Bon. Fait que c'est quand même important.
1: C'est quelque chose de le souligner.
2: Wow.
1: Et d'avoir
2: une compétition sportive qui est sur les lieux même où ça s'est passé, il y a 150 ans. Fait que je trouve ça bien le fun de lier sport et histoire, en fait. C'est ça qu'ils font dans cette affaire-là. Fait que je trouve ça très intéressant.
1: Bon, maintenant, donc cet été, là, tu vas te préparer pour quelle course, là?
2: Ben, je vais sûrement faire un 10 km à l'automne de Longueuil. Là,
1: OK, celui de Longueuil qu'on fait à chaque année. Ouais. Je pense que c'est bénévole. Je ne sais plus trop pour
2: Je sais pas trop. J'en fais septembre, début octobre, mi-octobre.
1: London Live, je pense. 10 octobre. C'est une compagnie d'assurance vie. De toute façon, on va inviter les organisateurs pour qu'ils mettent ça. Donc ça, on vise le 10. Et c'est quoi la performance que tu vises? Le compléter au moins?
2: Écoute, là, je vais peut-être m'ambitionner.
1: Oh!
2: Là, je t'annonce quelque chose dans grande primeur.
1: OK, parce que c'est enregistré.
2: Sur le coup, c'est ça, que j'ai réfléchi ce matin. Parce que là, depuis un an ou deux, j'étais plus dans la performance. J'étais juste je cours.
1: Ben oui.
2: Mais là, soudainement, c'est pas forcément. Le 6-11 d'un matin, pour 9 km, il était pas forcément. J'étais pas mort.
1: OK.
2: Puis, pourrais-je rêver de redescendre en bas d'une heure pour un 10 km? Ce qui veut dire 6 minutes du kilomètre.
1: Ce qui est bon.
2: Mais c'est presque atteignable maintenant. J'ai déjà fait, dans mon jeune temps, un 49 minutes ou un 52 minutes pour un 10 km, mais j'avais 42 ans.
1: OK.
2: Là, à 62, suis-je encore capable de descendre en bas de l'heure pour un 10 km?
1: Mais ça dépend. Est-ce que tu utilises l'intelligence artificielle pour t'aider dans ton entraînement, dans ton plan d'entraînement?
2: Non, Alain, je sais pas comment ça marche.
1: Ah, ben, ça te prend un ordinateur.
2: OK.
1: Non, mais c'est déjà ça, là. Puis là, ça te prend des outils comme Google, de ces choses-là.
2: Oui,
1: puis tu mets
2: ça, je sais c'est quoi.
1: Entraînement, puis là, ils vont te le dire, intelligence artificielle, puis ils vont te suggérer des entraînements.
2: Tu veux-tu dire que si je vais... je suis obligé de télécharger ChatGPT, quelque chose de même, là?
1: Non, moi, j'ai rien déchargé. Ça vient avec mon ordinateur, avec mon traitement de texte.
2: Là, tu tapes juste, mettons, moi, j'ai 62 ans.
1: Voilà.
2: Je vais me préparer pour un 10 km dans 4 mois.
1: Voilà, puis il va dire, suggérez-moi quelque chose.
2: Sérieux?
1: Oui. Moi, j'ai fait, mais au lieu de mettre 62 ans, j'ai mis 67 ans. Puis je voulais faire un 100 mètres.
2: OK.
1: En tel temps.
2: Oh!
1: Puis là, il va dire, OK, voici ce qu'il faut faire.
2: Et tu l'as fait?
1: Oui, mais là, le 100 mètres n'est pas encore fait.
2: Non.
1: Là, il faut que j'arrive à l'objectif.
2: T'es dans l'entraînement.
1: Mais c'est juste ça que j'ai fait. Puis là, il me parle. Puis je vais te dire ça. Je l'ai appelé HAL, l'intelligence artificielle. H-A-L. Mais sais-tu qu'est-ce qu'il m'a répondu?
2: Quoi?
1: Il dit, tu as le sens de l'humour. C'est tel film. Il me dit 2001, Odyssée de l'espace. Et il rajoute, mais moi, contrairement à HAL du film, je suis pacifique. Et je vais t'aider. Donc, c'est quand même quelque chose. Hey, le temps file tellement. Puis là, je vais t'aborder là-dessus, parce qu'il nous reste à peu près une minute. Le temps est trop vite. Oh, j'organise pour
2: je
1: le bénéfice. Je vais y aller.
2: Je vais y aller.
1: L'association d'athlétisme Rive-Sud, une petite compétition, 100 mètres.
2: Oui, je vais y aller.
1: Et là, ça se peut qu'il y ait Guillaume Leblanc, qui est un médaillé d'argent olympien, soit présent.
2: Je vais le regarder en avant. Moi, je vais courir en arrière de lui, mais je vais
1: essayer. Non, il va marcher, qu'il a dit.
2: Ah, il va marcher, lui.
1: Oui, fait qu'on va. Moi, j'ai dit, je vais essayer de marcher à son rythme. Mais c'est tout un marcheur, Guillaume.
2: Moi, je pense pas que je vais être capable de courir plus vite que lui marche. Je pense pas, non.
1: À l'époque, il faisait les Olympiques, tout à fait impossible. Impossible. Écoute, il a fait des performances. Même lui-même, il dit aujourd'hui, même en courant, je peux pas aller aussi vite que quand je marchais à l'époque des Olympiques de Barcelone. C'est un de nos très grands marcheurs, une fierté de la Côte-Nord et même de l'ensemble du Québec. Donc, on t'attend le 4 juillet. On va inviter la population. C'est à l'école secondaire Gérard Filion, toujours la misère avec ça. Et ça va être 100 mètres. Puis tous les bénéfices vont aller à l'athlétisme Rive-Sud de Longueuil.
2: Ça va me faire plaisir, Alain, je vais être là.
1: Alors, on s'attend. Et dans quelques minutes, vous allez réentendre Denis Trudel qui va nous parler de littérature, qui est quelque chose que j'adore. Alors, on se quitte pour cette semaine et la semaine prochaine, 21 juin, la journée la plus longue de l'année. Et on va parler de « On se garde en forme » sur les ondes du 103.3.
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1: Bon dimanche matin, FM 103.3, bienvenue à Réalité LGBTQ+. Je m'appelle Simon Latour et j'ai toujours le plaisir de vous présenter des gens bourrés de talent qui fascinent. Aujourd'hui à l'émission, je reçois Vérona, chanteuse, auteure, compositrice et artiste passionnée qui se démarque par son univers pop aux influences R&B, jazz et rock. Vous le savez, j'ai toujours été fasciné par les femmes qui osent être elles-mêmes, qui se démarquent et qui inspirent par leur authenticité. Et Vérona fait certainement partie de ces artistes-là. Après avoir performé sur des centaines de scènes à travers le monde, elle vient nous parler de sa musique, de son parcours et de ses projets à venir. Bon matin, Vérona!
2: Bon matin! Wow, quelle belle introduction! Merci beaucoup!
1: Ben, merci à toi! Écoute, j'étais tellement content quand tu m'as écrit.
2: Oui!
1: Parce que c'est fou, ben, je pensais déjà à toi puis je voulais t'inviter à l'émission.
2: Là, j'ai juste accéléré la chose.
1: Exact. On a comme connecté de loin. Donc, bienvenue à l'émission. T'es déjà venue au FM 103.3 auparavant, dans les dernières années, je pense.
2: Ben, dernière, ça fait longtemps. La première fois, je pense, c'était en 2015-2016, ensuite 2019. Donc là, j'étais comme, wow, les studios
1: ont changé.
2: Ah, ouais, t'es rendu
1: oui,
2: vraiment
1: absolument.
2: Beau.
1: Mais merci d'être ici. Écoute, je pense qu'avant tout, la musique, c'est toute ta vie.
2: Ouais.
1: T'es une féministe aussi, puis ça, on va en parler parce que ça, j'adore. Moi, avant tout, je retourne toujours aux racines.
2: Ouais.
1: Fait que je veux savoir où est-ce que t'as grandi, comment la musique est arrivée dans ta vie.
2: Alors, je suis une fille du sud-ouest de Montréal. Là, j'étais à Verdun, là, j'étais à La Salle. On vient de savoir qu'on est voisins.
1: Exact.
2: Peut-être qu'il fallait pas que je le dise. Excusez. Dans le fond, la musique est apparue, c'est vraiment un petit peu par hasard. Je me suis mise à chanter. Je me souviens d'une scène. Tu sais, quand des fois, les souvenirs d'enfance, c'est un peu flou, mais des fois, il y en a quelques-uns qui restent. Puis je me souviens, je pense, j'avais 6 ans. Puis ma mère m'avait comme pognée en train de chanter. Il y avait le film, je sais pas si tu te souviens, le film Miss Personnalité avec Sandra Bullock.
1: C'est quoi en anglais?
2: Miss Congenitality. Tu sais, comme c'est une policière, puis elle se déguise dans un pageant de beauté.
1: Non.
2: Il faut t'écouter.
1: Mais j'adore Sandra Bullock.
2: C'est un classique de Sandra Bullock. Puis dans les participants du concours de beauté, il y en avait une qui chantait de l'opéra, genre Mozart. Puis là, moi, j'étais à 6 ans en train d'essayer de faire le... Attends, je le ferai pas ce matin, là. Là, ouais, comme... Qu'est-ce qui se passe? Quoi? Tu chantes, toi, puis tu fais du Mozart, là. Qu'est-ce qui se passe?
1: Wow! Mais ça, j'aime ça quand c'est souvent le parent, tu sais, qui découvre... Ce talent-là, à un jeune âge, t'avais quel âge? 6 ans?
2: 6 ans, c'est pas vrai.
1: Ah ouais.
2: Puis là, à partir de là, ben là, quand c'était ma gardienne, elle me gardait, puis là, je faisais des spectacles. Là, il y avait les Baby Spice, tu connais tout
1: ben
2: ça?
1: Oui.
2: C'était comme les Spice Girls québécoises. Puis là, j'avais la petite cassette que ma grand-mère m'avait. La cassette, hein, où ça trahit mon âge. Mais la cassette avec le petit micro-casque en plastique que ma grand-mère m'avait acheté, tu sais. Puis là, je faisais des spectacles devant ma gardienne. Puis là, ma gardienne, après, j'entendais parler à maman, je suis comme, vous faisiez quelque chose avec votre fille, madame. Chose là, tu sais.
1: C'était tellement des années où, tu sais, mettons, si on parle des girl bands et tout, tu sais, j'imagine que t'écoutais les Spice Girls aussi, justement.
2: Ouais, mais plus Britney Spears.
1: Oui,
2: parce qu'on dirait
1: que
2: les Spice Girls étaient les hits, là, évidemment.
1: Ouais.
2: Mais, c'est ça, c'était Britney Spears puis les Baby Spice, puis ensuite, Fait que ça a été très varié, c'était très pop quand j'étais jeune, puis à un moment donné, j'ai viré rock à la fin de mon primaire, là, avec Green Day puis Evanescence, là.
1: Je pense que tout le monde a eu cette phase-là.
2: Oui, c'était tellement bon. C'était tellement bon, cette phase de comme 2004-2005.
1: Oui.
2: Parce que le rock était pop. C'était presque, on s'entend, Evanescence, c'est presque métal. Puis c'était pop, là. Tu sais, ça jouait à radio. C'est comme, hey, on est allé là, à radio, c'est fou.
1: Ben, c'est vrai, quand j'y pense. Mais c'était vraiment bon. Même moi, j'écoute pas le métal du tout.
2: Non,
1: mais ça, c'était bon.
2: T'sais.
1: Oui, j'aimais vraiment
2: c'est
1: ça. Puis là, quand t'étais plus jeune, t'as étudié en quoi?
2: Ben là, ensuite, c'est ça. Dans le fond, ma mère m'a inscrite à des cours de piano classique parce que là aussi, je trippais sur Diana Krall puis Sarah McLachlan. Fait que là, j'étais comme, moi, j'avais composé mes chansons piano puis j'avais... Tu sais, moi, c'était la musique avec un gros M, là. C'était pas juste le chant, là. C'était moi, je voulais comprendre toutes les règles de la musique. C'était comme apprendre le mandarin, mais à la place, je voulais apprendre toutes les règles de la théorie musicale. Moi, je voulais tout comprendre.
1: C'est tout un langage, hein, la musique.
2: Ah oui, tout un langage. Ouais. Fait que le piano a vraiment été... c'est encore mon instrument de prédilection. Fait que c'était piano classique. Beaucoup un entraînement très classique quand j'étais jeune. Guitare. Après, je suis allée en concentration musique au secondaire, guitare classique. J'ai touché à l'opéra quand j'étais à partir de 12 ans. Puis j'ai fait un 360. Je suis allée étudier finalement en jazz. des diplômes en chant jazz.
1: Mais ça, c'est, je trouve ça beau parce que justement, tu sais, on parle à quel point la musique a évolué avec le temps. Ouais. Pas juste la musique pop, mais tous les styles de musique ont évolué. C'est quand le moment dans ta vie que t'as comme, t'as vraiment réalisé que c'était ça que tu voulais faire?
2: C'est en 2010, j'ai participé au Camp Blues. C'était un camp organisé par le Festival de Jazz pour les jeunes de 13 à 17 ans. Moi, j'avais 15 ans. Puis je venais, comme je disais, je venais vraiment d'un background... Tu sais, oui, je chantais de la pop, genre Isabelle Boulay, Céline, nanana. Mais j'avais tout mon background classique, tu sais, très stiff un peu, là. Comme, enfin, je me tenais droite dans les spectacles, dans c'était très... la respiration, la technique, très, très première de classe, là, tu sais, très... Puis là, j'ai participé, j'ai auditionné, puis j'ai été prise dans ce camp-là, qui était le camp de blues. Puis là, j'ai appris à... On a écrit une chanson. J'avais mon premier band, on était tous des jeunes... Puis, j'avais un band, j'étais la chanteuse, j'avais un pianiste, saxophoniste, tromboniste, j'avais même un flûtiste dans mon band. On était deux guitaristes électriques, deux guitaristes, drummer, bass. Fait que c'était vraiment la première fois que j'avais un band. Puis, à la fin de la semaine, on chantait sur le plus gros stage du Festival de Jazz, la Sainte-Aidée. Il y avait 10 000 personnes. Puis, j'ai fait comme... J'étais même pas stressée.
1: Puis, c'était-tu la première fois que tu chantais devant autant de gens? Ouais, c'est
2: mais
1: ça.
2: Oui! Puis le lendemain, mon nom était dans le journal de la presse dans les meilleurs moments. J'étais comme, OK, I think it's a sign, là, tu sais.
1: Wow.
2: Ouais, les meilleurs moments du Festival de Jazz, je suis là, tu sais. What?
1: Mais c'est...
2: Fait que ça, là, ça a été vraiment comme, ouais. C'est, fait que j'ai lâché classique, puis t'as lâché jazz.
1: C'est ça, OK. Fait que là, t'as changé après ça. Puis à ce moment-là, j'imagine que tu te sentais tellement vivante, là.
2: Ah, oh, ça avait pas de bon sens. C'était...
1: Ça passe vite, hein, ces moments-là.
2: Ah,
1: ça
2: passe... On faisait juste deux chansons, tu sais, parce qu'il y avait comme 6 groupes. Mais nous, l'avantage, c'est qu'on était le 6e groupe. Fait que, tu sais, le premier groupe, il y avait pas beaucoup de monde, il attire du monde. Tu sais, c'est comme pendant le... T'sais, on est des jeunes quand même, c'est à Sainte-Aidée, mais à 19h, on n'était pas le show de 21h, 21h30. Fait que là, les gens s'approchaient, tu sais, pendant le spectacle. Mais nous, on était le dernier. Fait qu'on arrive, toute bleurie, c'est plein, là, jusqu'à Sainte-Cath. T'imagines?
1: Wow.
2: C'était comme un moment, j'étais hors de mon corps.
1: Ben, c'est sûr. Puis de vivre ça à cet âge-là aussi, tu sais. Puis de vivre ça avec d'autres personnes.
2: Ah, ouais,
1: aussi,
2: ouais.
1: Cette expérience-là, tu sais.
2: Vraiment.
1: Tu sais, toi, mettons, quand tu étais plus jeune, tu voulais avoir ton propre band, c'est sûr.
2: Ouais.
1: Propre girl band.
2: Ouais, girl band, ou je sais pas. Mais là, c'était vraiment la première. Avant, je pensais que j'allais juste être une interprète, qui allait se faire écrire ses chansons, parce qu'on dirait adolescente, je croyais plus en mes talents de compositrice. Puis là, avec le camp de blues, on faisait un cover blues, puis une compo. Puis la compo était vraiment meilleure que le cover, en plus. Puis on l'a fait tous ensemble. Puis là, j'ai fait, waouh, c'est vraiment le fun d'écrire de la musique. Fait que là, j'ai fait, OK, non. Ça se peut faire des compositions avec des musiciens, puis ça a comme confirmé le tout.
1: Dirais-tu que t'es une compositrice avant tout?
2: J'ai plus d'heures de pratique de chanteuse.
1: Ouais.
2: Parce que vraiment, là, je me pratique depuis mes premiers cours de chant à 12 ans, là, comme tous les... T'sais. Fait que j'ai fait mon 10 000 heures, mettons. Tu sais, quand on dit 10 000 heures pour devenir maître en quelque chose.
1: Ouais, ouais, ouais.
2: Je pense que j'ai fait mon 10 000 heures en tant que chanteuse. Fait que là, je suis en train de faire mon 10 000 heures en tant que compositrice.
1: OK, donc ça, c'est ce que tu vis présentement.
2: Ouais. Okay. Ouais, je te dirais que depuis mon projet solo, Verona, là, c'est vraiment là que j'ai fait, OK. C'est depuis 2017, ma première chanson. J'ai fait, OK, c'est beau chanter des covers, c'est beau chanter les chansons des autres. Mais là, j'ai des choses à dire. Fait que...
1: Si tu repenses aux années précédentes, si on parle de ton identité musicale, comment est-ce que tu dirais que tu l'as évolué à ta façon?
2: Si on écoute mon premier album qui est sorti décembre 2018, donc c'était très... Il n'y a pas de chanson d'amour, c'est très... je vivais beaucoup d'anxiété, beaucoup de... je pense que début vingtaine, on est comme... piché dans le monde d'adultes.
1: Ouais.
2: On est genre,
1: mais la vingtaine, tout court.
2: Hey, vraiment, gang, c'est pas
1: tant
2: nice.
1: C'est
2: horrible, la vingtaine. C'est la pire décennie. C'est horrible.
1: Non, mais tu sais, il y a de quoi de très beau aussi, mais je pense que c'est ça, c'est de constamment être en remise de questions.
2: Ah, mon Dieu.
1: Ça va vite, puis on a de la pression aussi.
2: On se fait pas assez confiance.
1: Ouais.
2: On se fait pas assez confiance. Moi, je sais que j'avais vraiment de la misère. J'avais besoin qu'on me dise que c'était bon tout le temps. Mmh. Puis là, on dirait que depuis la pandémie, là, j'ai comme tout un peu perdu mon premier projet. Je l'avais fait avec mon ex. on s'est laissé. Ensuite, ben lui, il avait son studio, ses musiciens. T'sais, on était tous comme dans un petit écosystème ensemble.
1: Ouais.
2: Fait que là, tout ça a comme terminé. Puis la pandémie aussi a comme... Peu importe, mais ça, les studios auraient fermé. Là, t'sais, dans son, peu importe, break-up, pas break-up. Puis, fait que là, c'est là que j'ai commencé à faire de la production musicale par moi-même.
1: Mmh.
2: Fait que la pandémie m'a vraiment comme remis un peu en contrôle.
1: C'est fou comment la pandémie nous a changé, ouais. Nous a remis sur notre le chemin. Je sais pas comment dire ça, parce que même moi, avant la pandémie, je savais pas du tout ce que je voulais faire. Puis après la pandémie, comme
2: ouais.
1: J'étais là, je veux faire de la radio, je veux faire ouais. Du show business. Tu sais comme
2: on dirait que soit ceux qui ont vraiment comme tout perdu, give up, ou il ouais. Y a ceux qui ont tout perdu puis on s'est relevé.
1: Exact. Ben je pense qu'on n'avait pas le choix de se regarder.
2: Oui.
1: De prendre du temps seul, tu sais. Puis je pense que pour beaucoup de gens, c'était la première fois qu'ils faisaient ça.
2: Exact, exact. Fait que là, moi, c'était comme, OK, j'ai plus de studio, j'ai mm-hmm. plus mes musiciens.
1: On recommence à zéro.
2: J'ai plus le chum producer qui faisait tout pour moi. Dans le sens, ben je le payais, là, inquiétez-vous pas, là, j'ai payé mon album. Non, mais des fois, les gens pensent que je l'ai eu gratos. Non, non, non. Ben, c'est bien parce que quand ça, c'est les masters sont à moi. Fait que finalement,
1: oui, ben, il y a
2: tout,
1: ça.
2: Tout
1: mais tu sais, il y a l'aspect aussi de quand tu le fais seul.
2: Eh, hey, ouais.
1: C'est un cadeau, il y a de la gratitude
2: ouais.
1: Dans ça.
2: Ouais, ouais, ouais. Puis là, j'ai pris des formations à partir de 2023 en production musicale. Shout out à la station Clip. Avec le programme Équité fois production de la SOCAN, de la Fondation SOCAN. Ça, c'était vraiment le fun. C'est un programme pour les femmes et personnes non-binaires pour apprendre à faire de la production musicale parce qu'il n'y en a pas beaucoup de femmes qui font de
1: la production musicale. T'es une des premières, puis ça, c'est vraiment intéressant, mais tu sais, de un, c'est fou parce que je parlais de ça avec May Wells.
2: Ben oui, j'écoutais vraiment avec Charlotte May Wells. On est peu nombreuses.
1: Ça, j'en parle souvent avec elle, mais on parle souvent du monde de production, que j'ai toujours connu ça, mettons, comme si... Je sais pas, mon Dieu, comment dire ça? Un monde d'hommes.
2: Oui.
1: Hein? C'est,
2: oui.
1: C'est vraiment ça. C'est, ouais. Puis je pense que ça revient au... dans le temps de Judy Garland puis tout ça.
2: Ah,
1: là,
2: ouais, ouais.
1: Comme le show business, en général, mm-hmm. c'est un monde d'hommes.
2: Ouais.
1: Même si on a tendance à avoir beaucoup plus de
2: pourtant,
1: femmes à l'écran.
2: On voit beaucoup de femmes, c'est
1: exact,
2: ça.
1: Exact, mais derrière ça, c'est des hommes.
2: Ouais.
1: Et là, quand il y a eu cette espèce de tournure que les femmes se sont lancées dans cette industrie-là pour réaliser des projets pour soit eux-mêmes ou d'autres artistes,
2: mm-hmm.
1: il y a eu un shift.
2: Il y a une que j'admire beaucoup, que j'ai découvert récemment, c'est Pink Pantheress. Elle a fait le Stateside avec Zara Larsson.
1: Mais non, je sais pas.

0: final, il était contrôlé par des hommes. C'était des hommes qui étaient derrière ces projets-là. Mm-hmm. Puis quand c'est une femme, je trouve que l'authenticité, elle est tellement là. Mm-hmm. Je sais pas comment expliquer.
1: Ouais, ouais, ouais.
0: C'est juste Bibi Rexha maintenant qui est rendue artiste indépendante.
1: Ouais.
0: Je pense à Kesha aussi, tu sais.
1: Ouais. On reprend nos reines. Puis,
0: exact.
1: Puis c'est ça. Fait que ça a comme fait ça un peu là. Je travaille avec, tu sais, j'ai un band, j'ai des musiciens, tu sais, j'ai beaucoup d'hommes dans mon cercle pour mon projet. Mais tout le temps, ils respectent mes idées. Tu sais, maintenant, je vais amener ma production. Par exemple, je l'ai faite toute à l'ordinateur. Fait que c'est pas des vrais drums, c'est pas une vraie bass. Non, non, non. Voici ma composition. Puis là, je l'amène à mon band. Puis là, ils comprennent. Puis là, ils le mettent à leur sauce. Avec des vrais parce que moi je fais là du new disco, fait que c'est sûr que je veux de la vraie guitare, je veux du vrai drum,
0: ça peut pas être de l'ordi là.
1: Ben ça pourrait si je fais plus du disco house, okay. Which je veux j'en fais aussi comme ça, ça va être tout après là. En tout cas, mais oui, c'est ça là, je voulais plus dans le vibe fin 70 comme Donna Summer.
0: Fait qu'il y a une, y a une belle complicité avec ton band.
1: Oui, vraiment, vraiment.
0: Puis, vous connaissez depuis longtemps?
1: C'est drôle, j'ai rencontré mon réalisateur, Marc Legault. Salut Marc. on s'est rencontrés en 2023 parce qu'après la pandémie, là, je faisais plus de spectacles. J'ai lâché toutes mes bands de cover pour faire vraiment mon projet. Puis là, un ami du cégep m'écrit, voudrais-tu être genre choriste, claviériste dans un band hommage aux Bee Gees? Puis là, j'étais en train d'écrire mon projet de disco. J'étais comme, c'est bon les Bee Gees, je vais comme baigner dans les... C'est des auteurs-compositeurs incroyables.
0: Absolument.
1: Ils ont tellement fait des bonnes chansons, disco. Fait que j'ai fait, OK, ouais. Puis choriste, c'est relax. Je vais être en arrière juste pour pogner la note aiguë que les gars sont pas capables. Ça va où les harmonies dans les Bee Gees? C'est comme, squeeze-toi un petit peu. fait que là, on s'est rencontrés, puis là, on avait le vrai... T'sais, moi, je faisais juste le clavier avec les violons synthétiseurs, là, t'sais, en chantant. Puis, il y avait le vrai pianiste qui faisait toutes les parts de synthétiseurs. Fait que là, on faisait de la route ensemble. Puis là, lui, il avait son studio, il composait. Moi, je composais. Fait que c'est vraiment juste... On jasait de compos quand on faisait nos rides de char. Puis là, le Ben, finalement, t'sais, on a arrêté de le faire. Puis en fait, on devrait se faire une songwriting session. Ça, c'était fin 2023. Ça a été le début de l'album. Là, que
0: ça a été le début de cette aventure-là.
1: Ouais, de cette aventure-là.
0: Moi, je le dis souvent, mais d'unir ses talents, il n'y a rien de plus beau. Hein.
1: Ouais. Non, mais là,
0: on crée tellement des belles choses.
1: C'était vraiment comme le perfect match. On fait des tunes en une session presque finie. Là, c'était...
0: là je veux te demander, à ce jour, parce qu'on... On parle beaucoup d'influences musicales, il y en a vraiment beaucoup, c'est très varié.
1: Ouais.
0: Mais est-ce qu'il y a une artiste que, à ce jour, c'est elle qui t'a un peu forgé ou, tu sais, on s'identifie à ces idoles-là. Moi, j'en ai plusieurs, mais j'en ai une aussi. Est-ce que toi, t'en as une ou t'en as vraiment plusieurs?
1: J'en ai vraiment plusieurs, mais je te dirais celle qui est comme mon phare, c'est Céline.
0: Ben oui.
1: Céline Dion, parce que elle chante en français, en anglais. Elle a fait un album français, un album anglais. Un album français, un album anglais.
0: Ouais, puis c'est une des artistes qui nous a montré à quel point c'était possible de faire
1: exactement.
0: Ça. Ouais.
1: Le fait qu'elle soit québécoise. Fait que, c'est aussi le fait. En tout cas, c'est ça. Donc, c'est sûr que quand j'étais jeune, je chantais beaucoup de Céline.
0: T'as-tu réussi à avoir des billets pour Paris?
1: Non, j'ai même pas essayé. J'étais comme. Oh, un jour. Mais, tu sais, si tu me disais d'en choisir une, mais c'est sûr que c'est des vagues, là, comme mon premier album, j'écoutais beaucoup Lana Del Rey, Florence and the Machine, Sam Smith. Ensuite, là, ce projet-ci.
0: C'était ces années-là aussi.
1: C'était ces années-là, t'sais? 2015, 16, 17, 18. Fin...
0: What a time to be alive, honestly.
1: What a time to be alive.
0: Lana Del Rey, là, moi, à ce jour, c'est une de mes.
1: Mais, tu sais, c'est très cinématographique.
0: Ouais.
1: Si vous écoutez mon premier album, In the Unknown, c'est vraiment... J'appelais ça de la pop orchestrale. Donc, il y avait beaucoup de...
0: Theatrical pop. Ouais. Puis ça, c'est quelque chose que t'aimes aussi, j'imagine, un peu.
1: J'aime encore. Sauf que là, on dirait que le creux de la pandémie, le fait que tout soit fermé, la petite déprime qui s'en est suivie, ce qui m'a sauvée, ça a été le disco.
0: Pour beaucoup de gens, c'est fou que tu dises ça parce que cette année-là, il y a l'album
1: de Dua Lipa.
0: Il y a l'album Disco de Kylie Minogue aussi qui est sorti.
1: Ouais, c'était bon ça,
0: Oh my god, tellement. Le disco est revenu.
1: Il y avait Lizzo, tu sais, qui était hot avec About Damn Time. Fait que ça, cette chanson-là, en tout cas, était bonne. moi, je l'ai bien aimée. Le reste, whatever. Mais, tu sais, dans le sens, c'était. Fait que là, j'ai découvert la playlist aussi sur Spotify, New Disco.
0: Okay.
1: J'ai fait, OK, ça se fait de façon...

0: moderne. Puis là, c'est sûr, je te dirais, des fois, les gens me demandent, c'est quoi du new disco? Je suis comme, ben, Dua Lipa.
1: Mm-hmm. Ouais.
0: Écoute, Dua Lipa, c'est du new disco. C'est, si tu le sais pas, c'est quoi, c'est ça.
1: Ouais. C'est un style qui a tellement évolué aussi avec le temps. Tu dois connaître l'album Renaissance de Beyoncé.
0: Pas assez.
1: Qui est disco.
0: Pas assez.
1: Qui est
0: genre
1: full disco, oui.
0: C'est vrai?
1: Ben oui.
0: Ok. Non. Mais Renaissance, là, il y avait sa chanson que j'aimais
1: bien. Break My Soul, tout ça, là.
0: Oui.
1: Ben, c'est ça.
0: Okay,
1: c'est
0: oui,
1: tout
0: oui,
1: dans
0: c'est
1: cet
0: vrai.
1: Album-là.
0: Ouais, New Disco, ouais.
1: Puis ça, c'est un album qu'elle a réalisé en hommage à son oncle, qui était gay. Parce que sur la scène gay, le disco.
0: Oui.
1: C'est
0: important.
1: Ça nous fait vibrer.
0: Oui, exact.
1: Vraiment vibrer. Puis Madonna, c'en est une autre.
0: Ben oui, exactement.
1: Goddess of the Discos of the 80s.
0: C'est ça. Puis je me suis rendu compte aussi que quand je faisais mes bands de cover, début vingtaine, j'ai fait beaucoup de groupes de cover. Puis mes parties préférées, ça a toujours été les parties disco.
1: Mm-hmm.
0: Je fais OK, ben là, il n'y en a pas beaucoup en français.
1: Oui, t'as raison.
0: Donc là, je me suis dit, il n'y en a pas beaucoup au Québec.
1: Mm.
0: Je sais pas qui d'autre en fait. Mais là, j'ai dit m'en faire.
1: Ça va être moi qui va le faire. C'est quoi les moments les plus marquants dans ton parcours professionnel, tu dirais? Il y en a beaucoup.
0: Il y en a beaucoup. Je dirais quand j'ai début vingtaine, quand j'étais avec, j'en parle souvent, groupe de cover. D'ailleurs, c'est avec eux que je suis venue à la radio allumée la première fois. Alter Ego.
1: Ouais.
0: C'est un cover band qui existe encore. Ça fait, mon Dieu, 30 quelques années que ça existe. Puis, quand j'étais là, de 2015 à 2017, ils ont comme ouvert les frontières puis ils ont commencé à aller faire des spectacles aux États-Unis sur des... Dans le fond, c'est comme un band de cover pour des parties de bureau, mais des parties de bureau, tu dis, là.
1: Ah ouais?
0: Comme on a fait un party de bureau dans les décors, c'était New York à Los Angeles. Il y avait Snoop Dogg à côté.
1: OK.
0: Ouais, tu vois, c'est genre des parties de bureau, mais des parties de bureau, là, comme, c'est comme, quelle compagnie, tu sais, nous faisait venir, ou comme à Las Vegas, il y avait One Republic sur un stage, puis tout après le show, c'était nous autres. Pour comme, une compagnie qui c'était, je sais plus c'est quoi, là, mais il y avait 20 000 personnes devant nous. Puis c'est eux autres, je les remercie, j'ai beaucoup, beaucoup appris. Il fallait chanter, danser. On avait 20 changements de costume chaque chanteur.
1: Aïe, aïe.
0: Puis moi, j'étais pas mal l'une des seules. On était 2 sur 7 chanteurs qui étaient comme bilingues, moi puis un autre gars. Fait que dès qu'on a ouvert le marché américain, c'était moi qui animais. Ils m'ont donné le micro, puis c'était moi qui devais... Comme par exemple, il y avait un gros changement de costume qui prenait comme 1 minute. C'est long, 1 minute, dans un show qui arrête pas.
1: C'est supposé d'être super rapide.
0: Dans un
1: exact.
0: Show qui arrête pas. Fait que là, moi, j'étais une petite robe à glitters à jaser avec 20 000 personnes. Tu sais, quand je jasais à 20 000 personnes à Las Vegas, je fais comme, hey, j'ai plus de gêne. C'est rendu là.
1: Ouais, tout est possible.
0: Tu sais, j'étais en petite tenue à jaser de leur page Facebook, genre, abonnez-vous, on vient du Québec, nanana, on est. Puis on est vraiment. Tu sais, comme c'était vraiment juste jaser, puis. Ils m'ont vraiment comme encouragé à être un peu lead en termes d'animation. Ça, c'était la première fois. Moi, avant, je parlais pas. C'est dur à croire. Hein? Mais avant, j'étais comme...
1: Écouté à ça.
0: Écoutez-moi chanter, mais moi, je vais pas dire un mot entre les tunes.
1: Ouais,
0: j'étais vraiment comme pognée.
1: Ça fait toute la différence en passant. Moi, quand je vais voir des shows... j'ai toujours voulu aller voir Adèle en show. Puis une des raisons, c'était pour ça. C'est parce qu'elle parle. Elle connecte avec
0: exact.
1: Le crowd. C'est tellement... Ça fait toute la différence.
0: Exactement. Fait que je te dirais que quand on a fait des gros stages à 10 000, 15 000, 20 000 personnes, puis que je bafouillais pas, tout allait bien, puis je... Oui, le show, le chanter, danser, c'était le fun, mais c'était vraiment l'animation. Eux autres, ils m'ont comme amené ailleurs. Vraiment. Fait que je les remercie. Ben, la danse aussi, là, je dansais pas, puis là, j'étais comme des cours de danse inclus. C'était un beau training.
1: C'est un beau mélange.
0: Beau training,
1: c'est un
0: ouais.
1: très, très beau mélange. Je comprends pourquoi c'est un moment extrêmement marquant, parce que c'est marquant pour les années à suivre. Hein? C'est comme à partir de ce moment-là, j'imagine qu'il y a quelque chose qui a switché. Là.
0: Oui, c'était comme là, après, quand j'ai quitté Alter Ego parce que je faisais mon projet solo puis je voulais être plus proche, j'étais en studio tout le temps, mélangé à... J'ai tout le temps donné des cours de chant aussi. J'ai tout le temps... Fait que là, c'était studio, cours de chant, show la fin de semaine. Fait que, tu sais, je pouvais plus partir des 4-5 jours. Tu sais, avec eux, c'était comme on partait, on revenait. On partait, on revenait. Fait que c'était très demandant. Puis là, j'ai comme, je continue de faire des bands de cover, mais plus proche. Fait comme Montréal, Gatineau, Rive-Sud, tu sais, comme plus proche. Fait que dès que tous les autres groupes que j'ai faits, tu sais, j'en faisais plus parce que t'es pas autant booké, là. Fait que t'en fais plein. Puis là, j'étais tout le temps la leader. C'était moi qui animais. C'était moi qui portais la crowd. Tu sais, c'était comme, j'avais la crowd dans ma main, là.
1: Exact.
0: Je veux qu'ils dansent, ils vont danser. Je vais leur dire de danser.
1: Contrôle, c'est
0: ça. Ah ouais, c'était comme, on est ensemble, un genre de symbiose avec le
1: ouais, ils sont à moi, c'est...
0: Ben, c'est pas qu'ils sont à moi, c'est juste...
1: Mais c'est une façon de parler, là, mais
0: on est ensemble, on
1: vit le moment présent ensemble.
0: Vraiment, on vit le moment présent. Fait que là, puis là, mais quand la pandémie est arrivée, je suis allée rechercher ça avec les live streams.
1: Ben oui, parce que c'est... Écoute, il y a eu une espèce de... Tu sais, je parle des live streams TikTok, même Instagram, c'est venu après, mais ça a explosé là, pendant la COVID.
0: Moi, c'était même une compagnie qui m'a reaché. C'était un compétiteur à TikTok. Ils m'ont payé pendant 3 mois pour faire des live streams. J'avais un salaire.
1: Wow!
0: Fait que ça m'a comme remis aussi. J'avais arrêté, je chantais plus. C'était 2021, je chantais plus, j'étais déprimée. Puis là, les autres, ils me reach out sur Instagram. Hey, on cherche des Canadiens. L'application s'appelle Bigo Live, je sais pas.
1: Oui, je connais.
0: Fait qu'ils me payaient un salaire en US. Fait que là, c'était cool. Tu sais, j'avais tant d'heures. Ça revenait, je sais pas, 25-30 US par heure. C'est bon pour du live stream.
1: Ouais. Puis tu sais, les gens, ils écoutaient puis ils regardaient. Puis dans ce temps-là aussi, on avait rien à faire. On s'entendait.
0: On avait rien à faire. Fait que...
1: On avait des couvre-feux. Puis
0: exactement. Hey, moi, je faisais des parties les vendredis, samedi soir quand c'était le couvre-feu. Là.
1: Ah, malade.
0: Là, il y avait plein de monde. Fait que là, j'étais comme, ah, intéressant, live stream. Là, quand le 3 mois a fini, j'étais comme, ouf, je vais revenir. Là, j'étais allée sur Instagram. Puis là, dernièrement, depuis un an, je fais sur TikTok.
1: C'est vraiment tout un parcours. On est avec Vérona dimanche matin au FM 103.3. C'est vraiment le fun. On s'en va en pause, mais quand on vient, je veux qu'on parle vraiment de ton rôle de productrice et de tes voyages, parce que tu as beaucoup voyagé pour chanter.
0: Oui.
1: On s'en va en pause. On écoute Mylène Farmer avec Sentimental, suivi de Laurence Nerbonne avec Acte manqué et Saison floue de Laurence Nerbonne aussi, qu'on adore au FM 103.3. On vient tout de suite FM 103.3.

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7: Nous sommes de retour au FM 103.3 avec Véronna, qui est avec nous ce matin.
8: Oui!
7: Merci d'être là, ça me fait fou de plaisir.
8: C'est vraiment un vrai plaisir, ça passe trop vite déjà.
7: Ça passe vite, puis j'apprécie toujours quand on a des belles discussions hors onde aussi.
8: Oui.
7: Je trouve que c'est vraiment cool, mais c'est vraiment une première rencontre. Moi, je t'ai connu à travers Veda un peu, parce que t'avais fait un podcast.
8: Oui.
7: C'est quand t'as fait ce podcast-là? Il y a deux ans?
8: Ça
7: environ?
8: Fait 2 ans, c'est mon podcast filmé chez nous dans mon salon.
7: Ah, ben, c'est ça. On commence tout de suite.
8: Ça s'appelle Chanter ma vie. Oui, je me suis acheté un néon, j'ai mis ça, j'ai peinturé mon mur noir avec un néon rose flash, puis ça a fait ça.
7: Et là, si on parle de ce podcast-là un peu, c'est un podcast que tu voulais rencontrer des artistes ou des créateurs?
8: À la base, c'était un podcast sur la technique vocale.
7: OK.
8: OK, parce que j'ai mon école de chant. Et c'était comme toutes les affaires que j'ai pas le temps de dire à mes élèves.
7: OK.
8: C'était fait que je m'en foutais un peu des views. C'était comme, vous aurez écouté ça, tu sais. un genre de plus entre les cours, tu sais. Parce que le coach, on est vraiment plus dans, je leur fais faire des exercices. Comme, je suis comme une coach de sport, là, tu sais. Je les train. Puis des fois, à un moment donné, c'est ça, j'avais une élève. Salut, Juliane. Charlotte, à toi. Elle avait été animatrice radio en Gaspésie.
7: OK.
8: Fait qu'elle avait l'animation facile. Puis là, son cours devenait une entrevue radio.
7: Ah ouais?
8: C'était comme, elle me posait. Puis là, j'aimais là. Faut que je te fasse chanter. Arrête de me poser des questions.
7: Ça, là. C'est comme si elle essaie de détourner ça pour que.
8: C'est
7: pour
8: ça, ben moi. Puis je dis, mais là, tu me payes à l'heure. Là, fait que c'est comme, faut que ce soit toi qui. Faut que ce soit toi qui chante.
7: Ça te rapporte de quoi,
8: fait là? J'ai dit, là, arrête, là. Tu vas venir à mon podcast. Puis là, elle me posait ses questions sur l'arrière du décor de la vie des chanteurs et chanteuses. Puis là, à partir de... Ça, c'était comme fin 2023. Puis là, 2024, j'ai fait, OK, je pense qu'on a fait le tour de ce que je pouvais dire. Je veux en parler avec d'autres. Puis c'est ça. Fait que là, j'ai reach out à des artistes. Puis j'ai vraiment un beau roster. J'ai pas beaucoup d'épisodes. Mais puis c'est ça. Donc, la vedette est une des premières. Je trouve
7: À ce moment-là. Tu as une passion pour les gens.
8: Oui.
7: Avant tout, je pense. Hein?
8: Parce que c'est là qu'on se ressemble.
7: C'est ça. Bon, t'es vocal coach, comme on dit.
8: Ouais.
7: Vocal coach.
8: Ouais.
7: Productrice. Là, je veux qu'on parle de tout ça parce que il doit y avoir des défis quand même si on parle d'être une femme dans le milieu de la production. Comment est-ce que toi, tu vis ça?
8: À date, ça se passe vraiment bien.
7: Ouais.
8: Ça se passe vraiment bien, c'est super bien accueilli. Là, c'est le fun parce que je réalise les albums de d'autres artistes.
7: Oui, ça, j'ai vu ça passer aussi.
8: Oui, c'est ça. Donc, souvent, ça part par le coaching. Ils viennent me voir pour leur voix. Puis ensuite, ils sont comme, you know what, j'écris des chansons. Fait que là, après, ça devient un peu des cours de songwriting. Puis là, à un moment donné, on écrit ensemble. Puis là, finalement, parce que dans mon studio, on peut vraiment tout faire. T'sais. Donc, j'ai mon boot pour enregistrer. Fait que mes élèves ont accès au même matériel que ce que moi j'utilise pour mes albums. T'sais, je leur fais vraiment l'expérience professionnelle, peu importe ils sont à quel niveau. Fait qu'il y en a qui vont aller plus vite au niveau semi-pro. T'sais. Fait qu'on commence par je les coach la voix, après whoop, une compo qui arrive, puis là whoop, un single sort qu'on a réalisé ensemble pendant leur
7: puis il y a aussi l'aspect de se mettre un peu dans les souliers de quelqu'un d'autre, en fait. T'sais, c'est quoi le processus créatif pour toi en tant que quelqu'un qui crée pour d'autres personnes?
8: Je peux parler de... En plus, vous connaissez un de mes anciens élèves qui est revenu pour faire son album avec moi, Alec Denicourt. Il vient de sortir son...
7: Oui, ben on le salue. C'est fou parce que je l'ai croisé l'autre jour. Oui. Et j'étais au café juste à côté. Puis...
8: Mais c'est lui qui m'a dit de t'écrire.
7: Ah, c'est vrai! Oui. Ben là, on le remercie.
8: On le remercie. C'est grâce à Alec que je suis là. Puis là, c'est vraiment intéressant ce processus-là avec Alec parce que lui, il compose pas la musique, mais il a ses paroles, il a sa mélodie, puis il a surtout sa direction. Il sait où il veut aller. Il est comme, je veux des violons, je veux un accordéon, je veux une harpe. Okay. Il arrive avec ses demandes, puis comme, je veux une petite ambiance. Je veux qu'on entende les gens parler dans le fond comme si on était à Paris. Fait que je suis comme, OK, ben va enregistrer un café avec ton... T'sais, fait qu'on crée, on se fait des 2 heures par semaine, puis on est en train de... On a presque fini son EP, là. Il nous a
7: fait que lui, c'était un de tes élèves, en fait.
8: Oui, en 2016.
7: 2016.
8: Il est revenu.
7: Il est plus jeune, hein, si je me trompe pas.
8: Pas plus jeune que moi, un petit peu. Mais
7: fin vingtaine, mettons.
8: Ouais.
7: OK, fait que tu le connais quand même depuis plusieurs années.
8: Oui, mais ça s'est vraiment perdu comme pendant 10 ans. Okay. Là, il est revenu vers moi en janvier.
7: OK.
8: Puis là, c'est pas pour les cours de chant, là, c'était vraiment pour faire son projet.
7: C'est ça, fait que tu travailles vraiment avec lui
8: en
7: beaucoup,
8: tant que producer.
7: Là. Exact.
8: Vraiment en tant que réalisatrice. Fait que là, on part de son petit... Il m'amène un petit voice note avec une mélodie puis des paroles. Des fois, on retravaille les paroles, on retravaille la mélodie pour que ça fonctionne. Puis je fais tout le reste.
7: Puis
8: c'est vraiment un beau projet. On a vraiment fait le meilleur lundi. Alec, tu illumines mes lundis.
7: C'est les lundis que vous...
8: Oui.
7: Début de la semaine, ça part bien
8: la
7: semaine.
8: Ça part tellement bien la semaine.
7: Puis là, toi, comment tu... Parce que tu dois avoir un horaire de fou quand même. Tu sais, parce qu'en plus de ça, tu travailles sur tes propres projets à toi. Puis j'imagine là-dedans, il y a une vie sociale aussi.
8: Ouf.
7: Si on essaye.
8: Une chance que ma job est sociable.
7: Ouais, ben ça, il y a ça. Puis je pense que c'est de cœur aussi qu'on fait ça.
8: Oui. Fait que, tu sais, il reste que... Si, mettons, je vois personne la fin de semaine, j'ai quand même vu 20-30 de personnes par semaine dans la semaine.
7: Ouais.
8: It's enough.
7: Oui, exact.
8: C'est au pire.
7: Là, c'est le temps d'être tout seul un peu, d'être chez
8: nous,
7: de profiter.
8: Oui.
7: C'est
8: comme des fois, les gens.
7: Faut déconnecter.
8: À un moment donné, je faisais des live streams cette semaine dans mes pauses. Là, j'essaie de faire des live streams un peu plus. Parce que j'ai mes 3 soirs semaine, by the way, une petite pub sur TikTok les dimanches, mardi et jeudi à 21h. Sauf ce dimanche, mais on va voir Moulin Rouge. Mais. Habituellement, mon horaire, c'est dimanche, mardi, jeudi, 21h, puis c'est vraiment un spectacle là, sur TikTok. C'est comme showtime avec des lumières, puis le bon micro, puis tout. Mais là, j'essaie de faire des live streams dans ma vie, même pendant les coachings. Là, j'amène les gens avec les autres artistes avec qui je travaille.
7: Ah ouais?
8: Puis des fois, dans ma pause dîner, puis là, le monde, il voit que j'ai pas de musique. C'est
7: sont-tu à l'aise de faire ça?
8: Ben, je demande la permission.
7: Ouais, ouais, ouais.
8: Et Alex, super à l'aise, évidemment. Tu sais, j'en ai d'autres aussi. Un autre artiste que je travaille, Paumi, vient de sortir son... Lui, il fait sa production musicale, puis on fait vraiment juste les voix ensemble, puis aussi toute la stratégie, réseaux sociaux et tout. Fait que je suis vraiment comme... lui, c'est plus comme artistic coach là, que okay. je fais. T'sais, fait que c'est très varié. Fait que c'était quoi ta question? Je t'occupais, oui.
7: Oui. Oui, oui, oui.
8: Puis là, cet été, je me fais un horaire d'été parce que là, c'était 5 jours semaine.
7: Mais là, il faut que tu profites de ton été, là.
8: Exact. Fait que là, le coaching, ça va juste être lundi, mercredi. Je vais avoir mardi, jeudi pour mon projet personnel. Là, j'ai commencé avec ma chorégraphe, Jacqueline Trudel. Charlotte, Jackie. On commence à chorégraphier mon spectacle. Et on va se voir chaque semaine pour l'été, les jeudis. Fait que tu sais, là, on focus plus sur...
7: T'as des beaux projets qui s'en viennent. Ouais. Je veux qu'on parle des voyages, parce que oui. je pense que t'as beaucoup voyagé pour ouais. chanter, en fait.
8: Oui, pas pour mon projet solo, pas encore, tant que ça. Mais avec les bandes de cover, beaucoup avec Alter Ego.
7: Ouais.
8: C'est vraiment eux autres, on a fait Las Vegas, New York, LA, nanana, partout aux États-Unis, on a fait partout au Canada aussi, jusqu'à Banff. Toronto, nanana. On a fait aussi beaucoup de festivals l'été au Québec. L'été, c'était vraiment beaucoup les festivals au Québec. Shout out Cause Abscale. Moi, j'ai ma team à Cause Abscale. Ils criaient mon nom quand j'avais Perron! C'était comme, pourquoi j'ai une fan base à Cause Abscale?
7: C'est drôle. C'est spécial, hein, c'était les festivals.
8: C'était vraiment le fun. Fait que ça, beaucoup de voyages. Dans le fond, j'ai comme fait la... Quand j'étais jeune, je m'étais dit, je veux une carrière internationale. Je veux chanter. Je veux être une chanteuse internationale. Boum, à 20 ans, c'était fini.
7: Ben, c'est exactement
8: 20
7: c'est
8: ans,
7: ça.
8: Check. Ça a été comme trop vite. J'avais pas mis assez de détails dans mon rêve.
7: OK.
8: Il y aurait, tu sais, quand que le début dans la vie, moi, je crois beaucoup aux listes.
7: Ah oh, ouais, 100%.
8: Tu l'écris.
7: T'es écrit.
8: Ben, moi, j'étais écrit.
7: Au présent.
8: Au présent, je suis une chanteuse internationale. J'ai ouais. fait des spectacles à travers le monde. Non, non. 20 ans, t'as fini, là. Je l'avais
7: aïe
8: fait.
7: Aïe.
8: Mais c'était pas sous mon nom. Personne me suivait sur le réseau après. Personne savait j'étais qui. C'était les chansons des autres. Non, non, non. Fait que j'ai comme... Fait hop là, OK, on recommence from scratch. Fait que là, il va falloir... Faut que je refasse mes rêves. OK, chanteuse internationale avec mon projet de composition,
7: exact.
8: Avec des hits à la radio, avec... Tu sais, là, c'est...
7: Mais t'as cette base-là, quand même, tu sais, que t'as appris au fil des années. Puis je pense que, tu sais, de voyager pour faire ce qu'on aime...
8: Oui.
7: Ça doit... C'est un cadeau, là.
8: Oui, oui,
7: ça
8: oui.
7: Ça doit te marquer encore aujourd'hui.
8: C'est pas facile.
7: Non,
8: mon
7: c'est
8: premier
7: sûr que
8: contrat,
7: non.
8: tout après les études... je venais juste de graduer, puis je suis allée 3 mois en Malaisie. Ça, c'était pas avec Alter Ego, c'était comme un cover band, un girl band.
7: Ouais.
8: Puis on était dans... Ça a été la première fois que j'ai voyagé. On a fait le Nouvel An à Dubaï. Ensuite, on a fait 3 mois en Malaisie. C'est ça, le contrat. Tout après, là, genre mi-janvier à mi-avril. 80 shows, boum, en Malaisie. Ça, c'était...
7: 80 shows?
8: Ah, oui. C'est pour ça que j'étais capable de rentrer dans Alter Ego après parce que j'étais rodée. Là.
7: T'étais déjà, ouais.
8: J'étais rodée de façon intensive là, parce que c'est ça. Puis là, et vraiment, ça, mon Facebook était magnifique. Tu comprends mes photos Facebook, mais l'anxiété était intense.
7: L'anxiété était intense.
8: Tu comprends comme. C'est pas super sain, les tournées. Puis même avec Alter Ego. Tu sais, dans le sens, je les aime, mais on n'avait pas les tournées les plus logiques.
7: OK.
8: On va être au Saguenay le lendemain, on est à New York.
7: Mmh. C'était beaucoup de...
8: Peu de sommeil.
7: Ouais, c'est ça. Beaucoup de déplacements aussi. Puis,
8: un artiste...
7: Il y a le processus mental dans tout ça.
8: Tu
7: hein?
8: un vrai dans le sens, un artiste établi, connu, ses tournées ont du sens.
7: Ouais.
8: T'sais, tu vas faire Montréal, Toronto, ou tu vas faire... ou même juste les artistes québécois, il y a comme un cercle. Si t'es dans, je sais pas, au Saguenay, tu vas pas aller à Montréal le lendemain. Tu vas rester dans le coin un peu. Tu vas faire d'autres shows dans le coin avant de t'en retourner.
7: Ouais.
8: Tu sais, fait que c'est ça que là, je veux leur faire, mais avec plus de logique dans le touring. C'était vraiment pas logique.
7: Non, ben là, c'est ça. Fait que ça fait partie aussi de tes projets qui s'en viennent. Je pense que t'es vraiment en reconstruction de carrière, en fait.
8: Ouais.
7: Personnelle.
8: Ouais.
7: Wow. Ouais. En plus de ça, t'aides les gens.
8: Oui,
7: des artistes émergents aussi à, oui. parce que tu connais ce côté-là aussi, je pense.
8: Exact, parce que j'en ai pas eu, tu sais, fait que dès que j'apprends un trick, je leur montre. Dès que tu sais, puis il y a des choses qui s'apprennent juste sur le tas.
7: Exact.
8: J'ai pas eu de coach, ils me l'ont pas appris. Pis c'est le fait que j'ai plein de spectacles, des centaines de spectacles derrière la cravate. OK, fais ça, ça va marcher mieux.
7: Ouais.
8: Que ça.
7: C'est comme ça qu'on apprend.
8: Mm.
7: C'est sur le tas, tu sais.
8: C'est ça.
7: Oui, on peut donner des conseils aux gens, mais à la fin de la journée, c'est soit qu'ils les appliquent ou qu'ils les appliquent pas. Mais c'est eux qui traversent à travers tout ça.
8: C'est ça. Donc, exact.
7: Mais je te félicite. C'est vraiment, je trouve ça inspirant de t'entendre.
8: Ah, merci.
7: On s'en va en pause, FM 103.3. On vient tout de suite.

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1: Je suis très content d'avoir fait la rencontre de Vérona ce matin. OFM 103.3, merci d'être ici.
2: Merci.
1: Tu as des beaux projets qui s'en viennent.
2: Oui, alors là, je suis en train de sortir mon premier projet francophone, une chanson à la fois, depuis fin août. Donc là, je suis rendue à 4 chansons qui sont sorties à peu près à 2-3 mois d'intervalle. Donc, on a Danse, Danse, Vivant, J'aime tout de toi et Bien sans toi. Vous irez voir ça. Et on a un clip avec un événement à Montréal qui va se tenir le 26 juin. Donc, visionnement du vidéoclip de mon dernier single, Bien sans toi, qui est produit par Imaclip Production pour le vidéo. Fait que vous êtes tous invités. Ça va être à la salle Larisé sur Bélanger à Montréal.
1: On reste à l'affût parce que là, cette semaine, on va écouter ta musique en plus que tu m'as envoyée.
2: Ouais.
1: OK, mais c'était un grand plaisir de te recevoir ce matin.
2: Beaucoup.
1: Merci d'être passé, d'avoir passé ton dimanche matin avec moi.
2: Hey, c'était super le fun.
1: Ça m'a très, très plaisir. Puis on se fera d'autres entrevues prochainement.
2: Quand tu veux.
1: Je suis certain. Merci à toi, Vérona.
2: Merci à toi.
1: On revient tout de suite. Oui, merci FM 103.3 pour une autre belle émission. Ça me fait toujours plaisir de vous retrouver à tous les dimanches matins. N'oubliez pas que vous pouvez me rattraper sur le site du FM 103.3 et sur toutes les plateformes de streaming. Merci encore à toi, Vérona. À
2: merci
1: très bientôt.
2: Beaucoup.

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1: Alors, salut gang, bienvenue, dimanche on lit, 14 juin 2026, merci encore une fois d'être avec nous pour une émission encore tout à fait extraordinaire et passionnante. Écoutez, on va dans des directions totalement opposées, mais tout aussi intéressantes les unes que les autres. Alors, en deuxième demi-heure, on reçoit Jolaine Ruet pour un essai chez XYZ qui s'appelle « Une porte, histoire d'amour et de résistance pour mon loyer », un truc intrusif dans une quête de garder son logement dans Charlevoix-Maisonneuve aujourd'hui, une fille d'une trentaine d'années, en fait, qui écrit en fait sa quête pour garder son logement parce qu'elle est victime d'un truc de reprise. Puis c'est une occasion d'explorer toute la situation du logement, comment c'est difficile, compliqué pour les jeunes. On parle même pas d'acheter une propriété. Là. En tout cas, tous ces enjeux-là, d'une façon assez particulière, assez unique. C'est pas des chiffres, c'est une quelqu'un qui est pris au milieu de ça. Fait que c'est vraiment très, très touchant, très, très le fun, bien que ce soit un essai. Alors, on la reçoit en deuxième demi-heure. En première demi-heure, on est dans la poésie, mais une poésie très particulière. Ça s'appelle Récit choral. C'est une autrice qui s'appelle Myriam Tousignant, qui est de Longueuil, qui va être avec nous tout de suite après la pause. Et pour un récit de mémoire, en fait. Moi, j'assistais au vernissage de Myriam il y a peut-être 2-3 semaines. Ça m'a beaucoup touché. Il y avait des photos, il y avait des montages. C'est un récit poétique où Myriam s'interroge sur sa grand-mère, en fait, puis elle discute avec elle dans un rapport assez très, très touchant, puis très évocateur, en fait, des traces qu'on laisse. En tout cas, bref, je me lancerai pas. Je vais la laisser. Elle va me parler mieux de ça, puis elle va nous en lire des extraits. Alors, restez avec nous. Installez-vous confortablement. On part ça dans 2 minutes.
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1: Alors, on est avec Myriam Tousignan. Bonjour Myriam.
2: Bonjour, merci de l'invitation.
1: Donc, tu es de Longueuil, Myriam?
2: Oui, ben, okay. En fait, Saint-Hubert, mais ça a été fusionné avec Longueuil.
1: Et tu es une autrice?
2: Je préfère le mot auteur.
1: OK, tu préfères le mot auteur?
2: Oui, je suis comme anti-autrice. Non, non, on n'ira pas là-dedans, mais je préfère le mot auteur.
1: OK, bon. Là, tu as commis, en fait, un truc très beau. Vraiment, je me suis laissé vraiment emporter là-dedans. J'ai été vraiment touché, comme je dis, quand j'étais là à ton vernissage, il y a deux, trois semaines de ça, d'écouter tes lectures de façon très simple. Tu as parlé de ça. J'ai parlé que tu interroges la mémoire, tu parles à ta grand-mère, mais en même temps... Il n'y a pas que ta grand-mère, c'est un personnage du passé un peu indéfini.
2: Oui.
1: Avec qui tu fais, toi, un dialogue, en fait.
2: Oui.
1: Puis, OK, dis-moi, d'où vient cette idée-là? Pourquoi? Comment?
2: Le projet, je l'ai commencé pendant la pandémie, un peu avant la pandémie, en fait. L'idée, c'était de faire une correspondance avec plusieurs femmes pour qu'elles me racontent leur histoire de vie. Donc, c'était des femmes relativement âgées. Puis l'idée, c'est que ma façon d'écrire, c'est que je vais prendre des portions de textes. Dans le cas présent, c'était ça provient des correspondances que j'ai par la suite mis un peu à ma main en amenant ma touche à moi. Pour,
1: des correspondances que tu as eues toi-même avec ta grand-mère?
2: Que ou? J'ai eu pas avec ma grand-mère, mais que j'ai eu avec les personnes avec qui j'ai correspondu pendant la pandémie.
1: Okay.
2: Au départ, c'était censé être des entrevues, sauf que on pouvait pas avoir de contact social. Il y avait une distance.
1: Bien sûr.
2: C'est là où la lettre a pris sa place, dans le fond, dans ma démarche artistique. Cet échange épistolaire-là était pas censé advenir, mais c'est advenu à cause de la pandémie. Puis qu'est-ce que j'allais dire? Au départ, c'est parce que je voulais faire... je fais souvent des projets hommages dans ma démarche. Mon projet précédent, c'était sur mon père, qui est pas décédé, mais c'était sur une période de sa vie assez trouble. Puis là, c'était vraiment l'idée, j'avais perdu ma grand-mère en même temps que... le même jour où j'ai accouché de mon premier-né, de mon fils qui a maintenant 9 ans, ma grand-mère est décédée quelques heures avant, fait, que je donne naissance. Je l'ai su le lendemain, en fait, qu'était décédée parce qu'on voulait pas trop mélanger toutes les émotions.
1: Je comprends.
2: Mais c'est un petit peu comme un acte un peu de revenir vers les souvenirs qu'une personne laisse, mais de le mettre à ma sauce parce que j'essaie de faire en sorte que mes projets parle pas juste de moi, mais puisse parler, de manière personnelle, mais collective également. Donc, c'était l'idée de faire un peu un portrait imaginaire de plusieurs voix entrecroisées de ces femmes-là, en prenant comme prétexte, dans le fond, là, que le personnage que j'ai créé avec ces différentes voix-là, c'est en fait ma grand-mère. Mais c'est pas vraiment ma grand-mère.
1: Ouais, c'est ça, mais ça. Mais tu vois, tu dis ça. Puis c'est comme assez clair quand on lit, tu sais.
2: Oui.
1: On sent qu'on parle au passé, qu'on parle. C'est une femme qui témoigne, qui est pas d'aujourd'hui,
2: mm-hmm.
1: avec qui tu amorces un dialogue qui est très. Même si, tu sais, c'est un dialogue, c'est poétique, puis ça l'est pas en même temps.
2: Ouais.
1: C'est un côté très, très concret, sur les droits des femmes et tout. Enfin, pas les droits des femmes, mais sur la. La situation de nos grands-mères par rapport aux relations de femmes n'est pas la même qu'aujourd'hui, là, on est d'accord.
2: Oui.
1: Puis là, tu parles de ça, le moment
2: donné,
1: t'es là-dedans. Tout ça se fait dans...
2: C'est fait de façon... C'est comme un sous-texte dans le texte.
1: Ouais, c'est ça. T'es pas en train de faire une manif, là,
2: exact,
1: dans la rue, t'as pas un carte.
2: Mais quand même, si je suis là aujourd'hui, c'est parce qu'il y a quand même une voix féministe qui m'anime, mais de cette manière-là, de faire valoir un peu notre place, c'est tout, la place de la femme, puis de revenir aussi sur le fait qu'il y a eu comme tout un historique, justement, tu sais, c'est quoi les comment ça l'a changé, tu sais, les valeurs sociales au Québec, parce que ma grand-mère réfère dans le fond à 1920 et non 1926, ma grand-mère 1922, je m'excuse, c'est la génération silencieuse, fait que c'est comment à partir de cette génération-là le Québec s'est transformé, dans le fond, par rapport aux droits, puis à ce qu'une femme pouvait faire aussi, ou ce qu'elle pouvait même souhaiter ou envisager comme type de vie.
1: Oui, parce que c'est la génération, la première génération qui a voté, en fait.
2: Oui.
1: Parce que le droit de vote ici, c'est, je me rappelle plus, c'est 42 ou 44, là, mais 20 ans après le fédéral. D'ailleurs, au provincial, on s'est un petit peu plus tard. Donc, s'il est né en 22...
2: Il était dans sa vingtaine.
1: Très intéressant aussi dans ton livre. On va en lire des extraits là après la pause, Myriam, parce que je voulais faire... C'est ça, en fait, pour tout le monde, aujourd'hui, on va faire ça de façon un petit peu différente. Dans le deuxième segment, j'ai demandé à Myriam, parce que j'étais très touché quand j'ai assisté à son vernissage. Bon, il y a des photos, on va en parler dans le troisième segment, mais moi, j'ai trouvé ça très, très le fun. Ça s'est venu me chercher. On était une petite gang au métro Longueuil, dans la salle d'exposition. Puis là, Myriam était assise, toute simple, avec ton ami, comment il s'appelle?
2: Benoît Bordelot.
1: Qui a fait office de maître de cérémonie, ou en fait, ouais, de présentateur. Ouais. Fait qu'écoutez, restez avec nous, en fait. Myriam va nous lire des extraits dans le deuxième bloc. Alors, restez avec nous, on repasse ça dans deux minutes.

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1: Comme promis, on va faire quelque chose qu'on n'a jamais fait dans l'émission. Donc, on va lire, parce que c'est comme je vous l'ai dit, je le répéterai pas, même si je vais le répéter. Je trouve ça très touchant, la lecture. Alors, j'ai demandé à Myriam de nous préparer des extraits qu'elle aime, qu'elle préfère,
2: livre d'artiste.
1: De son livre d'artiste, en fait, appelons-le comme ça. Alors, Myriam, je te lance, récit choral, vas-y.
2: M réfère à la voix de la narratrice Myriam Tousignant. R réfère à la voix de Régine Martin, sa grand-mère. M. La nuit, la mémoire et le cœur. Intranquille, je pense à toi. J'aimerais pouvoir tenir ta main, te dire combien je t'ai aimé. La vérité, c'est que la mort n'a pas plus de sens qu'une pierre. M. Ma grand-mère est née en 1922. Elle faisait partie de la génération silencieuse. J'écris aujourd'hui pour me la rappeler, pour qu'elle ne s'efface pas complètement. Elle avait de beaux yeux bleus, comme les miens. Ou peut-être était-il vert. M. Ma grand-mère vivait en haut. Elle nous faisait souvent un souper, essentiel pour que nos parents puissent souffler. Il y avait invariablement sur la table un poulet rôti ou un roast beef et des légumes du jardin. Pour la préparation des repas, ma grand-mère était experte. Tout était fait avec passion. Ses petites attentions étaient sa façon de donner de l'amour. R. Ce qui se passe de l'autre côté, je ne le sais pas. Je sais seulement que je t'y attends. R. Je suis née en 1922, sur une ferme, au pied des Appalaches, dans un patelin où tout le monde se connaît. R. Chaque matin, j'attendais avec impatience le cliquetis des bouteilles de verre du laitier. Je me dépêchais de soulever le couvercle de carton et buvais goulûment le lait froid après avoir léché la crème épaisse et onctueuse. R. Printemps, pieds nus sur la terre battue, semer le jardin et le potager. Arrosé patiemment. Été, cueillette des petits fruits, fraises, framboises, bleuets, groseilles et prunes, mangées au fur et à mesure. Automne, les pommes dans le verger, transformées en tarte, compote et beurre, des odeurs en mémoire. Hiver, écouter le feu crépiter en brodant sur le lin patiemment cultivé. R. 12 ans. Un dimanche après-midi d'été après la messe, 8 mois avant le décès de mon père, les hommes partis marcher jusqu'au bout de la terre avec leurs habits du dimanche. J'ai décidé de prendre le vélo. J'étais heureuse d'avoir une si belle robe, de si beaux souliers. M. Au bout du rang, l'horizon devient mémoire. La maison a été vendue. Les pommiers ont été coupés. La grange, construite par mon arrière-grand-père,

0: première de classe en French Writing Art. La signature de mon arrière-grand-père Joseph figure au bas des documents. Maria, sa mère, ne s'occupait pas de ces choses-là. R. J'avais plus de 16 ans. Je suis partie le dimanche pour Montréal afin de gagner ma vie. J'ai trouvé un travail dans les casse-croûtes, puis comme aide ménagère et finalement chez Bell Téléphone. Avec ces petits boulots, j'avais l'argent pour me mettre belle. R. J'ai eu plusieurs prétendants, mais ce sont ses lettres à lui qui m'avaient séduite. Il m'y donnait les surnoms Bébé, Pitou en or et ma chérie adorée. Puis il signait seulement de son prénom avec beaucoup de bises. M. Ma grand-mère ne connaissait pas son corps. Ma grand-mère ne connaissait pas son corps. Ma grand-mère ne connaissait pas son corps. M. Le mariage a eu lieu en 1948 en grande pompe à l'église Saint-Enfant-Jésus du Milan. Toute sa parenté était présente. Elle avait alors 26 ans. Une vieille fille, pour ainsi dire. De nombreuses photos témoignent de cette journée. Dans la limousine louée pour l'occasion, dans l'église, devant le gâteau de noces, il semblait heureux. Sur sa tête, un voile en tulle et en dentelle. Sa robe, couleur crème, avec une immense traîne et des boutons recouvert de tissu.
1: Merci infiniment, Myriam. C'était très beau, très touchant. Restez avec nous. On va reparler de tout ça dans deux minutes. À tout de suite, gang.

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1: Alors, donc, après avoir été beaucoup touché, je sais pas pour vous autres, là, mais moi, ça m'avait touché la première fois, puis ça continue de me toucher. Merci, Myriam, pour ta lecture. Merci beaucoup. Comme vous avez vu, c'est comme des touches ici et là qui évoquent des trucs qui viennent nous chercher. Mais ce serait pas complet sans ce qui habille, en fait, ton livre. Puis là, je veux qu'on parle de ça, parce que là, on a parlé des textes, mais il y a toutes sortes d'affaires dans ton livre d'artiste. Il y a des photos évocatrices qui cultivent un certain anonymat aussi. C'est comme là, ici, j'en ai une devant moi, qui est une maison avec trois personnes devant, au loin, en 1964. Le duplex, donc, c'est comme... À la fois, c'est très évocateur et très anonyme aussi.
2: Oui.
1: Et il y a des photos que tu as travaillées aussi, qui m'ont beaucoup touché, les trucs comme ça en carré. Tu les as colorés. Bon, parle-moi du processus. Oui. Comment tu as choisi ces éléments-là? Comment tu les as travaillés? Pourquoi? Comment tout ça? Là?
2: Bien, à la base, tu sais, le fait que tu dises que je suis autrice, c'est comme un terme que je ne m'étais pas moi-même donné.
1: Okay.
2: Pourquoi? Je pense que là, je suis rendue au stade où est-ce que je pourrais dire oui, OK, j'accepte le fait que j'ai.

0: aussi autant que je fais des arts visuels dans ma pratique actuelle. Les mots occupent une très très grande place, même que j'ai décidé d'aller davantage dans ma pratique artistique vers le livre d'artiste. Mais le visuel pour moi c'est vraiment comme l'élément déclencheur ce qui motive peut-être
1: Définis comme une artiste en art visuel.
0: C'est ça, exactement. Je suis vraiment une artiste en art visuel, mais multidisciplinaire. Puis ma pratique m'a vraiment amenée à aller creuser davantage vers le côté littéraire.
1: Mais les textes viennent après.
0: Dans le cas présent, j'ai commencé avec les images. Puis après ça, j'ai été avec le texte. J'avais toutes, ces banques-là de lettres que je voulais réinvestir. Puis c'est là où je me suis dit, pourquoi ne pas en faire un livre d'artiste? J'avais les images, mais j'avais pas retravaillé sous la forme de textes là qui se tiennent, puis que ça donne le goût là de lire là du couvert à l'autre là du livre. Pour ce qui est des images, je travaille des procédés de photographie anciennes. Je vais surtout travailler le cyanotype, qui est davantage souvent connoté avec le bleu, là, le bleu cyan du cyanotype. Sauf que je fais des potions de sorcière dans mon atelier, puis je travaille des vieux chaudrons.
1: Tu veux dire que t'inventes des procédés?
0: C'est un peu comme l'ère des années 70, où est-ce que les femmes teignaient avec des pelures d'oignon, puis tout ça. Moi, je fais des virages au tanin. Les tanins se retrouvent dans le thé, dans le café. Donc, je fais des espèces de bouillons dans lesquels je viens tremper les photos que je viens imprimer de façon analogique. Okay. Donc, il y a tout un processus là, de passer du numérique. Les images sont archivées numériquement, mais après ça, je vais redonner une présence physique à la photo en faisant toutes ces affaires-là de boui-boui du type cyanotype et trempage dans les bouillons de tanin. C'est ce qui donne, mais tu sais, je blague comme ça, mais ça demande quand même une patience.
1: Je parlais là, au vernissage des heures et des jours de
0: quand même.
1: Oui.
0: Mais c'est pas des heures et des jours, mais c'est sûr que sur le travail en atelier a été quand même sur des mois là. Donc c'est pas juste je me lève une journée puis ça se fait comme ça.
1: Que ce qui ressort, tu me diras si c'est voulu, mais tu sais, ce qui ressort quand on feuillette, c'est justement cette sensation-là de que c'est loin, tu sais, dans le passé, puis tu voudrais que le processus, quand tu interviens dans des photos, dans des photographies, ça éloigne le sujet, tu sais, on dirait que tu veux que ce soit un passé qui... C'est comme si tes photos, en fait, c'était pareil comme la mémoire. C'est loin, c'est flou, c'est pas clair.
0: Exact,
1: c'est pas comme si on avait un souvenir clair. On voit la personne, on voit des personnes. Tu réagis comme si je vois la photo de la jeune fille à la bicyclette. Ton procédé, c'est magnifique. Là. Je veux dire, moi, je mettrais ça dans mon salon, cette photo-là. Tu comprends?
0: Merci.
1: Parce que c'est très, très beau, la jeune fille en vélo, avec sa robe, une grange en arrière. On sent que c'est une autre époque.
0: Ouais.
1: Mais le fait que ton procédé, en tout cas, amène encore quelque chose de... C'est très beau, en tout cas. C'est très, très beau.
0: Merci.
1: Vraiment.
0: Je voulais me les approprier. Je pense que le truc là-dedans, c'est que je voulais pas juste... Il y a des images d'archives qui sont moins retravaillées, qu'on reconnaît davantage, puis il y en a d'autres qui sont vraiment comme... qui deviennent des œuvres en soi.
1: En tout cas, c'est très, très, très, très, très réussi.
0: Merci.
1: Écoute, Myriam, merci infiniment d'être venue. C'est malheureusement tout le temps qu'on a. Merci pour ta lecture. Merci pour ton livre. Écoutez, gang, c'est vraiment trippant, cette affaire-là. C'est un récit choral, livre d'artiste de Myriam Tousignant, qui est de Longueuil. Il y avait un vernissage avec ça. Vous n'avez pas pu assister.
0: Il est disponible à la librairie À Lire. C'est un consignataire, là. C'est en dépôt là, dans le Vieux-Longueuil. Donc, ils ont quelques exemplaires.
1: Non seulement c'est ça, Myriam, mais je pense que je ne te l'avais pas dit, mais nous, on a une alliance avec la librairie À Lire. Alors, Récit choral, à partir de demain, va être dans un petit comptoir à l'entrée, un petit comptoir avec ma face, là, dimanche on lit. Ma face,
0: Mais
1: ça fait juste des émissions dont on parle à l'émission sont en vitrine la semaine qui suit. Donc, vous allez pouvoir vous le procurer, là, mais il est disponible partout déjà, j'imagine.
0: Non, c'est vrai. C'est le seul consignataire présentement. Sinon, ça va être dans des centres d'artistes comme Art Prime que je vais le déposer.
1: Okay.
0: Donc, c'est vraiment, c'est à court-circuit. Il y a une rareté, dans le fond, au livre. Fait qu'il y a seulement 150 exemplaires.
1: Merci infiniment, Myriam.
0: Merci.
1: Restez avec nous après la pause. Avec Jolyne Ruet pour son essai Une porte. On parle de la situation du logement au Québec. À tout de suite, gang. Merci.

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8: Alors, de retour donc à Dimanche on lit, édition du 14 juin. Merci encore d'être avec nous. Écoutez, on est tout à fait ailleurs. On était dans la poésie, dans la première partie de l'émission. Puis là, on tombe dans la crise du logement, les amis. Vous savez que c'est quelque chose de très, très, très présent pour tout le monde. L'itinérance, la crise du logement, on est là-dedans depuis quelques années déjà. Il y en a qui disent que ça dure depuis 30 ans, mais donc c'est plus problématique, c'est plus intense depuis 5-6 ans, depuis la pandémie, en fait. Les logements ont quasiment doublé au Québec, l'itinérance a doublé. Bon, c'est un enjeu majeur. Bon, il y a eu beaucoup de trucs qui ont été écrits là-dessus. J'ai pas lu quelque chose de plus intrusif, en fait, dans la crise du logement, parce que on est avec Jolaine Ruet, qui a écrit un truc sur sa propre quête de garder son logement, puis qui étudie toutes les facettes de c'est quoi la crise du logement et tout ça. Fait que c'est comme une plongée en apnée dans quelqu'un qui a peur de perdre ce qu'elle peut pas se permettre de perdre, là, ce qui est le quotidien de tout le monde. Fait que, tu sais, on est un peu dans le macro, mais on est dans le micro, en fait. On est dans le... Bon. Alors, Jolaine Ruet est avec nous. Bonjour, Jolaine.
9: Allô?
8: Jolaine, bon, ma première question que j'ai goûté te poser, bon, est-ce que c'est ton histoire, une porte, histoire d'amour et de résistance pour mon loyer?
9: Oui,
7: oui, c'est vraiment mon récit là sur la couverture. Il est marqué essai et c'est pas pour rien. Vraiment, c'est, pour moi, c'est ma perspective du monde, mais aussi par rapport à mes autres titres chez XYZ, ça me tenait vraiment à cœur qu'on fasse bien la distinction entre les romans que j'avais fait paraître, la fiction, et ce livre-là où je voulais pas qu'on interprète justement tout ce qui concerne l'habitation, le logement dans l'ère actuelle.
8: Puis là, toi, c'est comme un roman qui est à la fois dans le...
7: Un essai!
8: oui, c'est vrai, t'as bien raison. C'est un essai. Je sais pas pourquoi.
7: Mais ici, comme un roman, c'est ça l'histoire. Là. Je me suis fait beaucoup dire, pour parler en bon français, que c'est un page-turner. Là.
8: Oui.
7: Fait que j'ai l'impression que le sentiment qu'on lit comme un roman, ça peut créer une confusion, mais c'est tellement la réalité.
8: Je sais, mais en même temps, c'est aussi, toutes les entre-chapitres où c'est une espèce de poésie matinée d'implication sociale, si on veut. Là. C'est comme si tu te permettais soudainement, pendant quelques lignes, d'être plus flyé par rapport au côté terre-à-terre de ta quête de garder ton logement. Là. Fait que c'est peut-être ces bouts-là qui font en sorte que on sent l'artiste derrière ton essai. Là. C'est peut-être pour ça que j'arrête pas de me mêler dans ton essai. Mais bon...
7: Ah, et t'es pas le seul. Puis il y a aussi des dessins, il y a comme des petites lignes qui séparent les textes pour comme créer du dynamisme et accessoirement économiser une coupe de pages pour qu'on coupe pas trop d'arbres. Fait que... Mais pour moi, c'est quand je dis bridation, là, comme au début de l'entrevue, c'est vraiment à la base du projet. Là, je pense que j'aurais pas pu imaginer quelque chose de linéaire. Puis un peu comme tu disais, le côté artistique, mais surtout, moi, je trouve que ce qui échappe au débat actuel, c'est la notion du chez-soi, l'émotion. On dirait qu'on entend tellement d'histoires d'horreur par rapport à des reprises et des évictions qui sont déshumanisantes et qui ont même porté des gens à la mort, littéralement, au Québec, que pour moi, je me disais, il faut que... On le sent que c'est pas juste une porte, justement. Fait que c'est là où est venue beaucoup l'importance de la poésie puis d'avoir un point de vue très intime sur le sujet.
8: Ouais, c'est ça. Mais en fait, ça marche au fond, là. Je veux dire, ça marche au fond. C'est ce qui est frappant dans ton truc. Parce qu'effectivement, tu sais, il se passe pas une semaine sans qu'il y ait un journaliste qui fasse une étude. En fin de semaine dans la presse, il y avait encore une journaliste qui parlait, est-ce que la crise du logement est terminée? Parce qu'on en parle moins et tout. Puis là, si t'as des chiffres, ben non, on est encore dedans. Puis là, toi, dans ton affaire, ben, c'est plus, justement, au quotidien, le fait d'avoir tu sais, puis tu l'exprimes bien aussi comment, que tu sois propriétaire ou locataire, chez vous, c'est chez vous. À un moment donné, quand tu te couches le soir, dans ton lit, t'as un toit, c'est chez vous. Peu importe le nom qui est sur le bail du building et tout, ça reste quand même un home, un chez soi, un endroit où on se sent bien, en sécurité et tout. Et c'est vraiment très important. Puis c'est très fort, ça, dans ton essai. Je vais le dire enfin comme du monde. Dans ton essai. Fait que comment t'es venu... Pourquoi, en fait, ouais, pourquoi écrire ça? Pourquoi parler de ça?
7: Ah, j'avais pas le choix. C'était vraiment l'urgence. Moi, j'ai mis sur pause un livre qui est sur l'histoire du mosh pit au Québec. C'est vraiment mon livre à écrire dans la vie. Puis je veux vraiment ratisser toutes les... Hey, je sais que ça peut-être interpelle pas tout le monde. Les mosh pits, là, c'est quand les gens se poussent dans les shows punk, metal, puis hardcore. Et même à Hubert, le noir, il y a des mosh pits. Mais reste que pour moi, c'est comme une recherche de longue haleine. Mais quand j'ai eu mon avis de reprise de logement durant... Parce que moi, j'ai adapté mon deuxième roman au théâtre, Les danseurs étoiles, à la salle Fred Barry du théâtre Denise Pelletier.
8: Oui.
7: C'est comme devenu une évidence. T'sais, moi, j'ai voulu adapter Les danseurs étoiles au théâtre à cause de la gentrification puis de toute la situation immobilière dans mon quartier. Fait que quand je l'ai vécu moi-même, c'est devenu un impératif dans ma vie qu'il fallait que ça existe en mots, cette situation-là. Là, pour moi, je suis très urbaine. Là. Tous mes livres sont en ville. Je suis née en ville. Fait que de revendiquer notre place comme citoyen, c'est vraiment un continuum puis une urgence.
8: On doit aller à la pause, malheureusement, mais ceux qui sont à la maison, restez avec nous. On revient avec Jolaine Ruet pour son essai « Une porte, histoire d'amour et de résistance ». Pour mon loyer, à tout de suite, gang.

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1: Alors, de retour donc à Dimanche, on lit. On est avec Jolaine Ruet pour son essai chez XYZ, Une porte, histoire d'amour et de résistance pour Mon Loyer. Je rappelle que les livres dont on parle à l'émission vont être en vitrine, enfin, sur un petit comptoir à la librairie à lire qui est à 3 portes d'ici, là, à partir de demain, bien que le livre soit disponible partout. Mais on a une association avec la librairie à lire, alors on les remercie beaucoup pour ça. Alors, Jolaine, oui, on parlait avant l'émission que toi, t'aimes pas le terme « crise du logement ». Pourquoi donc?
2: Ah, ben parce que c'est tellement le cumul de désinvestissements politiques depuis, comme tu dis toi-même, plus de 30 ans. Oui. Hey, t'écoutes des vieux films de l'ONF qui parlent de la situation entre propriétaires et locataires, entre justement le patrimoine bâti. Et ils ont le même discours qu'on pourrait tenir aujourd'hui, là, je veux dire, des vidéos en noir et blanc. Fait que c'est terrifiant de voir comment les choses ont pu changer. Fait qu'on le nomme comme une crise, ça sonne comme quelque chose qu'on n'aurait pas pu prévoir collectivement, qu'on n'aurait pas pu remédier. Et surtout comme en ce moment, ça permet d'offrir des solutions très plaster, tandis que c'est des solutions de fond qu'on a besoin en comme société.
1: Ouais, puis ce serait quoi tes solutions là, qu'est-ce qu'on... après avoir passé parce que tu sais ton essai est très fouillé là. Moi ça m'a beaucoup impressionné parce que pour la petite histoire Jolaine, moi quand j'étais député fédéral à Ottawa, j'étais responsable du logement, puis j'ai fait un rapport de 150 pages sur la situation du logement au Québec. J'avais rencontré 600 organismes à travers le Québec, j'avais fait des recommandations, 12 recommandations au gouvernement fédéral. Bon, tu y auras le lit quand tu auras 2 minutes, mais moi j'avais 12 recommandations, dont une qui était que le fédéral se tasse de là puis qu'il nous envoyait un chèque, parce que si tu réduis un peu la bureaucratie, parce que là, on perd beaucoup de temps en ce moment entre des programmes fédéraux qui font du logement pas social mais abordable, des critères de fédéraux, des critères de Québec, puis les villes, parce qu'il y en banque, il y a comme 3 niveaux de gouvernement avant qu'un OSBL puisse construire une maison pour les femmes victimes de violences conjugales. Ça peut prendre des années, juste parce que des fonctionnaires n'arrivent pas à s'entendre sur quelques critères. Fait que ça, c'est une grosse problématique. Mais toi, c'est quoi, toi, tu penses, les solutions qu'on devrait mettre de l'avant maintenant?
2: Hey, t'as tout à fait raison que tout ce qui se passe entre le fédéral puis le provincial, puis comment les projets se concrétisent pas, c'est vraiment en grande partie un des problèmes. Après, comme il y a dans le livre, moi j'ai des solutions souvent bien punk, là, fait que je sais pas à quel point il ferait plaisir à tout le monde où il se concrétiserait. C'est aussi comment on gère les budgets politiquement. Comme j'écoutais dernièrement le documentaire de Ricardo sur l'état des écoles, puis je me disais, c'est fou comment ils peuvent pas calculer les rénovations de façon logique. Fait que, comme problème de fond, il y a clairement tout ça. Personnellement, ben, je vais dire une réponse qui peut peut-être avoir l'air convenue de plus de logements sociaux. Parce qu'il en manque, ceux qui sont déjà construits. Tu sais, les propriétaires, là. On a beau chialer contre les propriétaires, que ce soit des compagnies ou des personnes individuelles, mais le gouvernement n'est pas un meilleur propriétaire qu'on voit l'état des HLM. Fait que rénover, offrir des toits dignes à tout le monde, l'itinérance, que personne reste dans la rue, à moins qu'il demande, parce que c'est quand même beaucoup d'aide psychologique, d'aide sociale, de sortir des gens dans la rue, plus ça fait longtemps qu'ils y habitent. Fait que ceux que ça fait le moins longtemps possible, de pouvoir leur offrir un toit le plus rapidement possible, parce que sinon, c'est un coût social tellement long et lourd, et juste comme humainement, c'est juste inacceptable. Fait que pour moi, ça fait partie de solutions d'habitation. Pour moi, c'est ça. Je veux dire, tout ce qui n'a pas été construit devrait être construit, peu importe le coût. On sait comment la construction, c'est cher en ce moment. Fait que c'est ça. J'ai pas des réponses sexy pour des budgets ou tout ça. Mais pour moi aussi, qui réfléchis largement à l'habitation, j'aimerais ça qu'on puisse réfléchir plus largement c'est quoi notre notion d'habiter. Parce que quand on construit en ce moment, l'architecture est peu réfléchie, à mon humble avis, en termes de communauté. Je pense qu'il y a beaucoup de gens qui veulent continuer à avoir une certaine intimité dans leur habitation, mais qui voudraient avoir plus de lieux de partage avec leur quartier, leur voisinage. Comment on pourrait déjà amener une meilleure qualité de vie à travers la façon qu'on habite? Puis est-ce que ce serait juste pour des coops, des HLM, des habitations abordables? Est-ce parce qu'en ce moment, de réfléchir à des communautés choisies dans l'optique dans laquelle je vous parle, c'est aussi des gens qui ont de l'argent pour pouvoir penser à des belles architectures. Mais je pense qu'en termes de société, si on le réfléchissait comme ça, on serait tellement plus gagnant. Tu sais, le matériel, on pourrait se le partager tellement plus facilement.
1: T'as bien raison. Tu sais, une des affaires qu'on parle peu, en fait, là, par rapport à la crise du logement, c'est justement le droit au logement. Tu sais, à partir du moment où une société se dit la santé, l'éducation, puis le logement, c'est comme des droits fondamentaux, là, tu fais les choix qui vont avec. Tu sais, on sait que la crise du logement, que t'aimes pas nommer, là, mais en tout cas, le fait qu'il manque de logements pas chers, on va dire ça de même, là.
2: Oui.
1: Une des causes, c'est la spéculation immobilière, le fait qu'on permette à des gens de faire de l'argent avec un truc dont qui est un droit humain fondamental, le droit d'avoir un toit sur sa tête. T'sais. Moi, j'ai souvent le goût de dire aux gens, si tu veux investir de l'argent, investis dans Tesla, investis dans Google, tu vas faire de l'argent, mais pas dans l'immobilier.
2: Tesla, c'est
1: ensuite
2: peut-être moins, là, mais...
1: Ouais, pas... Bon, mais là, malheureusement, il faut aller à la pause. Encore une fois, Jolaine, c'est trop intéressant, c'est un sujet, on vient dans deux minutes, puis on conclut cette affaire-là, puis on a encore des sujets ben intéressants à jaser autour de ça. Fait que restez avec nous, gang, dans deux minutes, on est avec Jolaine Ruet pour Une Porte,

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1: Alors, c'est reparti pour un dernier bloc avec Jolaine Ruet pour qui aborde en fait tous les enjeux liés au logement, mais d'une façon très, très intime. Jolaine, bon, on parlait des solutions de la crise. Tu sais que, bon, tu le sais probablement, là, mais à Vienne, il y a 60% de logements sociaux, puis les gens là-bas, les médecins, les ingénieurs, les avocats, ils habitent dans des logements d'État. T'sais, là-bas, ils ont comme compris, il y a 100 ans, ça fait quand même 100 ans qu'ils font ça, là, là-bas, ils ont comme compris que le logement, c'est un droit, puis les gens sont comme habitués que le toit qu'ils ont sur la tête, ça leur appartient pas, puis c'est pas avec ça qu'ils vont se construire un bas de laine pour leur retraite. Bon, s'il y en avait plus des villes de même, ce serait, c'est pas facile à imposer, c'est comme un choix de société. En ce moment, on n'est pas beaucoup là-dedans, là, mais écoute, je me demandais, toi, c'est combien de temps de travail écrire un essai comme celui-là?
2: J'ai commencé après avoir gagné ma cause. Là, je vole pas de punch au livre, là, je pense.
1: Ah oui.
2: Oui, en ce moment, je vous parle au téléphone de chez nous. Première entrevue à la maison, je suis vraiment ravie. Puis c'était en finissant la pièce puis en gagnant ma cause que là, je me suis mis tout de suite à faire de la recherche sur justement tout ce qui peut concerner le financement politique de l'habitation, la notion de chez soi. Fait que beaucoup de lectures à partir de été 2023. Après 2024, l'écriture. 2025, j'attends que j'aie mon retour après avoir envoyé le manuscrit chez XYZ. Puis après ça, tout l'automne à retravailler le livre très, très intensément avec mon éditeur qui est vraiment un travail de feu.
1: Fait que ça fait quasiment 2 ans et demi de travail, c'est ça? À partir du moment où tu as commencé ça, puis le moment où le livre est sorti?
2: Oui, oui, en même temps, on dirait que c'est à la fois très court et dense.
1: Mais c'est très dense, là, ton essai est vraiment très dense. Puis toi, est-ce que, j'aime ça, moi, parce que tu sais, je reçois des auteurs, puis je trouve ça vraiment cool de leur demander, toi, as-tu une discipline de travail en tant qu'autrice? Tu te lèves le matin à 6 heures, tu prends un café, puis tu pars, puis où tu as une quantité de mots qu'il faut t'écrire chaque jour. Comment ça marche, toi?
2: Hé là là! Oh mon Dieu, moi je suis chaotique là. Tu viens de nommer tout ce que. Je pense que je rêve même plus à ça. C'est de. Ben, je suis pas routinière parce que j'ai beaucoup de projets. Je travaille à temps partiel dans tout ce que je fais. Fait que ça oblige surtout à être une espèce de casse-tête où tout fonctionne. Puis aussi je fonctionne par bourrée. Fait que c'est comme donner des gros stretches pour pouvoir comme intensément lire, faire de la recherche. T'sais, c'est sûr que écrire ce livre-là, ben, autant que Les danseurs étoiles où c'était sur le ballet, là, je deviens un peu monomaniaque d'une thématique. Puis là, je vois tous les angles. Fait que j'ai l'impression que si je pouvais pas m'accorder comme des journées complètes à juste penser à ça, je serais pas aussi comme en plongeant en apnée, pour reprendre tes propres mots, là, comme pas de souffle, puis let's go.
1: Ah ouais. Trouves-tu que c'est une problématique qui tu sais, autour de toi, là, ben, t'en parles dans ton essai beaucoup, mais tu trouves-tu que c'est violent, qu'une source d'angoisse pour beaucoup de gens autour de toi, ça?
2: Ben oui. Comme je le dis dans le livre, j'ai l'impression qu'il n'y a pas une personne qui n'a pas une histoire de reprise ou d'éviction, que le stress latent, c'était l'émotion que je voulais qu'il traverse aussi le livre.
1: Ah, c'est là, c'est vraiment présent, c'est vraiment présent. On sent ça. Je te pose la question parce que je connais la réponse, parce que c'est un peu ça qu'on a comme sensation quand on lit ton truc, on a l'impression que tout le monde que tu rencontres, ils sont pognés dans les mêmes problématiques que toi, tu sais.
2: Ouais. J'ai un ami, il a été évincé 2 fois de ses logements avant de s'acheter un condo. Et ça prouve aussi qu'il y avait quand même certains moyens. Mais lui, c'était dans les années 2000-2010. Fait que quand lui, il avait appris ma reprise, il était comme, ah, Jolaine, tu vas changer de quartier, puis tu vas découvrir Montréal autrement. Puis moi, j'étais genre, mais toutes les reprises, il était à un moment où le prix des logements était quand même, déjà, il y en avait de disponibles.
1: Ouais.
2: Il y en avait de disponibles à des montants qu'il pouvait se permettre, là. Je veux dire, avoir peur de perdre son loyer aujourd'hui, on est complètement ailleurs, là. C'est un cauchemar.
1: Ouais, c'est ça. Ça, c'est quelque chose. Tu sais, moi aussi, bon, j'ai déjà été à loyer, là, il y a une vingtaine d'années, puis on pensait pas à ça en termes de ça. On se disait, bon, si je déménage, je vais trouver d'autres choses. Mais ça, c'est très présent dans ton truc. C'est que c'est une question de vie ou de mort quasiment. Si tu te fais sortir de ton logement, tu n'en trouveras pas d'autres à ce prix-là. C'est ça qui arrive, hein?
2: Oui, oui, oui. oui, puis en même temps, je reconnais mes formes de privilèges, là. Encore une fois, pas gâcher des surprises dans le livre, là, mais je veux dire, j'ai encore ma chambre d'ado chez ma mère, mais je serais complètement déracinée dans une autre ville où je m'auto-infantiliserais parce que j'ai pas de voiture, parce que tout mon entourage n'habite pas cette ville-là. J'ai beau faire du télétravail. Et je dirais, c'est quoi? C'est aussi ça, le livre. C'est de se dire, on habite notre logement, mais on habite notre quartier, on habite notre ville, ouais. On habite le monde. Comme personne possède la terre. Fait que, tu sais, tantôt, tu parlais de spéculation. Puis c'est là où c'est très dommage comment on l'a beaucoup intériorisé, cette spéculation-là. Puis le fait de faire de l'argent avec du patrimoine bâti, parce que, justement, il est toujours en confrontation avec le droit au maintien des lieux, au droit d'avoir un toit. Puis, éthiquement, c'est très questionnable.
1: Tu as bien raison. Hey, malheureusement, Jolène, c'est tout le temps qu'on a. Merci infiniment d'avoir accepté mon invitation.
2: Hey, merci à toi.
1: Puis vraiment, c'est très... j'ai beaucoup aimé ça. Ça m'a fait beaucoup triper. C'est un angle de tout l'enjeu du logement puis de l'itinérance qui a pas été abordé. T'es comme, c'est ça qui est vraiment intéressant dans ton truc, c'est que on est ailleurs de toutes les tu peux lire des bouquins. François Saillant, il écrit des trucs sur la crise du logement. Mais toi, on est vraiment ailleurs, on est à l'intérieur de ça, puis je trouve ça vraiment... on embarque dans ton angoisse, puis c'est vraiment bon. En tout cas, je suggère à tout le monde, donc, Jolène Ruet, Une porte, histoire d'amour et de résistance pour mon loyer. Je rappelle qu'en
2: premier... Et lisez aussi ce que fait François Saillant, militant de toute une carrière, de toute une vie pour l'habitation. Il a dit qu'il a aimé mon livre. Pour moi, j'étais genre, OK, ça va bien.
1: Bien sûr, je suis sûr que tu es très contente de ça. Alors, je rappelle aux gens que dans la première demi-heure, on a reçu Myriam Tousignan pour Récit choral, qui va être aussi en vitrine à Librairie Aller. Merci tout le monde. À dans deux semaine. Salut, gang!
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11: Bonjour, bon dimanche. Très heureux de vous retrouver pour le rendez-vous maintenant obligatoire, les week-ends allumés au FM 103.3. Michel Lafrance est mon nom et je suis très heureux de vous accompagner, ça jusqu'à 16 heures. Du plaisir ensemble, on va en avoir avec la musique franco que vous aimez, la chanson coup de cœur, la chanson sunshine, des petits potins potins aussi. On aime ça des petits potins, mais vous ça des petits potins potins, on aime ça des petits potins potins. Place à la première chanson de ce spectacle radiophonique Fouki avec Oui, toi, au FM 103.3.

Justin Roy avec On s'en fait pas. Vous avez peut-être reconnu la voix de Gabrielle Fredette ou encore celle de King Melrose. À Complicité, des chums ensemble font une bonne chanson qu'on écoute ici même au FM 103.3, la radio allumée en ce dimanche plutôt. Ouais, pluvieux. Hein? C'est une pluie mouillée aujourd'hui. Averse avec risque d'orage pour aujourd'hui. On parle d'un maximum... de 18. Vous avez eu peur, hein? C'est ce que nous avons présentement, 18. Minimum de 15 pour la nuit prochaine, averse 1600 au cours de la nuit, et demain lundi, retour du soleil pour le travail. Ben oui, avec un maximum de 21 degrés. Vous savez que j'étais en train de vérifier, faire des recherches pour voir qu'est-ce qui arrive avec notre fameux kangourou qui a pris le large du côté de Boucherville vendredi. Ce fameux kangourou détenu illégalement vendredi s'est échappé d'une écurie. Et puis là, ben, il a été aperçu dans une plaine non loin de Boucherville. Plusieurs personnes l'ont vu hier, mais bon, on attend. Je sais pas pourquoi on l'attend pour le capturer. En tout cas, si jamais vous apercevez ce kangourou, essayez pas de l'approcher ou encore de le capturer vous-même, là, contactez la police ou encore SOS Braconnage pour que les autorités compétentes fassent le travail à votre place, bien sûr. Et puis, j'imagine que le kangourou doit capoter un petit peu, là. C'est pas son environnement. Il arrive là, puis il entend des bruits de camions, il entend toutes sortes de, des avions qui passent et tout ça. Oui, doux, le skippy, le kangourou doit pas être content. Il rush un petit peu. Parlant de rush, voici le rush Blue Ridge Band.

Phil Rexcat et William Cloutier, c'est notre chanson coup de cœur ici même au FM 103.3, la radio animée de Jaloux. Faut en parler, veux pas, faut en parler. Je veux dire, c'est aujourd'hui, c'est ce soir que ça se passe, une immense arène, des combats violents et des millions de dollars. Donald Trump qui organise ce soir à la Maison-Blanche un tour.

tournoi d'arts martiaux mixtes. Et l'UFC arrive là avec les gladiateurs. Officiellement, ce spectacle coûte à peu près 60 millions de dollars. Et ça fait office également du lancement de la célébration du 250e anniversaire de la Déclaration d'indépendance américaine. Mais en même temps, Donald veut fêter son 80e anniversaire. Alors, il se paye la tête. Hey, 60 millions. On fait ça à la Maison-Blanche. On a détruit la pelouse. L'arène est sur place. C'est gros, c'est immense. Il y a 4000 personnes, des invités qui seront de la fête, comme on dit. Il y a plusieurs artistes qui ont décliné l'invitation de Donald. Donc, pas content. Les artistes qui déclinent l'invitation de Donald pour aller chanter. Et là, en plus, des invitations pour assister à ce gala de la UFC. Et puis, n'empêche que, bon, il y aura plusieurs petits amis de Donald qui vont prendre la place des artistes. Mais n'empêche qu'il y a 150 000 personnes qui sont attendues également dans un autre terrain un peu plus loin que la Maison-Blanche, alors que la soirée sera retransmise sur écran géant. Mais c'est pas des farces. C'est pas des farces. Donald, tant qu'il veut quelque chose, il fonce, puis il dit, ben, tiens, c'est ça qui sait ça. Vous savez qu'il y a un Québécois qui va participer au gala hein, ce soir pour le UFC Freedom 250 qui aura lieu sur le terrain de la Maison-Blanche. Alors, il va affronter Sean O'Malley, un Américain, et ce Québécois... Bon, ce Québécois, c'est Eman Zahabi qui participe à un des 6 combats. Donc, ce sera à surveiller. Et s'il faut que le Canadien, le Québécois gagne sur l'Américain, Donald, il va être en mousse. Il n'y a rien à faire avec lui. Marie-Pierre Arthur, OFM 103.3, la radio allumée. C'est une très belle chanson qui va très bien avec la pluie qui tombe tranquillement. Oh, pas grand-chose à faire aujourd'hui, à part que de monter le volume et goûter le FM 103.3.

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Midi 35, bon appétit. Est-ce que vous mangez... qu'est-ce que vous mangez ce midi? Hein? Ou moi, il me semble que... une bonne sandwich aux tomates, hein? Une petite soupe avant, là, avec une petite sandwich aux tomates, me semble que c'est réconfortant. Puis tu regardes la pluie tomber, puis il n'y a rien de compliqué là-dedans. Hein? Enfin, bon appétit, mes amis. Mangez ce que vous voulez, hein? C'est pas à moi de décider. Je peux vous inviter, cependant, si vous cherchez une activité à faire avec les enfants ou pas d'enfants, c'est une activité le fun, j'en suis persuadé. C'est le samedi 20 juin. C'est l'Association des pompiers et des pompières de l'agglomération de Longueuil qui tient sa troisième fête annuelle des pompiers. Alors, c'est dans le coin de Saint-Hubert, donc de 10h à 15h. L'événement a lieu à la caserne 34, située sur la rue Moïse-Vincent. Et puis, vous êtes invités à prendre part à des activités organisées par les pompiers et toute la journée. Hein? Alors, de 10h à 15h, il y a des jeux gonflables pour les enfants, des hot-dogs, de la musique et aussi une maison de fumée. Ah, ça, c'est intriguant. Alors, prenez ça en note, là. Si vous savez pas quoi faire, vous cherchez quelque chose de fun à faire de 10h à 15h, ça se passe à la caserne 34, samedi prochain, dans le coin de Saint-Hubert, le 20 juin. J'ai la musique de Émile Dubé pour vous. Olivier Couture avec « Reprendre mon souffle ». Mais juste avant, Émile Bilodeau, Robin des Bois.

Filon. Avec Boussole, la position numéro 18 de notre top 25 à ne pas manquer à 16h aujourd'hui au FM 103.3, la radio animée. Bon dimanche à vous, les amis, 14 juin, si jamais c'est votre anniversaire aujourd'hui. Bonne fête! Ben, bon anniversaire, oh oui! C'est la journée mondiale du don du sang. Alors, vous savez que c'est important de donner, ça sauve des vies. Dans l'histoire, en 1834, invention du papier sablé. Ah, quelle invention incroyable qui a donné des jobs d'été à plusieurs jeunes de mon âge, de ma génération, hein? ça avait pris un été. Mon père m'a dit, tu vas sabler la galerie, puis après ça, tu vas peinturer. OK, ça va durer combien de temps, père? Faut que tu commences à sabler. Alors, tu sables à quatre pattes, puis envoye. Ça avait pris l'été. Hein, oui. 2002, le chanteur des Rolling Stones devient Sir Michael Philip Jagger. Mick Jagger devient Sir, comme Sir Paul McCartney ou Sir Tom Jones ou Sir Elton John. Donc, Mick est maintenant Sir depuis 2002. Et c'est l'anniversaire aujourd'hui d'un monsieur qui nous écoute sur le FM1033.ca. Je vous parle bien sûr de George Allen O'Doone. Il n'y a pas de N, donc c'est Dowd. Alors, George Allen O'Dowd, vous le connaissez peut-être mieux sous le nom de Boy George. C'est son anniversaire aujourd'hui, 1961, et en 1966, naissance d'Isabelle Le Richer, la comédienne, l'actrice. Et ben Donald a 80 aujourd'hui, oui, Donald Trump. Alors, bonne fête à tout ce beau monde.

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Pyromane avec Véronique Bilodeau, FM 103.3, la radio allumée. On est rendu à notre fameuse chanson Sunshine. Alors qu'on a 19 degrés, on a dépassé le maximum pour aujourd'hui. On a un peu de pluie, et après ça, ben, la pluie cesse, le soleil apparaît un petit peu, les nuages sur place. Ce sera comme ça toute la journée aujourd'hui. En ce 14 juin, les amis, on fait appel à la musique de George Alan O'Dowd. Mieux connu sous le nom de Boy George et de son groupe Culture Club aujourd'hui pour notre chanson Sunshine. Le groupe Culture Club, l'un des groupes britanniques les plus emblématiques et influents de la pop dans les années 80, là, on entendait du Culture Club et Boy George partout grâce à leur musique rythmée mêlant pop, reggae et soul. Et pour ceux et celles qui se posent la question, le groupe s'est séparé mais Boy George continue quand même à faire du showbiz. Il a cessé de chanter à l'occasion seulement, mais il continue sa carrière de disc jockey. Alors il est DJ à l'occasion les gens paient assez cher pour aller le voir. Il est en spectacle le 16 juin du côté de New York. Les billets sont en vente à partir de $396 pour aller voir Boy George spinner des disques, comme on dit. Le 27 juin du côté de Londres, 9 juillet en Italie. Il se promène un peu partout. Je veux dire, il profite de sa célébrité encore. Boy George. Et on l'écoute avec It's a Miracle. OFM 103.3, la radio allumée, chanson Sunshine.

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1: 13h22 minutes, la Sûreté du Québec tient une opération nationale sur la vitesse dans les zones de chantier routier. Alors, si vous êtes sur la route, vous allez sûrement remarquer qu'il y a un petit peu plus de policiers et c'est jusqu'à aujourd'hui la SQ, l'Association des directeurs de police de Québec, l'Association la Société de l'assurance automobile également du Québec et plusieurs corps policiers donc participent à cette campagne de prévention des interventions policières intensives qui sont réalisées partout dans la province au code de la sécurité routière, particulièrement ce qui concerne la vitesse dans les zones de travaux. La Sûreté du Québec souligne également qu'une étude a démontré qu'une réduction moyenne de la vitesse de 1 km/h, pas beaucoup là, vous réduisez 1 km/h pour entraîner une diminution annuelle de 12 décès sur la route. Pensez-y, cette baisse pourrait atteindre 60 décès pour une réduction de 5 km/h et 120 décès pour une réduction de 10 km/h. Donc, ralentissez, les amis. On est tous responsables de notre conduite. L'opération nationale se déroule aujourd'hui même, en ce 14 juin, les amis. Mauvais garçon, position numéro 1 de notre top 25. Et que j'aime ça, cette chanson-là. Darren Vaudreuil, UFM 103.3.

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quelle fille sympathique. Chanteuse belge, accélérée de sensualité. Je vais vous raconter, il y a quelques années, alors que je travaillais à CKMF, elle était venue en entrevue et elle était en spectacle le soir même. Et elle était contente, vraiment là, très heureuse d'arriver ici au Québec. Puis j'aime bien Montréal, j'aime bien tout le monde, j'aime bien, bravo. Et là, elle... Elle avait monté sur scène et on lui avait fait boire Sutton Comfort. Elle avait bien aimé le Sutton Comfort et elle avait même payé la traite à tout le monde parce qu'elle se souvenait plus des paroles de sa chanson, elle se souvenait plus de rien. Mais elle aimait beaucoup le Sutton Comfort. Alors, petite anecdote comme ça. Loud à venir dans un instant, Ben, l'oncle Soul, le Soul Man, et William Cloutier. William Cloutier qui a annoncé cette semaine qu'il va faire... Il va faire partie de Musique Plus. Alors, c'est le grand retour sur TikTok de Musique Plus, sur une audience sur la plateforme TikTok. Et puis, ben, il y a comme VJ, il sera là, en compagnie de Murphy Cooper ou encore le YouTuber Monir Kadouri, pardon, alias maire de Laval. Alors, on retrouve William Cloutier comme VJ. La voici avec On ira. 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

commencer ici. Position numéro 5. De notre top 25. Michel Lafrance est mon nom. Il y a de bonnes émissions. Et demain matin, vous avez rendez-vous avec Charles Gaudreau avec l'émission de Bonheur le matin dès 6 heures. Circulation, météo. Il y a des invités, de l'actualité, de la bonne musique. Bref, le réveil idéal avec Charles. Par la suite, ta radio, tes succès franco. À 10 heures, à midi, tout sur le numérique. À 13 heures, tes succès au travail avec Jean-Yves Lemay. Le retour à la maison, ça se fait avec Roxane, libre comme l'air. Et à 18 heures, rythme et couleur avec André Saint-Amand. Bref, vous allez avoir beaucoup de plaisir demain, lundi. Mais nous, c'est pas fini le plaisir, là. Ben non, voyons donc, c'est pas terminé. Vincent Dupont en musique dans un instant. Joseph Poirier, mais juste avant... Garde malade de Claude Bégin, OFM 103.3, la radio allumée.

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14h05, pendant que Donald Trump organise un gros match de lutte ce soir à la Maison-Blanche pour souligner son 80e anniversaire de naissance et le 250e des États-Unis. Pendant ce temps-là, en France, il y a un spectacle aussi de lutte, si vous... Oui, on peut dire ça comme ça. C'est un spectacle d'exhibition, un tournoi d'exhibition de lutteurs sumo. Ouais, c'est assez spécial, là. Et puis, la logistique pour mettre ça en place, c'est pas évident. On doit avoir absolument des gens qui sont professionnels pour s'occuper des cheveux, de la coiffure des lutteurs qui, eux, doivent avoir de l'huile à l'odeur de vanille. Ils se lavent les cheveux, puis après ça, là, il y a un chignon. Hein? Lorsque vous voyez les lutteurs, là, ils ont tout le temps un chignon en forme de feuille de Ginkgo biloba. Ça prend ça absolument. Et aussi, on doit surveiller si l'eau du robinet, lorsqu'ils vont prendre leur douche et laver leurs cheveux, prendre avec le shampoing et tout ça. On doit avoir le robinet. L'eau doit couler à une bonne intensité. Faut pas qu'il y ait de calcaire. Sinon, ils se lavent la tête à l'eau minérale. C'est très sérieux, hein. On a même renforcé, parce qu'ils sont pas petits, les lutteurs sumo, et on a renforcé les toilettes de l'Accor Arena à Bercy, ou encore à l'hôtel, où les sumo-toris ont également dû être renforcés, les toilettes, parce que c'est pas des petites personnes. Alors, c'est tout un gros tournoi, et ça a l'air que c'est bien populaire, et ça se passe à Paris en fin de semaine. Ben, coudonc, hein? Aux États, c'est Donald qui fait faire de la lutte, puis de l'autre bord, c'est le président français, lui aussi, qui fait faire de la lutte. Eh bien, coudonc. 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

Quelle belle reprise, hein? Grand succès de Francis Cabrel à la façon d'Andréanne Amalette. Le reste du temps. OFM 103.3, elle qui sera en spectacle à 19h30. Elle sera en spectacle à la fête nationale dans l'arrondissement de Saint-Hubert au Parc de la Cité. Donc le 24 juin. C'est animé par mon collègue Jean-Yves Lemay, que vous connaissez bien. Jean-Yves qui sera là pour faire la fête avec vous. Animation, il y aura des jeux gonflables, il va y avoir des marionnettes géantes. Non, vraiment, un beau gros party pour la fête nationale. Andréanne Amalette à 19h30. Le discours protocolaire par la suite, hommage au drapeau. Et à 21h, spectacle de Caïn. Le groupe Caïn qui fait sa tournée d'adieu parce que la formation a décidé de se séparer. Les gars ont dit bon ben ok, on a fait le tour, mais on fait une tournée d'adieu et ils vont se promener pas mal au Québec pour faire leur tournée d'adieu. Donc ce sera le 24 juin au Parc de la Cité. Vous aurez l'occasion d'entendre Andréanne Amalette et Caïn également qu'on écoute tout de suite. Tiens, embarque ma belle, hein? On ira pas vite. 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La pluie qui est ça recommence à tomber. Mais coudonc, c'est comme ça. C'est toute la journée qu'on aura des averses avec risque d'un orage un peu plus tard.

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Êtes-vous en train de planifier vos vacances d'été? Ça s'en vient, les vacances de la construction, c'est le 19 juillet. Et là, ben, on dit qu'il y a eu une étude, le prix élevé de l'essence est un facteur déterminant pour plus de la moitié des Québécois dans la planification de leurs vacances. C'est selon CAA Québec. Et on dit que c'est 51% des répondants qui ont affirmé que le prix élevé du carburant influence leur plan pour l'été. Alors, on va rester ici au Québec. Plus du tiers des Québécois, 35% dont les projets sont affectés par l'inflation, le coût de la vie, l'essence et tout ça. Donc, on a décidé de rester au Québec. Et puis, habituellement, on alloue, selon le sondage là, de CAA Québec, 2095 cette année qui sera allouée pour les vacances d'été. Donc, tu vas pas bien loin là avec ça. Là. Si tu pars avec la famille, deux semaines de vacances. Alors, on dit qu'on va rester ici, destinations les plus populaires au Québec, Charlevoix, la région de Québec et la Gaspésie. Alors, ça prend beaucoup de sous maintenant pour prendre des vacances. Ben, King Melrose, lui, a trouvé la solution. Il rêve à 1 million. Peut-être 2. Peut-être 3. On sait pas.

14h53, vous écoutez le FM 103.3, la radio allumée du gros hockey ce soir. Les Hurricanes de la Caroline ont une occasion en or hein, de remporter une première Coupe Stanley en 20 ans ce soir contre les Golden Knights. Donc, la Caroline qui est en avance, la Caroline qui a battu le Canadien, et là qui est en avance 3-2 dans la finale de la Coupe Stanley. Les hommes de Rod Brind'Amour sont à une victoire du titre. Lui qui, il y a 20 ans, Rod Brind'Amour, maintenant l'entraîneur, qui, il y a 20 ans, il était le capitaine de la Caroline et il a gagné la fameuse Coupe Stanley. Ce sera à suivre pour ce soir pour la finale de la Coupe Stanley. On ne sait jamais, ça peut finir ce soir, comme ça peut continuer.

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IKEA. Remarquez que c'est la température idéale un dimanche après-midi comme ça, nuageux, avec un peu de pluie à l'occasion pour rester à la maison et monter un meuble IKEA, mais entre vous et moi. Avez-vous déjà réussi à monter ça sans qu'il reste des morceaux? Vous dites, ben voyons, ça va où ça, cette petite vis-là? Ça va, ben voyons. À quel endroit ce petit bout de bois qui est... En tout cas, moi, j'ai réussi à monter l'étagère. Il est resté des morceaux. L'étagère est restée debout, il n'y a pas de problème. C'est assez spécial quand même. Bravo à tous ceux et celles qui ont la capacité de réussir à monter ça comme ça, d'un coup. Céline Dion, vous vous rappelez de la fameuse robe blanche qu'elle a portée, Céline Dion, lorsqu'elle a chanté la Tour Eiffel, l'hymne à l'amour de la chanson d'Édith Piaf. Ben la fameuse robe est exposée au musée McCord Stewart et à Montréal, et vous avez jusqu'au 7 septembre pour aller faire un tour, pour aller admirer cette fameuse robe de la maison Dior. Alors, jusqu'au 7 septembre, en marge de l'exposition consacrée au 50e anniversaire des Jeux olympiques de Montréal. Bon, on va l'écouter, Céline. 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

François Lachance, le gars de l'usine, à 15h21, le secteur de la zone festive est de retour, complètement piétonnier. Alors, sur la rue Saint-Charles-Ouest, donc du 19 juin au 27 septembre à Longueuil, les usagers de la route, vous allez devoir prévoir vos déplacements puisque la fermeture de la rue entre Saint-Jacques et Saint-Sylvestre, ça s'étend du 15 juin, donc demain, jusqu'au 2 octobre. Il y a plusieurs stationnements municipaux et incitatifs à proximité. Ce sera gratuit pour faciliter l'accès au site. C'est toujours très populaire. Il y a plein d'activités à chaque année. C'est super le fun. Les gens se promènent, sont souriants, sont de bonne humeur. Les restos, le parc qui est là avec la musique et tout, la programmation cette année, là, on intègre cette année un gala de lutte professionnelle, comme à Maison-Blanche finalement, mais nous, ça va être dans la zone festive à Longueuil, donc sur la rue Saint-Charles. Maison-Blanche, c'est ce soir, hein, le fameux gala de lutte pour souligner le 80e anniversaire de Donald Trump, qui assure qu'il aura un accord signé

avec l'Iran aujourd'hui. Mais est-ce qu'il va y avoir paix par la suite? Ça, on ne sait pas. Mais vraiment, il me semble que ça fait longtemps qu'il dit ça. Ça se règle. Au cours des prochaines minutes, aux prochaines... Ah, demain, ça va être pas de problème. En tout cas, pour revenir à la zone festive, gala de lutte professionnelle, il y aura un parcours étoilé dédié au cinéma local. Le festi pétanque également. C'est le fun de voir les gens jouer à la pétanque. Les spectateurs sont là, puis veux pas, t'embarques dans la partie et tu rencontres des gens sympathiques qui viennent de partout là pour jouer à la pétanque avec ce festi pétanque, l'Umifest également de retour cette année. Table de pique-nique, il y a des jeux qui sont installés, l'animation pour le public. Vraiment beaucoup beaucoup de plaisir. Donc ça commence du 19 juin au 27 septembre, la zone festive. Les filles avec Amélie.

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Vincent Vallière, le temps passe. Il est 15h34. Il y a le réseau Express métropolitain, le REM, qui a repris du service après avoir été interrompu sur certaines portions du réseau dimanche en début d'après-midi. Alors là, il semblerait que tout est correct. Bon, le service a repris sur l'ensemble du réseau un petit peu avant 15h. Si vous avez le temps, allez sur notre site fm1033.ca et lisez notre journaliste Justin Gervais qui nous en parle. On est tous

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Le top 25 franco à venir dans quelques minutes. Et ça tourne encore avec Bob Ostigui également à 18h. Ici Michel Lafrance, merci d'avoir été là. On se retrouve la semaine prochaine, samedi à midi et dimanche aussi. Bye bye!

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Bienvenue à l'émission. Je suis votre DJ Bob Ostigi. Nous démarrons l'émission d'aujourd'hui avec le musicien et compositeur britannique Stephen Lawrence Winwood, du style Blue-Eyed Soul, Rhythm and Blues, Blues Rock et Pop Rock. Quoique premièrement, un joueur au clavier, guitariste et chanteur avec sa voix prominente et distincte soul, il joue également des instruments tels que la mandoline, la guitare basse, le saxophone, la flûte, les tambours et percussions. Il a enregistré 25 albums studio, 28 compilations et 72 simples. Voici un de ceux-là qui fut numéro 2 sur le palmarès des ventes dance simples intitulé Roll With It 88. Bonne écoute de l'émission. 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Wow,

0: 68. Côté musique, il a enregistré 7 albums studio, 6 compilations et 47 simples. La chanson All Over Your Face que vous avez entendue fut numéro 23 sur le palmarès R&B. Ronnie Dyson est décédé en 90 à l'âge de 40 ans suite à un arrêt cardiaque. Suivant, c'est au tour du duo britannique New Wave composé de la chanteuse écossaise Annie Lennox et le musicien producteur, le britannique Dave Stewart. Le duo a enregistré 16 albums studio, 21 compilations et 63 simples. La chanson qui suit provient de leur troisième album studio intitulé Touch. Elle fut leur deuxième top 10 aux États-Unis, numéro 8 au Canada et numéro 4 sur le palmarès Hot Dance Club Play. Voici pour vous le titre « Here Comes the Rain Again », version promo 12 pouces original mix qui a beaucoup fait danser dans les clubs, bars et discothèques et tourne encore au FM 103.3, la radio allumée.
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0: Dancing Back to Life, 2026, avec Seron and the Flints. Ce titre est une collaboration disco-dance par Max Seron et les musiciens du band britannique The Flints. Le talentueux remixeur français Nicolas Laugier, dit The Reflex, a également produit une version remixée.
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0: De retour à l'émission et ça tourne encore. À nouveau, voici votre DJ, Bob Ostigui.
1: Suivant. C'est une chanson provenant d'un film d'horreur intitulé Nocturna, sorti en 79. Elle est interprétée par le groupe américain Moment of Truth. Voici le titre, Love at First Sight, qui tourne encore au FM 103.3, la radio allumée. Bob Ostigui.

0: I Get to Love You, 20h24 avec Casey and the Sunshine Band.
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0: J'ai tourné la version Stonebridge Extended Anthem Mix de ce titre, marquant le 50e anniversaire de ce band disco, mettant en vedette son responsable, Harry Wayne Casey. Avant ça, ce fut PYT, Pretty Young Thing, 83, version remixée par le talentueux Nicolas Laugier, dit The Reflex, avec le regretté Michael Jackson. Nicolas a su remixer chaque piste originale des 24 sur le ruban maître et, avec son talent, nous présenter une version intéressante et agréable de ce succès vieux de plus de 40 ans passés. Le premier slow dance de l'émission fut un gros succès pour le chanteur rock américain Joe Cocker. Voici le titre « You Are So Beautiful » 74 au FM 103.3.
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0: Baby, Won't You Dance With Me? 84, 12 pouces special remix avec la chanteuse canadienne Vera. Patty Massey, de son vrai nom. Elle a enregistré 2 albums studio, une compilation et 10 simples entre 81 et 86. Après la pause, vous entendrez les succès clubs de musique par Tina Turner, Creative Connections et plusieurs autres. Ne nous quittez pas.
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0: Nous poursuivons avec un des succès de Al Green, chanteur, compositeur et producteur de disques, souvent connu sous le nom de Révérend Al Green, mais dont le véritable nom est Albert Leorns Green. 32 albums studio, 113 compilations et 129 simples sont à son compte. Il est toujours actif de nos jours. Voici une de ses plus importantes réalisations, souvent appelée son chef-d'œuvre, qui fut un top 10 sur le Billboard Hot 100. Le titre, Called Me, 73, qui tourne encore. OFM 103.3, la radio allumée. Wow,

0: Wall, 79, avec Pink Floyd.
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0: Je vous ai fait tourner la version Special Pumpin' Willie Rework de ce classique de Pink Floyd, ce groupe britannique populaire durant les années 70. L'album fut un numéro 1 dans plusieurs pays, incluant le Canada et les États-Unis. Elle s'est vendue à plus de 24 millions de copies mondialement. Avant ça, ce fut Let's Stay Together, 83, une reprise d'un succès de Al Green qui a débuté la deuxième heure de l'émission. C'est Tina Turner qui l'a interprété. Ce fut pour elle un retour à la popularité à la fin de 83 et qui se positionna au numéro 26 sur le Billboard Hot 100, mais également numéro 1 sur le Hot Dance Club Play. Tina fut active de 58 à 2009. Elle est décédée en 2023 à l'âge de 83 ans. Suivant, c'est au tour du légendaire et regretté Prince. La chanson qui suit fut le premier simple lancé provenant de son deuxième album. Elle fut un premier succès majeur aux États-Unis, atteignant la 11e place sur le Billboard Hot 100, gardant cette position pendant deux semaines, mais également numéro 2 sur le palmarès Hot R&B Single et numéro 2 sur le Hot Dance Club Play. Voici cette chanson, version promo special allongée, sur un vinyle 12 pouces intitulé I Wanna Be Your Lover, 79, qui a beaucoup fait danser. Et tourne encore, OFM 103.3, la radio allumée.
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2: En rythme de danse latine, voici d'abord une salsa avec le roi des timbales, le regretté Tito Puente. Et sa composition est intitulée Ran Can Can, 84, OFM 103.3, la radio allumée.
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0: Grease Medley, 78, rock and roll, musique provenant du film Grease avec Olivia Newton-John et John Travolta. Avant ça, ce fut le merengue titulé Esta Pegao avec Protecto Uno. Le slow dance souvenir est justement du même film de 78 avec Olivia Newton-John et intitulé Hopelessly Devoted to You. 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

0: Guilty 74 en version instrumentale et vocale avec les chanteuses First Choice, accompagnées par l'orchestre MFSB de Philadelphia International Records. Avant ça, ce fut In the Bush, promo 12 pouces de 79 avec le groupe de chanteurs Musique, un projet de studio sous la direction de Patrick Adams. Le titre In the Bush fut numéro 1 sur le palmarès Hot Dance Club Play. Après la pause, d'autres succès club, bar et discothèque par les artistes tels que Donna Summer, Leon Haywood, Morgan Page et plusieurs autres. Je vous invite à demeurer avec nous sur les ondes terrestres du FM 103.3, la station sœur CHAA FM 103.3, radio numérique haute définition, ainsi que simultanément en ligne par satellite au fm1033.ca Internet. C'est la radio allumée.
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